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L'expression, c'est particulier pour souligner l'aspect étrange d'une chose ou d'une situation. Ce n'est pas une faute, mais ça porte une connotation plutôt péjorative. Étrange, alors que souvent nous voulons souligner l'originalité, l'aspect étonnant. Il vaut mieux alors préciser ce que l'on veut dire. C'est original, c'est inhabituel, c'est déconcertant selon l'impression dont nous voulons rendre compte. C'est particulier devient une expression cheville qui veut tout dire et sans nuance. On rencontre souvent dans le langage familier des locutions avec le verbe « partir ». Par exemple, en voyant ma réaction, « il est parti à rire ». C'est une formule vieillie ou à peu près disparue dans la francophonie hors Québec. On préfère, bien sûr, l'élocution « se mettre à rire »,« éclater de rire »,« pouffer de rire ». Pour inviter quelqu'un à garder son calme, on dira « pars pas en peur ».« Partir en peur », c'est une expression trop familière. Il vaut mieux utiliser des verbes comme « s'emballer »,« s'énerver » ou encore « reste calme ». Partir le bal, au sens de commencer un mouvement, qui va se développer dans le bon ou dans le mauvais sens, ce n'est pas tout à fait approprié. Par exemple, pour identifier celui qui est à l'origine d'une échauffourée, on dit « c'est lui qui a parti le bal ». L'erreur, c'est que le verbe « partir » est un verbe intransitif, c'est-à-dire qu'il n'a pas de complément d'objet direct. Donc, on ne part pas un moteur, on ne part pas un mouvement de contestation, on ne part pas le bal. On peut être à l'origine, on peut mettre en marche. Mais on part pas. Passé date, c'est une expression calquée à l'anglais, past due ou out of date. Nous l'utilisons beaucoup pour indiquer qu'un produit dont la date de consommation est dépassée. Vaudrait mieux dire périmé. Si on veut parler d'une mode ou d'un style qui n'ont plus cours aujourd'hui, on dira volontiers que c'est désuet ou c'est dépassé, mais pas passé date. Passé proche a le sens de passer près de quelqu'un ou de quelque chose, comme passer proche de le frapper ou passer proche de gagner. L'utilisation du verbe faillir a ici le sens d'être sur le point de manquer de peu, qui donne une idée beaucoup plus juste que de passer proche. J'ai failli le frapper. J'ai failli remporter la mise. Passer proche évoque sans doute une proximité, mais surtout une plus grande familiarité.

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Évangile de Jésus-Christ selon saint Matthieu, chapitre 19, versets 23 à 30. Jésus disait à ses disciples : Amen, je vous le dis, un riche entrera difficilement dans le royaume des cieux. Je vous le répète, il est plus facile à un chameau de passer par un trou d'aiguille qu'à un riche d'entrer dans le royaume des cieux. Entendant ces paroles, les disciples furent profondément déconcertés. Et ils disaient : Qui donc peut être sauvé ? Jésus les regarda et dit : Pour les hommes, c'est impossible, mais pour Dieu, tout est possible. Alors Pierre prit la parole et dit à Jésus : Voilà que nous avons tout quitté pour te suivre. Alors qu'est-ce qu'il y aura pour nous ? Jésus leur déclara : Amen, je vous le dis, quand viendra le monde nouveau, et que le Fils de l'homme siégera sur son trône de gloire, vous qui m'avez suivi, vous siégerez vous-même sur 12 trônes pour juger les 12 tribus d'Israël. Et tout homme qui aura quitté à cause de mon nom des maisons, des frères, des sœurs, un père, une mère, des enfants, ou une terre, recevra beaucoup plus, et il aura en héritage la vie éternelle. Beaucoup de premiers seront derniers, beaucoup de derniers seront premiers.

On se souvient que Jésus a rencontré le jeune homme riche. Il est reparti tout triste parce qu'il avait de grands biens. Il n'a pas été capable de se rendre jusqu'au bout. C'est le Seigneur qui va achever et accomplir tout ce qu'on n'aura pas réussi, nous, à cause de notre fragilité et de notre faiblesse. C'est ce qu'il dira lorsque, annonçant que ce sera difficile pour les riches d'entrer dans le royaume des cieux, les disciples sont déconcertés. Ils disent « Mais qui peut être sauvé ?» Et Jésus l'affirme « Pour les hommes, c'est impossible. » Alors, ce n'était pas possible. Ça aurait été possible pour le jeune homme riche que d'entrer dans le royaume des cieux s'il avait obéi à la parole libératrice de Jésus. « Va, vends ce que tu as, donne-le aux pauvres et tu auras un trésor dans les cieux. » C'est cette plénitude intérieure, cette joie profonde d'appartenir à Jésus que nul chèque humain, nul loto, nul million, nulle maison Kinsman ne peut combler dans le cœur d'un homme ou dans le cœur d'une femme. Alors oui, il est difficile à un riche d'entrer dans le royaume des cieux parce que la difficulté est celle-ci. Le riche croit que tout ce qu'il a vient de lui. Et c'est une phrase de saint Paul qui est éclairante. Il dira ceci, « Qu'as-tu que tu n'aies reçu ? Et si tu l'as reçu, pourquoi ne dis-tu pas que tu l'as reçu ?» Alors c'est là le piège. Le piège, c'est que les riches, pour la plupart, ne disent pas qu'ils ont reçu. Ils croient, de manière certaine, que c'est leur habileté, leur sens des affaires et toute autre chose qui les ont rendus tels qu'ils sont. Pierre va poser aussi la parole à Jésus parce qu'il est bien intéressé à savoir qu'est-ce qu'il va leur arriver puisqu'ils ont tout quitté pour lui. Et Jésus va aussi le faire basculer dans le monde nouveau. Qu'est-ce que basculer dans le monde nouveau? C'est voir à la manière du Fils de l'homme. On ne peut pas voir de manière terrestre les réalités spirituelles. Et Jésus va leur dire, « Eh bien, qu'est-ce qui va vous arriver? Vous allez un jour être sur des trônes dans le royaume des cieux et vous allez juger les 12 tribus d'Israël. » Est-ce que ça veut dire que vous allez les condamner, que vous allez les frapper du talon? Mais non. Les juger, c'est-à-dire les voir. Vous allez voir que votre ministère est dans l'ordre de l'accomplissement même du don que Dieu a fait aux 12 tribus d'Israël d'être témoins du Dieu unique. Alors, c'est cela la plus grande des récompenses des apôtres. C'est d'être sur ces trônes et Dieu leur dira « Avancez ». Vous étiez les derniers ? Eh bien maintenant, vous êtes les premiers, puisque vous faites ce passage dans mon Fils de ce monde nouveau ou dans ce royaume des cieux où tout est accompli par mon Fils. Alors, juger les 12 tribus d'Israël, c'est les reconnaître comme étant la source de l'accomplissement. Et les disciples auront été à la suite de Jésus pour, dans l'obéissance, dans l'amour et dans le don de leur vie, être ses ponts pour cette rive du passage du Premier Testament à celui du Nouveau Testament, c'est-à-dire l'accomplissement parfait dans le Fils de l'homme, Jésus. La plus grande des récompenses, ce n'est pas d'avoir de la terre dans les cieux, d'avoir une maison au ciel, d'avoir une femme au ciel, d'avoir des enfants au ciel. Tout cela est pour la terre. Alors le monde nouveau, c'est bien autre chose.

Un parcours dans différentes villes et lieux, d'abord à Paris et ensuite à Rome, dans le cadre du Jubilé de l'Espérance. 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

Donc, 400 ans de la mission des lazaristes à Paris. Et nous sommes sortis à l'extérieur et nous avons vu dans la cour, toute la restauration, ils avaient restauré cette façade de leur maison. Et moi, je l'ai vue auparavant, c'était le temps, comme on dit. C'était vraiment l'heure de la restauration, et c'était magnifique. Mais il y avait une sculpture en bronze. Elle représentait un homme, un pauvre, nu. Mais par un oiseau qui, avec son bec, tirait un long morceau de tissu pour revêtir le pauvre qui était là. C'était touchant à voir. Elle représente cette statue ou cette sculpture en bronze, tous les pauvres du monde. L'oiseau, il vient du ciel, c'est-à-dire il représente la providence qui tire un drap, un linge pour recouvrir le corps du pauvre. Alors c'est toujours l'esprit qui nous conduit. On ne sait ni d'où il vient ni où il va. Ainsi en est-il de toute personne qui est née de l'esprit. C'était touchant. Et on a vu de tout près une photographie qui nous montrait cette sculpture. Et avec mon collègue, on voyait qu'il y avait comme des gouttelettes. Alors, j'ai tout simplement dit, oui, ce peut être à la fois des gouttelettes, mais comme des petits grains de poussière ou des petits grains de sable qui révèlent à la fois la misère, mais aussi les petites gouttelettes qui peuvent révéler, je dirais, cette gratuité de la fraîcheur qui est accordée aux pauvres. Cela nous rappelle la parole de Jésus. Un verre d'eau donné à l'un de ses petits en mon nom ne reste pas sans récompense. Et quelle est la récompense? C'est que la personne vit, la personne continue de vivre ou elle survit à son malheur. C'est la présence de Dieu dans le monde. La présence de Dieu dans le monde, c'est la vie, ce ne sera jamais la mort, c'est toujours la vie. Mais en même temps, tous ces malheurs ou ces malheureux, ou toutes ces personnes qui portent leur pauvreté, eh bien, ce sont les membres du corps du Christ. J'étais affamé, j'avais faim, j'étais sans abri, j'étais prisonnier, j'étais nu. Vous m'avez donné à manger, à boire, vous m'avez habillé. C'est tout cela. Tout se tient dans l'Évangile et tout se tient dans la vie spirituelle.

0: Voici une entrevue avec Jérôme Spiquet, musicien, écrivain. Jérôme Spiquet, vous parlez d'une trajectoire qui va complètement changer après la mort de Lily. Quant à Nadia, Nadia va entreprendre quoi? Comment va se profiler son existence de musicienne après ces grands deuils quand même qui marquent sa vie?
1: Alors, il y a deux directions évidentes. Nadia était compositeur. Et elle a d'ailleurs composé un certain nombre d'œuvres, et surtout un opéra en collaboration avec Raoul Pugnot, qui s'appelle La Ville morte, sur une œuvre de Gabriele D'Annunzio, qui n'a jamais été représentée, car elle devait être présentée à l'automne de 1914. Or, Pugnot est mort en janvier et la guerre a été déclarée au mois d'août. Donc les théâtres ont fermé, il n'y avait plus personne. Et La Ville morte devait être remontée en 1916 et finalement n'a jamais été montée. Alors Nadia a construit sa légende et a construit la légende de la famille, de toutes pièces. Et elle a magnifiquement réussi. Et elle a dit, après la mort de ma sœur, j'ai réalisé que je ne lui arrivais pas à la cheville, donc j'ai cessé de composer. C'est pas tout à fait vrai parce qu'elle a encore composé quelques mélodies en 1920 et 1921. Et puis elle s'est vraiment arrêtée. Elle s'est vraiment arrêtée et il fallait qu'elle gagne de sa vie. Elle avait toujours, depuis, donc, je vous ai dit, depuis 1905, donné des leçons. Mais évidemment, au moment de la maladie de sa sœur, acrobatiquement, elle arrivait encore à donner des leçons, mais elle s'occupait tellement de Lily que il a fallu tout recommencer. Elle a recommencé et elle s'est donc spécialisée dans la pédagogie. Elle était professeure de contrepoint, d'harmonie, d'accompagnement au piano, et elle disait elle-même, j'enseigne la musique. Et cette femme avait une pédagogie très en avance sur ce qu'on faisait à l'époque, et elle a eu la chance de rencontrer par une association que Lily avait voulu au moment de la guerre, qui s'appelait le Comité franco-américain et qui était destiné à encourager le moral de tous les anciens élèves du conservatoire qui étaient mobilisés. C'est Lily qui avait eu cette idée et Lily s'y est consacrée tant qu'elle a pu, tant que sa santé le lui a permis. Et c'est une œuvre qui a marché formidablement. Et je dois dire que quand on voit les correspondances qui ont été reçues par ce comité qui était patronné par Saint-Saëns, par Fauré, par Vidor, par tous les grands compositeurs de l'époque, les lettres des poilus prouvent vraiment que ça a servi à quelque chose. Et ça a été fait sous l'égide d'un architecte américain qui s'appelait Whitney Warren, qui avait fait ça pour les architectes des Beaux-Arts. Et Lily, à travers son amitié à Rome avec Eve Hellemans, qui était la sculptrice, avait été au courant de ce comité franco-américain pour les sculpteurs, les graveurs, etc., enfin pour les élèves des Beaux-Arts. Et elle a voulu faire la même chose. Et elle a fait la même chose avec toujours le patronage de ce Whitney Warren, qui a été extraordinairement généreux, qui était un francophile. Qui était d'ailleurs, qui était un membre associé de l'Institut. Et Nadia a repris évidemment l'œuvre de sa sœur, puis la guerre s'est terminée, mais elle était en contact avec tous ces Américains. Et quand Walter Damrosch, qui était un personnage très important dans la vie musicale de New York, est venu en France, il a fait la connaissance de Nadia et il a été ébloui par cette fille. Et il n'a eu de cesse de la faire venir en Amérique. car elle était organiste, une très grande organiste. Elle avait eu aussi son prix d'orgue. Et par ce biais, la pédagogie et l'Amérique, Nadia a refait une carrière totale. Je vous ai dit tout à l'heure qu'elle avait pratiquement fait tous les compositeurs américains du 19e siècle. Elle a été professeure à Fontainebleau, où il y avait l'école américaine. Et un homme comme Aaron Copland, par exemple, qui était venu en France, à Fontainebleau, pour étudier le piano, a un jour assisté à une classe de Nadia Boulanger. Il s'est inscrit, il est resté 3 ans avec elle. Il a été absolument ébloui, et c'est lui, retour aux États-Unis, qui a été à l'origine, avec Dame Roche, du premier voyage, de la première tournée aux États-Unis de Nadia Boulanger en 1926. Donc, si vous voulez, elle s'est reconstruite après une nouvelle désillusion sentimentale, apparemment. Et alors, ce qui est assez amusant, quand on... Bon, après la mort de Lydie, bien sûr, Nadia a été en noir pendant un an, comme ça se faisait à l'époque. Et puis, on l'a vue avec des tenues assez extraordinaires, très coloriées, très... Et puis, il y a eu la mort de sa mère. Et alors, à partir de ce moment-là, à partir de 35, ça a été le personnage sévère, rigoureux, toujours habillé en noir, avec un pince-nez, qu'elle a troqué pour des lunettes après la guerre. Et elle s'est façonné ce personnage un peu hautain, assez dur avec elle-même, très dur avec elle-même, car elle avait une santé de fer, mais elle la malmenait d'une façon incroyable, que certains ont craint, que certains ont détesté, mais quand on approchait cette femme, on ne pouvait pas ne pas être fasciné par elle. Et cette fascination, je pense que Lily l'exerçait également, mais pas du tout par la même voie. Lily, pour autant qu'on le sache, ça transparaît pas tellement d'après les portraits, pas tellement d'après les photos, mais d'après tous les écrits de ceux qui l'ont approchée, avait un charme absolument extraordinaire, et les gens étaient fascinés par son regard. Et était immédiatement sous le charme. Et ce qui est assez curieux, c'est que quand on pense à Nadia, on voit un personnage en noir, et que quand on pense à Lily, elle était toujours habillée de blanc. Et pourtant, ces deux êtres étaient absolument indissociables. Et quand j'ai commencé à écrire ce livre sur Lily, je me suis rendu compte que ce serait autant un livre sur Nadia. Et on ne peut pas les dissocier, en tout cas pas jusqu'en 1918.
0: Comme les notes d'un piano.
1: Comme les notes d'un piano, une note blanche, une note noire, vous avez raison.

0: Jérôme Spiquet, vous avez personnellement connu Nadia Boulanger, et dans quelles circonstances?
1: J'ai eu la chance de connaître Nadia, qui a toujours été un personnage dont j'ai entendu parler parce que ma sœur aînée était musicienne. Elle avait travaillé avec l'assistante de Nadia Boulanger, qui était Annette Dieudonné. Et donc, j'ai toujours entendu parler de Nadia, d'autant que ma mère, quand elle était jeune, enfin, les parents de ma mère louaient une maison à Saint-Cloud qui était voisine de la maison des boulangers. Et ma mère me racontait toujours qu'elle avait dans l'oreille l'accent de Madame Boulanger, de Raïssa, appelant Nadia, Nadia, dans le jardin. Et donc, bon, ça, Nadia, pour moi, c'était un personnage. Et puis, quand j'ai commencé à chanter, j'ai donné mon premier récital avec ma sœur aînée, Nadia n'y est pas venue, mais une de ses amies y est venue et lui a téléphoné le lendemain en lui disant « J'étais hier soir à un concert, il faudrait que tu entendes ce garçon. » Et j'ai reçu un coup de téléphone de Nadia 2 ou 3 jours plus tard qui me demandait à m'entendre. Mais elle connaissait ma sœur, puisqu'elle l'avait vue travailler avec Annette Dieudonné. Donc c'est comme ça que j'ai fait la connaissance de Nadia, qui m'a aussitôt engagé pour l'ouverture du festival de Gstaad de Menuhin en 1954. Et donc j'ai travaillé pendant 1 an, elle m'a fait chanter, j'ai travaillé avec elle, et je dois dire que ça a été fascinant. Et alors ce qui est assez amusant, ça on sort du cadre de Lily, mais ça donne une idée de... Nadia était extrêmement intimidante. J'étais pas vraiment intimidé parce que j'avais l'impression de la connaître. Enfin, quand je me suis retrouvé tout seul, rue Ballu, devant son piano, à chanter devant elle, bon, j'étais un petit peu impressionné, incontestablement. Et puis quand elle m'a engagé, je suis venu travailler, je me souviens très bien, c'était une cantate de Bach. Elle m'a fait travailler, et puis à un moment, elle me dit « Ah mais chantez, chantez plus piano, plus piano. » Et un des dadas de Nadia, c'était de faire chanter les voix pianissimo. Bon, il y a eu un moment, je lui ai dit « Mais mademoiselle, je peux pas. » Et elle me répond « Ah bah si tu peux pas faire des pianos, alors tu pourras pas faire de carrière. » Et bon, j'avais 25 ans à l'époque. Et je lui dis, vraiment, c'est sorti comme ça. Je lui dis, mais vous ne demanderiez pas ça à Georges Jouatt. Georges Jouatt était un ténor de l'opéra qui avait une voix absolument somptueuse et que j'admirais beaucoup. Alors il y a eu un silence. Puis elle m'a regardé. Elle m'a dit, ah, tu ne te prends pas pour Jouatt, je pense. Alors je lui ai dit, non, non, bien sûr, mademoiselle. Ça a été fini. Elle ne m'a plus jamais, jamais rien demandé sur le plan des pianis. Ça a été, voilà, c'était fini. Et je me suis rendu compte qu'avec Nadia, je l'avais fait sans intention. Il fallait lui résister. Il fallait à un moment savoir lui dire non. Car je l'ai vu être avec des musiciens qui n'osaient pas être terribles, abominables. Elle pouvait être d'une dureté, je dirais même presque d'un sadisme effroyable. Quand elle sentait que c'était un édredon, alors elle était prête à jeter. C'est un des côtés pas tellement sympathiques de Nadia, mais quand on pense au cerveau de cette femme, à l'intelligence de cette femme, à la générosité aussi, car on lui a beaucoup reproché d'avoir gagné beaucoup d'argent, ce qui est vrai. Mais elle en gagnait et elle disait, c'était assez amusant, moi je choisis mes élèves en fonction de leur talent et en fonction de leur argent. C'est rarement les mêmes. Et c'est vrai qu'elle profitait de l'argent qu'elle gagnait avec ceux qu'elle prenait pour leur argent, pour faire travailler les autres. Et là, elle pouvait être d'une générosité extraordinaire et faire travailler pendant des années sans demander un centime. Et quand les mauvaises langues l'appelaient la petite sœur des riches, ce qui était très méchant, mais qui était assez vrai dans une certaine mesure, car elle aimait fréquenter les milieux mondains, elle était très mondaine, mais ça faisait partie d'un univers, d'une conception qui lui permettait de faire ce qu'elle avait envie de faire quand elle voulait le faire, et d'être très généreuse quand il fallait l'être.
0: En terminant, Jérôme Spiquette, vous l'avez évoqué tout à l'heure, vous avez parlé d'une magnifique légende. Nadia Boulanger, n'en est-elle pas le personnage?
1: Elle en est incontestablement le personnage. Ce qui est paradoxal, c'est qu'à l'heure actuelle, où évidemment le temps fait son œuvre, il y a de moins en moins de gens qui ont connu Nadia Boulanger, et je crois que vous le disiez vous-même, son nom n'est plus très connu. Il l'est encore. Celui de Lily ne l'est pas du tout. Or, je suis persuadé que dans 50 ans, peut-être, le nom de Nadia ne survivra que grâce à Lily. Parce que l'œuvre de Lily est là. On est en train de la redécouvrir. Et je pense, bien qu'elle soit très limitée, il y a des œuvres d'une telle qualité et d'une telle grandeur, d'une telle puissance, que là, je suis persuadé que malgré leur petit nombre, elles survivront. Et la légende, ce sera toujours les deux sœurs, mais ce sera inversé. On a connu Lily par Nadia, on connaîtra Nadia par Lily.
0: Jérôme Spiquette, un dernier mot pour saluer la présentation de ce livre à la recherche de Lily Boulanger aux éditions Fayard.
1: Mais écoutez, je vous remercie de vous y être intéressé. Je pense que pour ceux qui ont entendu parler de Nadia Boulanger et peut-être de Lily, ça peut être intéressant. Et pour les autres, après tout, c'est une espèce de roman policier. La seule différence, c'est que toutes les énigmes ne sont pas résolues à la dernière page.
0: Merci beaucoup, Jérôme Spiquette. Merci.

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0: Bonjour et bienvenue à Vision d'Histoire. Martine Dumais au micro. Me fait plaisir de vous retrouver. Aujourd'hui, nous intéressons à la cuisine rationnée ou l'économie de crise dans la cuisine lors de la Première Guerre mondiale. Et pour nous présenter ce sujet, nous recevons avec grand plaisir Mme Marcelle Cinq-Mars, archiviste à Bibliothèque et Archives Canada. Bonjour Mme Cinq-Mars.
1: Bonjour.
0: Merci d'avoir accepté notre invitation. Vous avez écrit il y a quelques années un ouvrage qui m'a été suggéré, que j'ai trouvé fort intéressant, qui s'appelle « La cuisine rationnée, nourrir un peuple et une armée 1914-1918 » aux éditions Athéna. Ma première question, c'est dans quel contexte vous êtes intéressé à ce sujet-là de façon précise?
1: Comme vous l'avez mentionné, je suis archiviste spécialisé des affaires militaires. J'ai été dans une vie précédente archiviste au Royal 22e Régiment à la Citadelle de Québec pendant quelques années. Et ensuite, je me suis exilée à Gatineau pour travailler aux archives Bibliothèque et Archives Canada. Et donc, j'ai un intérêt spécial, très précis sur la Première Guerre. Mon intérêt, c'est pas la tactique, c'est pas les batailles, c'est pas les armements, ni les équipements, ce que j'appelle communément la quincaillerie. Je m'intéresse pas à la quincaillerie de la guerre. Je suis sûr que, bon, il y a quelques armes que je trouve jolies, mais ce qui m'intéresse, c'est le côté humain. C'est de comprendre. Au début, j'essayais de comprendre comment les gens en venaient à développer des moyens pour s'entretuer. Parce que ça prend de l'énergie à penser à ça. Et après quelques temps, je trouvais ça un peu morbide. Ensuite, j'ai plutôt dévié vers comment les gens ont fait pour survivre à la guerre. Donc, comment les soldats ont survécu dans les tranchées, physiquement et psychologiquement. Mais ensuite, j'ai étendu mes réflexions à comment les populations civiles ont survécu. Parce que quand on a un membre de famille qui est en Europe dans les tranchées, on ne sait pas s'il est encore en vie ou pas. Psychologiquement aussi, pour les gens au pays, les familles, les proches, ça devait être terrible. Et quand on parle de moments pénibles, c'est sûr, dans les tranchées et à la maison, qu'est-ce qu'il y a en commun qui est d'actualité tout le temps, mais peut-être même encore plus aujourd'hui, c'est l'alimentation. Quand on parle de survivre, une des premières choses, c'est de manger. Et j'étais curieuse de savoir comment les soldats mangeaient, mais ensuite aussi comment les gens au pays, parce qu'on est en période de guerre, comme la Première Guerre ou même la Deuxième, il y a un contrôle des ressources alimentaires qui s'imposent. Et quel était l'impact sur les gens? Donc, quel était l'impact sur les soldats, mais quel était aussi l'impact sur les populations civiles au Canada? Donc, c'est un peu l'histoire de la résilience des hommes dans les tranchées, mais des familles et des gens qui sont au pays. Donc, c'est un peu ça là, qui m'attirait.
0: Et vous avez intitulé votre ouvrage « La cuisine rationnée ». On peut n'y voir qu'un clin d'œil à un ouvrage très connu de cuisine qui s'appelle « La cuisine raisonnée » qui a été faite par la Congrégation Notre-Dame. Je pense que c'est un beau clin d'œil.
1: Absolument. Parce que je me souviens dans ma jeunesse, je me souviens exactement comme il y a des gens de tiroir dans la cuisine où ma mère gardait son livre très usé, très utilisé de la cuisine raisonnée. La cuisine raisonnée qui était comme la bible culinaire, mais pas juste culinaire, mais ménagère, hein, comme on disait dans le temps, qui non seulement offrait des recettes, mais des trucs d'économie domestique. Ce n'est pas une coïncidence parce que la première édition de la cuisine raisonnée date de 1919, juste après la Première Guerre. Et quand on regarde les premières éditions, ça ressemble beaucoup à ce qu'on retrouve dans les publications du gouvernement pendant la guerre, sur comment économiser, comment récupérer les restes de table et tout. Donc, ça se ressemble beaucoup, dans le fond. Je ne dis pas que les dames de la congrégation ont plagié le gouvernement. Ça serait exagéré. C'est surtout pour montrer que c'est dans l'esprit du temps, à l'époque. C'était rentré dans les mentalités, cette idée de bien gérer et de contrôler l'économie domestique.
0: Et cet ouvrage,

0: qui était publiée par la Commission des vivres à partir de 1917. C'est sûr, c'est 3 ans après le début de la guerre, donc il y a d'autres sources. Les journaux d'époque, des journaux, encore aujourd'hui, mais surtout à l'époque, servaient beaucoup à relayer l'information que le gouvernement voulait communiquer à la population. Donc, les règlements, tout ce qui était les directives, les règlements, les ordonnances étaient publiés dans les journaux, mais on trouvait aussi des commentaires des analystes dans les journaux aussi sur ces mêmes règlements. Et il y a aussi beaucoup de brochures ou de livres qui avaient été publiés à l'époque avec des trucs justement d'économie domestique et de recettes. J'en ai aussi acheté en ligne quelques-uns, dont un que j'aime beaucoup avec les recettes d'écureuil, livre anglais, Angleterre, avec des recettes d'écureuil, de pigeons, comment se nourrir avec la faune.
1: Et avant de continuer puis de regarder les populations civiles et l'alimentation, Mme Cinq-Mars, on va peut-être s'intéresser à préciser le contexte historique autour de la Première Guerre mondiale. Vous qui êtes archiviste, spécialiste donc, de l'histoire militaire, est-ce que vous pouvez nous rappeler qu'est-ce que la Première Guerre mondiale et comment le Canada rentre en guerre?
0: Oui. Le contexte historique, évidemment, il y avait des tensions avant le début de la guerre, mais du point de vue économique, autour de 1913, donc un an ou deux avant le début de la guerre, qui a débuté en 1914, on peut dire que c'est la fin de la période pendant laquelle il y a eu beaucoup d'immigration dans les prairies canadiennes, les grandes vagues d'immigration des populations d'Europe de l'Ouest qui se sont installées dans les prairies canadiennes. Ça a commencé au milieu du 19e siècle, ça s'est terminé à peu près dans les années 1910. C'était une période, un peu de boom économique à ce moment-là. Parce qu'on a construit le chemin de fer, on a installé le télégraphe le long du chemin de fer, on a bâti des villes pour ces gens-là dans les prairies. Donc, il y avait un essor, il y avait un développement. Mais autour de 1910, ça s'essouffle, parce que le chemin de fer est fait, les petites villes sont faites, et il y a moins de vagues d'immigration. Donc, il y a comme un creux vers 1913. Donc, du point de vue économique, c'est pas vraiment une période très... c'est un peu morose, disons. Donc, c'est un peu le contexte économique au Canada au déclenchement de la guerre.
1: Et le Canada se retrouve en guerre, pas parce que lui-même prend la décision, si je me souviens bien, parce que la Grande-Bretagne rentre en guerre.
0: Oui, c'est ça. Donc, à ce moment-là, le Canada est encore un dominion. C'est un dominion autonome. Donc, c'est une colonie autonome de la Grande-Bretagne, où du point de vue des affaires internationales, il n'est pas autonome. Donc, quand la Grande-Bretagne entre en guerre, le Canada est de facto, automatiquement, en guerre. Par contre, étant donné le peu d'autonomie quand même qu'il a, c'est le Canada qui va décider du nombre de soldats qu'il va envoyer et des ressources qu'il peut fournir à la Grande-Bretagne. Mais donc, le Canada décide pas d'entrer en guerre. Il entre en guerre automatiquement à ce moment-là, ce qui va être différent à la Deuxième Guerre.

0: Madame 5 mars, quel a été le rôle du Canada sur le terrain en Europe durant cette Première Guerre mondiale?
1: Principalement de combattre. Donc, ce que la Grande-Bretagne avait besoin, c'est des hommes et des ressources. Donc, pour ce qui est des hommes, le Canada a envoyé à peu près 620 000 soldats pendant toute la guerre. En 1914, quand ils ont fait la première levée de volontaires, les tout premiers, là, août-septembre 1914,

0: 1914. C'est tous des volontaires qui sont rassemblés à Valcartier principalement. C'est là qu'on construit la base de Valcartier. Il y en a à peu près 32 000. Mais tout au long de la guerre, on a continué à en envoyer. Donc, pour un total de à peu près 620 000. Mais ces hommes-là, principalement les soldats à ce moment-là, il faut aussi les nourrir. Parce qu'on ne peut pas juste envoyer des militaires en Angleterre puis forcer l'Angleterre à les nourrir. L'Angleterre a déjà une population à nourrir. L'Angleterre est beaucoup plus petite que le Canada, évidemment. Donc, il ne faut pas mettre une pression alimentaire sur l'Angleterre. Donc, il faut aussi nourrir les soldats qu'on envoie. Donc, on envoie des hommes sur les bateaux, mais les cales sont remplies de marchandises et d'armement. Et ils sont remplis de denrées. Il faut envoyer aussi. Donc, tout au long de la guerre, c'est ça que le Canada, comme les autres colonies de l'Empire britannique, vont faire aussi, envoyer des soldats, des vivres et des équipements. Donc, le rôle du Canada est de participer activement de cette façon-là.
1: Et les soldats sur le terrain vont s'illustrer notamment lors de deux grandes batailles. Il y en a une qui s'appelle Courcelette et l'autre s'appelle Vimy. Pouvez-vous nous les présenter?
0: Oui, Vimy est probablement la bataille la plus connue des deux, qui a eu lieu entre le 9 et le 12 avril 1917. Ça faisait partie d'une attaque coordonnée par le commandant général Byng, commandant canadien, qui était aux commandes des quatre divisions canadiennes. Donc, c'était on dit généralement que c'est la première bataille vraiment menée, dirigée et remplie par les troupes canadiennes. C'est une victoire canadienne. La prise de la crête de Vimy. Il y a aussi, à ce moment-là, l'utilisation, c'est le général Byng qui a développé une nouvelle tactique, une nouvelle approche. Plutôt que de voir les soldats dans la tranchée, de façon classique, les soldats sont dans la tranchée, on a une heure précise pour sortir de la tranchée puis attaquer, on siffle, tout le monde part. Et les mitraillettes à Navelle nous attendent. Donc, il trouvait que c'était pas très efficace. Il a fabriqué une maquette. Parce qu'évidemment, on a des cartes à ce moment-là. On peut savoir quel est le terrain qu'on va attaquer. Il a créé une maquette à l'échelle. Et il a désigné sur la maquette ce que chaque bataillon avait comme objectif. En tout cas, très détaillé. Et qui a été étudié par les troupes canadiennes avant l'attaque. Donc, ils savaient exactement où aller, quoi faire. Donc, il y a une tactique, une approche de l'attaque qui était différente. Donc, au Canada, on considère souvent la victoire de la bataille de Vimy comme un fait fondateur canadien. Par contre, ce que je trouve un peu bizarre, c'est qu'au Québec, on oublie l'existence d'une autre bataille très importante pour les Québécois, qui est celle de Courcelette.
1: En 1916.
0: Oui, c'est ça. C'est un petit village dans la Somme. La Somme, la région de France. Donc, cette bataille a eu lieu avant celle de Vimy. Elle a eu lieu entre le 15 et le 22 septembre 1916. Et elle est très intéressante parce que le 22e bataillon canadien-français à l'époque, c'est l'ancêtre de notre Royal 22e Régiment. Il date de cette époque-là, d'ailleurs, était le seul bataillon francophone au front de tout l'Empire britannique. Il était commandé par commandant Tremblay. Et depuis le début de la guerre, donc en 1916, ça fait déjà 2 ans que le bataillon se prépare. Et activement, depuis à peu près 1 an, un peu plus, mais toujours dans un rôle un peu secondaire. Un peu, c'est comme les troupes de renfort. C'est jamais la première ligne d'attaque. Puis pour des soldats, à cette époque-là, ben probablement aujourd'hui encore, je ne sais pas, mais c'est un peu d'être les premiers. C'est d'avoir l'honneur d'être ceux qui attaquent, parce que tu as des chances d'avoir l'honneur d'être ceux qui gagnent aussi. Donc, il y a une petite rivalité entre les bataillons, pour savoir qui va être... Aussi, le fait d'être nommé comme étant le bataillon qui va faire l'assaut, c'est un signe de respect et c'est un honneur. Donc, le 22e bataillon était un petit peu en retrait. Puis là, le commandant Tremblay était allé voir les hauts gradés. Il a dit, s'il vous plaît, cette fois-ci, cette bataille, c'est le 22e bataillon qui va être le fer de lance. C'est nous qui allons donner l'assaut. C'est notre tour. Parce que c'était important aussi que les Canadiens français démontrent leur valeur et leur vouloir de combattre. Et c'était un point d'honneur pour le commandant Tremblay et le 22e bataillon. Donc, ils ont attaqué le village. Ça a été très difficile. C'est une bataille qui a duré plusieurs jours. Ça n'a pas été facile. Tellement qu'un bataillon, à l'époque, comme le 22e bataillon, a environ 800 hommes. Ben, à la fin de la bataille, il en restait 118, qui étaient sains et saufs, disons. Mais il y a eu beaucoup de morts, beaucoup de blessés. Quand ils ont fait l'appel des hommes, après la bataille, il y en a 118 qui ont levé la main. Donc, et c'est un fait d'armes très important et très glorieux pour le Royal 22e Régiment, et je voulais prendre la peine de le souligner. Cette bataille-là aussi, si je peux me permettre en terminant, ce qu'elle a d'intéressant du point de vue des mordus de guerre ou de bataille, c'est que c'est lors de cette bataille qu'on a utilisé pour la première fois les chars d'assaut, qui à l'époque étaient en bois, mais les Allemands n'avaient jamais vu de chars d'assaut, donc ils ont été un petit peu surpris. Mais les hommes marchaient plus vite que les chars d'assaut roulaient. C'est un détail. C'est aussi la première bataille où on a utilisé le feu d'artillerie roulant. Truc technique, mais qui est très intéressant parce que plutôt que de bombarder directement la tranchée ennemie, on bombarde peu à peu en avançant toujours un peu plus la cible. Et les troupes qui attaquent marchent en arrière. Donc, ça nettoie le terrain régulièrement devant les troupes qui attaquent. Bon, c'est un détail. Là. On est un petit peu loin des cuisines.
1: Ça va dans le sens de ce que vous disiez, Mme Cinq-Mars, hors d'onde, que c'est une guerre qui est une guerre d'innovation. La Première Guerre mondiale.
0: Oh, absolument. C'est moi, personnellement, je trouve que la Première Guerre est fascinante du point de vue social, même humain, dans un sens où on peut dire une guerre humaine. Technologique, c'est incroyable parce que comparé à la Deuxième Guerre, c'est vraiment lors de la Première Guerre que plusieurs tactiques ont été utilisées. On pense, par exemple, au bombardement des villes ennemies, bombardement des populations civiles non combattantes. Pendant la Première Guerre mondiale, les Allemands ont utilisé des dirigeables, des Zeppelins qu'on appelait à l'époque, pour aller bombarder Londres. Ça, c'est pas la Deuxième Guerre. C'est vraiment la Première Guerre où on commence à bombarder les villes ennemies. Il y a aussi l'utilisation des sous-marins. Sous-marins, c'est la Première Guerre qu'ils ont été développés. Je ne dis pas qu'ils étaient très bons, là, mais ils ont été développés. J'ai aussi mentionné, jusqu'à il y a quelques minutes, l'utilisation des chars d'assaut. Les chars d'assaut ont été créés à la Première Guerre mondiale. Du point de vue social, ou disons plutôt moins glorieux un peu, l'utilisation des populations civiles pour le travail forcé. Les Allemands, en Belgique, ils ont conquis le pays assez rapidement et ils ont forcé beaucoup de Belges à travailler pour leur propre effort de guerre. Il y a toutes sortes de... Donc, la Deuxième Guerre n'a pas inventé beaucoup de choses. Elle les a développées, elle les a peut-être raffinées. Mais c'est vraiment durant la Première Guerre qu'il y a eu beaucoup de développement de la guerre moderne.

0: Merci le 5 mars. Maintenant, on va s'intéresser aux impacts économiques de la guerre. Comment ça fonctionnait, les vivres pour l'armée, avant la Première Guerre mondiale? Parce qu'il y avait eu d'autres conflits, il y avait une armée qui était existante. Comment ça fonctionnait, donc, le ravitaillement?
1: Si on parle de l'armée canadienne, principalement, elle n'a pas été amenée à aller se battre beaucoup à l'extérieur avant la Première Guerre. On a envoyé des volontaires, par exemple, au Nil, dans les années 1880, mais ça n'avait pas grand-chose à voir. C'est pas la même ampleur, ça se compare pas. L'armée canadienne, en 1913, c'est à peu près 3000 soldats réguliers. Et le reste est composé de milices, un peu comme la réserve aujourd'hui. Donc, c'est pas des soldats à plein temps. On n'est vraiment pas vraiment pas équipés. Donc, 1913, 3000 soldats réguliers. Et l'année suivante, quand on fait la première levée de volontaires pour la Première Guerre, on a 32 000 volontaires, donc 10 fois plus. ça montre comment il a fallu s'adapter rapidement pour... Il faut les équiper, mais il faut les nourrir. Donc, comme j'ai mentionné aussi, on a construit le camp, le quartier, tout ça. Les nourrir alors qu'ils sont au pays, c'est une chose. Mais ensuite, on les envoie en Europe, parce que la guerre est en Europe. Et anciennement, quand on combattait contre un pays, on pouvait, comme on appelait à l'époque l'expression, se nourrir sur le pays. On pouvait dévaliser les magasins de l'ennemi, on pouvait vider ses granges, mais là, c'est pas ça. On va se battre en France et en Belgique, surtout en France. On peut pas vider la France, c'est notre allié. Donc, il faut apporter nos subsistances avec nous, parce qu'on peut pas se nourrir sur le pays allié. Donc, la logistique est vraiment, comme je disais tout à l'heure, c'est pas seulement d'envoyer des hommes, il faut aussi les soutenir.
0: Et là, on va demander un effort de guerre aux populations pour collaborer. Et vous avez mentionné tout à l'heure une institution qui s'appelle la Commission des vivres, quand on a parlé des sources. Qu'est-ce que c'est que la Commission des vivres? Aujourd'hui, on ne connaît plus du tout ça, là.
1: Non, mais on a quelques organismes qui existent encore. Par exemple, l'agence des... Comment on appelle ça? L'agence des aliments? En tout cas, ceux qui vérifient que tout est conforme aux règlements. Donc, c'est un peu les descendants de la Commission des vivres. Au début de la guerre, le gouvernement canadien a nommé une personne, un homme évidemment, comme responsable de ce qu'on appelait le contrôleur des vivres. Donc, lui dirigeait des actions pour essayer de coordonner et d'améliorer la production et avait une équipe avec lui. Ça a duré jusqu'en 1918 où là, on a modifié un peu la façon dont on voulait contrôler les vivres. Donc, on a créé la commission des vivres qui était plus structurée que juste avoir une personne responsable et qui était en charge de faire augmenter l'efficacité des mesures de contrôle des prix, par exemple, des conditions d'entreposage, parce qu'il faut s'assurer que les aliments qu'on a sont bien conservés, et aussi de leur distribution, du point de production au point où ils doivent se rendre souvent, même dans les tranchées. La commission des vivres est aussi responsable de publication de feuillets d'information qui présentent des recettes, mais aussi des trucs pour inciter les Canadiens, et souvent, là, sérieusement, principalement les Canadiennes, à économiser les denrées, à ne pas gaspiller et même à recycler. On parlait tout à l'heure des innovations de Première Guerre. J'oubliais une très importante, le recyclage. On ne pense pas à ça de nos jours. On pense qu'on a inventé ça, je ne sais pas, dans les années 70, 60, je ne sais pas. Non, le recyclage, c'est vraiment la Première Guerre. On recyclait à peu près tout. Les morceaux de métal, comme les vieux chaudrons. On ramassait, on avait des... dans les villes, il y avait des endroits désignés où les gens pouvaient aller déposer leurs vieux morceaux de métal, que ce soit n'importe quoi. Il y avait aussi des endroits désignés pour aller porter la graisse ou le gras, les restants de nourriture, et aussi le caoutchouc. Les plus jeunes enfants pouvaient même être en équipe pour passer par les portes, pour ramasser, pour aller porter ça. Donc, le recyclage et le tri même des produits à recycler. Parce que, bon, le métal pouvait servir, il pouvait être fondu pour servir à faire des munitions. Le gras et la graisse servaient à produire de la nitroglycérine dans les bombes. Et donc, la commission des vivres servait aussi à non seulement contrôler les vivres, contrôler le gaspillage, pour qu'il n'y ait pas de gaspillage, pour inciter au recyclage et à la récupération. C'est un rôle très important.
0: Est-ce qu'il y a eu du rationnement durant la Première Guerre mondiale ici?
1: Le rationnement, évidemment, le titre du livre, c'est « La cuisine rationnée
0: ».
1: Mais elle est rationnée volontairement à ce moment-là. Souvent, les gens pensent au rationnement parce que, je sais pas, nos grands-parents nous rappellent la Deuxième Guerre où il y avait des coupons pour le sucre, des coupons aussi, des coupons pour le pain. Il n'y avait pas ça, la Première Guerre. La Première Guerre, comme c'est encore un autre exemple d'innovation de la Première Guerre, on n'en est pas allé directement rationner les populations avec des coupons. On était sur un rationnement volontaire, sur la bonne volonté des gens de suivre les recommandations et d'être proactif pour éviter le gaspillage. Le rationnement, il existait plus, je pourrais dire, c'est intéressant, auprès des établissements qui servaient des repas. Donc, les restaurants, les hôtels, les cafétérias, les clubs, même les navires passagers. Donc, tout endroit qui servait plus de 24 repas par jour. Je ne sais pas pourquoi c'est ça, mais c'était dans le règlement, c'est ça. Donc, eux avaient des règlements très stricts. Par exemple, le règlement précise qu'à chaque jour, à quel repas du jour et quel jour de la semaine, tel aliment peut être servi. Par exemple, le veau et le bœuf peuvent être servis au repas du soir seulement, pas le midi. Mais c'est interdit le mercredi et le vendredi. Donc, il y a les restaurateurs ou les aubergistes avaient une grille très stricte à suivre. Tu ne peux pas servir du veau le vendredi à midi. Tu avais d'amende. Et les amendes allaient de 100 $ à 1000. 1000 $ en 1915, c'est beaucoup. Donc, par exemple, aussi le blé et le pain, on ne pouvait pas servir le pain aux tables. Aujourd'hui, on va au restaurant des fois, puis il y a un petit panier avec des tranches de pain. C'est interdit. On ne pouvait pas faire ça. Il ne pouvait pas être servi avant que le premier plat principal soit servi. Pourquoi? Pour éviter que les gens mangent du pain en attendant leur assiette. Les restaurateurs ne pouvaient servir qu'une seule portion de viande, très, très bien pesée, là. Pas un grand morceau, là. Le poids était limité aussi. Donc, une portion de viande par personne, par repas. Autre rationnement imposé, si on veut, au restaurant et autres lieux où on pouvait s'alimenter, on a enlevé les sucriers de sur les tables de restaurant. Il n'y avait pas de sucre disponible sur la table. Si on voulait du sucre, il fallait le demander expressément et on avait le droit à 2 cuillères à thé maximum. Donc, ceux qui mettent 8 sucres dans leur café, ils ne pouvaient pas. C'était 2. Et sur demande seulement. Parce que le sucre, c'est un cas particulier. On comprend que le sucre n'est pas produit à l'époque au Canada. Il faut l'importer. On va en reparler un peu plus tard. Mais c'est une denrée de luxe. Et le luxe était très mal vu à l'époque. Et aussi, on imposait au restaurant d'avoir des poubelles, des bacs de triage pour conserver la cendre. Parce qu'évidemment, à l'époque, les poêles des cuisines sont chauffées soit avec... avec du bois, probablement avec du charbon ou au gaz, mais en tout cas, il fallait qu'ils gardent des cendres, qu'ils gardent le verre et la vaisselle cassée, puisqu'il y en a toujours dans les restaurants. Il n'y a pas de vaisselle en plastique à l'époque. Et aussi les restes de repas. Les restes de repas devaient être récupérés pour nourrir les animaux. On pensait à tout. On ne fait pas ça. Aujourd'hui, on ne nourrit pas les animaux avec ça. Faut dire aussi qu'il y a moins d'animaux dans les villes aussi.
0: Marcel Cinq-Mars, c'est super intéressant. Je rappelle que vous êtes l'auteur aux éditions Athéna, donc de La cuisine rationnée, nourrir un peuple et une armée 1914-1918. Merci beaucoup d'avoir accepté notre invitation.
1: Ça fait plaisir.

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2: La justice est en marche en Syrie contre l'ancien régime coupable de crimes de guerre. Un cousin de Bachar al-Assad est à son tour condamné à mort, une semaine après la peine capitale prononcée contre l'ancien président syrien. Des prisons surpeuplées, des années d'attente et de plus en plus d'émeutes carcérales. C'est la réalité d'une justice embourbée et trop lente au Sri Lanka où l'heure est à la réforme au Parlement. À la une, l'Ukraine à nouveau visée. Un tir russe a frappé un village près de Kharkiv cette nuit. De l'autre côté de la frontière, les moscovites craignent des pénuries d'essence, conséquences possibles de l'augmentation de frappes ukrainiennes sur les raffineries russes. Nous irons sur place. Et puis cette alerte sur l'accès aux services sanitaires dans les hôpitaux en particulier, très inégale dans le monde, selon un rapport de l'ONU.
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2: Bonjour à toutes et à tous. La justice est à l'œuvre en Syrie et accélère le rythme. Après la condamnation à mort par contumace de Bachar al-Assad la semaine dernière, la peine capitale par pendaison vient d'être prononcée pour un cousin du président déchu. Nouveau verdict du tribunal de Damas qui continue de vider les dossiers de l'ancien régime. La correspondance sur place de Mohamed Erami.
4: Une semaine après les condamnations historiques des têtes de l'ancien régime, la justice syrienne vient de prononcer ce mardi la peine de mort à l'encontre de Wassim al-Assad, un autre cousin de l'ex-président, reconnu coupable de crimes contre l'humanité, de meurtres et d'actes de torture. À la différence des jugements par contumace de la semaine dernière, Wassim al-Assad a comparu physiquement tout au long de son procès devant la chambre criminelle de Damas. Dans les rues de la capitale, cette nouvelle décision est accueillie avec un soulagement mesuré par les habitants, mais elle rappelle surtout l'immensité du chantier judiciaire en cours. Car derrière ces grandes figures lourdement frappées par les juges, de nombreux autres cadres et responsables des services de sécurité, interpellés ces derniers mois, attendent encore d'être fixés sur leur sort. Pour les familles de disparus, ces condamnations ne sont qu'un premier pas. La société syrienne réclame que l'ensemble des auteurs d'exactions soient jugés pour espérer enfin tourner la page. Mohamed Erami, Damas, pour Radio Vatican.
2: Le territoire syrien, théâtre de frappe ce mardi, 8 précisément, qui auraient visé un aéroport militaire à l'arrêt dans la province d'Idleb, dans le nord-ouest de la Syrie. Si l'origine des frappes est encore non identifiée, Damas accuse le voisin israélien. Israël, qui campe toujours sur ses positions, son premier ministre a prévu l'émissaire américain rencontré hier qu'aucune de ses troupes ne quitterait Gaza tant que le Hamas n'est pas désarmé. Dans le cadre des discussions autour du plan de paix pour Gaza qui piétine depuis des semaines, Benjamin Netanyahou a fait pression sur Jared Kushner pour que ce soit un général américain qui se charge de ce désarmement du mouvement islamiste. Depuis Tel Aviv, le gendre de Donald Trump espère que le retrait des armes commencera d'ici un mois. Le Hamas assure respecter le processus convenu dans le cadre de ce protocole américain. La situation toujours très instable dans la région et autour du détroit d'Ormuz en particulier, il restera fermé, avertit Téhéran. En tout cas, tant que Washington n'aura pas honoré ses engagements, à savoir la levée du blocus naval américain, le déblocage des avoirs iraniens gelés, la fin de l'embargo pétrolier ainsi que l'arrêt des opérations militaires sur tous les fronts. Autant de demandes de l'Iran qui sont inscrites dans le protocole d'accord signé entre les deux nations en conflit. Le conflit en Ukraine, cette fois qui fait toujours la une, et les civils qui sont en première ligne, au point que les familles de plusieurs localités du centre-est du pays sont appelées à évacuer vers des régions plus sûres. Ordre donné par les autorités ukrainiennes aujourd'hui face à la dégradation de la situation. Décision alors qu'une nouvelle frappe russe a été signalée ce mardi à la frontière dans la région de Kharkiv, dans le nord-est du pays. Un tir de roquette sur une zone commerciale et résidentielle d'une petite ville a fait au moins 10 morts. Le président Volodymyr Zelensky a promis de répondre à cette attaque. Des représailles de Kiev déjà à l'œuvre sur le territoire russe. Cette nuit, Moscou a été visée par plus de 620 drones, d'après le maire de la capitale russe. Kiev qui, ces dernières semaines, a multiplié les frappes de drones sur les raffineries aussi et les réserves d'hydrocarbures, y compris loin du front, aux confins de la Russie. En conséquence, le Kremlin craint des difficultés pour s'approvisionner en carburant. Inquiétude déjà ressentie dans la capitale russe où des files d'attente se créent devant les stations-service. Le reportage sur place de Jean-Didier Revoin.
5: Une trentaine de voitures font la queue devant cette station-service du grand centre de Moscou. Il faut dire qu'elle offre à ses clients la gamme complète des carburants. Les gens sont calmes et attendent leur tour en restant philosophes, comme l'explique Oleg.
6: Il faut faire la queue 20 minutes et nous comprenons tous pourquoi. Ce serait la même chose dans n'importe quel autre pays qui serait bombardé.
5: Même si les autorités ont restreint la diffusion d'images des frappes ukrainiennes sur les réseaux, la population est tout à fait consciente de ce qu'il se passe. Fin juin, Moscou avait connu des pénuries de carburant pendant quelques jours avant que tout ne rentre dans l'ordre. Mais la poursuite des attaques ukrainiennes sur les infrastructures énergétiques et notamment la frappe de la semaine dernière qui a mis hors service pour plusieurs mois une importante raffinerie située à la frontière avec le Kazakhstan a contraint les autorités à reconnaître que l'approvisionnement du pays en carburant était perturbé, une situation qui n'impressionne pas Sergueï pour autant.
7: Nous sommes habitués à faire le plein en 3 minutes et c'est beaucoup. Tout est relatif dans la vie. J'ai connu un temps où il fallait attendre plusieurs jours pour remplir un jerrycan. Alors tout peut arriver.
5: Oksana, pour sa part, se défend de venir faire le plein avant que des restrictions à l'achat de carburant soient mises en place dans la capitale.
8: Il m'en reste pour 58 km. C'est une situation normale. Tout ira bien, j'en suis sûr.
5: Porter la guerre sur le territoire russe pour démoraliser la population et amener le Kremlin à la table des négociations, c'était le but de la campagne d'attaque massive lancée par Kiev, mais pour l'instant, loin d'être démoralisé, les moscovites s'adaptent aux contraintes. Jean-Didier Revoin, Moscou, pour Radio Vatican.
2: Les productions de brut, des cibles favorites en temps de guerre. Dans le sud de l'Arabie Saoudite, plusieurs drones ont visé la raffinerie d'un géant pétrolier sur la côte de la mer Rouge. Frappe revendiquée par les Houthis du Yémen. Les rebelles soutenus par l'Iran ont relancé leur offensive contre Riyad, alliée au gouvernement yéménite. En réaction, l'ONU a alerté sur le risque d'un conflit à grande échelle dans la région. Au Sri Lanka, la lenteur de la justice en question. Le gouvernement a présenté ce mardi au Parlement deux amendements constitutionnels pour s'attaquer avec ces lenteurs judiciaires. La réforme vise surtout à donner plus de moyens humains aux tribunaux, alors que les dossiers non traités s'accumulent sur les bureaux. Les précisions de notre correspondant dans la région, Emmanuel Derville.
9: La réforme du système judiciaire était pressentie depuis des mois. À cause de la lenteur des procédures, les prisons sri-lankaises sont surpeuplées, 39 000 détenus pour 10 000 places. Des suspects doivent attendre des années avant leur procès et le pays a été le théâtre de 5 émeutes carcérales depuis le 7 juillet. Le gouvernement a la majorité requise, les deux textes devraient passer sans difficulté. L'opposition peut toutefois saisir la Cour suprême pour obtenir une censure. Les amendements prévoient de repousser le départ à la retraite des juges, de créer 10 nouvelles hautes cours et d'embaucher des centaines de greffiers. Difficile de dire si cela suffira à désengorger la machine administrative qui croule sous 1 million de dossiers en attente. La mesure la plus controversée porte sur l'augmentation du nombre de magistrats à la cour d'appel qui doit passer de 20 à 25. Les avocats et l'opposition craignent que l'exécutif cherche à politiser l'institution en nommant des juges à ses ordres. New Delhi, Emmanuel Derville, Radio Vatican.
2: Sommes-nous à la même enseigne quand il s'agit d'avoir accès aux services sanitaires dans nos hôpitaux? La réponse est non. Cet accès est encore très inégal dans le monde. C'est ce que révèle ce mardi un rapport de l'ONU. Selon cette étude menée conjointement par l'Organisation mondiale de la santé et l'UNICEF, seulement 40% des établissements de santé de la planète disposent de toilettes accessibles et en état de fonctionner. Olivier Bonnel, ce sont des chiffres évidemment préoccupants.
10: Oui, des données étonnantes, Blandine. 11% des établissements de santé dans le monde n'ont tout simplement pas de toilettes selon les Nations Unies. Les disparités régionales restent fortes. Seuls 23% des hôpitaux ou cliniques d'Afrique subsaharienne, lit-on, disposent d'équipements de base contre 55% en Asie centrale et méridionale. L'OMS et l'UNICEF ont compilé les données de 70 pays pour cette étude qui doit répondre à plusieurs normes comme l'existence de toilettes réservées au personnel médical, de toilettes séparées pour les hommes et les femmes ou encore accessibles aux personnes à mobilité réduite. Le rapport onusien évalue aussi l'accès à l'eau, aux services d'hygiène, au nettoyage des locaux et à la gestion des déchets dans les établissements de santé. Là aussi, certains chiffres préoccupent. Un hôpital sur 10 dans le monde ne dispose toujours d'aucun service d'approvisionnement en eau. Les conséquences sont concrètes. Selon l'ONU, 936 millions de personnes sur la planète n'ont pas accès à des latrines. Ces chiffres préoccupants sont néanmoins à remettre en perspective, Blandine, puisque le rapport balaie 10 années et note quelques progrès. Exemple, à l'échelle mondiale, 72% des établissements de santé disposaient de services d'hygiène de base aujourd'hui contre seulement 55% il y a 10 ans.
2: Merci Olivier Bonnel. Et puis sur le continent africain, ce naufrage au Zimbabwe qui émeut le pape Léon XIV au lendemain de ce nouveau bilan de 92 morts. Léon XIV qui présente ses condoléances et qui se dit profondément attristé et exprime sa solidarité avec les victimes. C'est la fin de ce journal. Merci de l'avoir suivi.
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0: Bonjour mesdames et messieurs, c'est Danny Benz au microphone. Bienvenue à cette émission. Aujourd'hui, nous allons rencontrer un homme qui exerce une profession spéciale et assez rare. Il aime les voyages et les vastes horizons. De Kujawiak aux Caraïbes, on peut dire qu'il aime les changements extrêmes. Il a beaucoup sillonné le Québec également. Depuis près de 24 ans, il est au service de NAV Canada. C'est l'entreprise qui fournit des services de navigation aérienne du Canada. Notre invité est contrôleur aérien et je l'accueille avec plaisir. Simon Brochu, bonjour.
1: Bonjour, Madame Benz.
0: Comment allez-vous?
1: Très bien, merci.
0: Je vous remercie d'avoir accepté cette invitation à partager avec nous votre parcours de vie peu commun, on doit le dire. On va commencer avec le jeune Simon Brochu, avant qu'il soit à la tour de contrôle. Votre jeunesse s'est passée dans quelle région?
1: Juste ici, en arrière des studios, au quartier Sainte-Foy. Paroisse Sainte-Geneviève, toute ma jeunesse a été ici à Québec, Sainte-Foy.
0: Fait que vous étiez en dessous du corridor aérien.
1: Oui, oui, ça passait juste au-dessus de la maison. Donc, oui, tout petit, je les voyais passer.
0: Donc, présentez-nous donc votre parenté, la famille Brochu.
1: Ma mère vient de la campagne, Saint-Henri-de-Lévis sur la rive sud, mon père de Québec, mais avec beaucoup de parenté également dans ce coin-là à Saint-Henri. Donc, mais en général, ici à Québec, ma mère, femme au foyer, une partie de sa vie, a travaillé avant comme secrétaire avec la famille, femme au foyer, ensuite est retournée au service de garde à l'école du quartier. Donc, matin et soir, le monde pouvait l'avoir passé. Tous les enfants dans le quartier la connaissaient. Mon père, un routier professionnel, son camion, sa petite entreprise. Donc, c'est ça, parti en général à semaine longue.
0: Est-ce que vous aviez frères et sœurs?
1: Oui, un frère, une sœur, tous plus vieux. Fait que je suis le troisième, le plus jeune.
0: OK. Dans votre famille, votre grand-père, Fernand Brochu, c'est quelqu'un qui a été marquant pour vous?
1: Oui, une figure qui était très présente pour nous, un homme d'une bonté incroyable, toujours le sourire aux lèvres, toujours prêt à s'amuser avec nous, à nous faire rire, des petites surprises, toujours ses petites gommes dans les poches pour ses petits-enfants. Il avait son commerce dans le quartier Saint-Sauveur à Québec, une boucherie. On aimait ça aller faire un tour là, se promener avec lui à travers les comptoirs, en arrière des comptoirs et tout. Non, ça a été des beaux souvenirs avec lui, le chalet à Cap-Rouge sur le bord du fleuve. Très, très, très plaisant.
0: Et puis, je pense que les gens qui ont côtoyé votre grand-père ont toujours des bons mots.
1: Oui, oui, beaucoup. Par pur hasard, j'ai rencontré du monde, puis parle Georges Jazz, et à un moment donné, êtes-vous de parenté avec... Puis là, il me parle de la boucherie d'un certain monsieur Brochu, boucherie Brochu-fils. Oui, oui. Puis de fil en aiguille, c'est... Oui, plusieurs personnes m'en ont parlé. Encore dernièrement, le coiffeur. Je passe chez le barbier, je me fais couper les cheveux, parle Georges Jazz, un monsieur d'un certain âge, puis il me parle de ça, qui vient de ce quartier-là quand il était jeune. Sa mère l'envoyait faire les commissions en boucherie, donc... je pense qu'il a marqué du monde par sa bonté, puis les petits extras des fois qu'il pouvait donner.
0: Un homme de cœur.
1: Oui, oui, oui.
0: Un homme de cœur. Et d'après ce que j'ai compris, les parties de Noël, les parties du temps des fêtes chez vous, c'était assez festif.
1: Ouais, c'était le fun. C'est deux bonnes familles côté du père, ils sont cinq. Malgré qu'on était pas mal les seuls petits-enfants, là, souvent on a eu des cousins-cousines un peu plus tard. Du côté à ma mère, ils sont six, beaucoup de cousins et cousines, les maisons étaient pleines, c'était le fun, il y avait beaucoup de vie, on a toujours aimé ça.

0: souvenir de partir du temps des fêtes. Ça, c'était le genre de musique qui était appréciée dans la famille?
1: Bon, qu'on pouvait entendre en arrière-fond là, les vieux classiques de Noël avec les vieux crooners. Ça rappelle les beaux moments, les parties, je pense, ceux d'un certain âge vont se rappeler les manteaux, les piles de manteaux sur le lit, les bottes dans le bain et tout, là, les maisons pleines et avec la vie. C'est des beaux souvenirs.
0: Ouais, oui, on a des images. Hein? Dites-moi, Simon Brochu, qu'est-ce que vous, à 14-15 ans, vous aviez comme futur dans votre vie, comme image? Est-ce que vous aviez des rêves?
1: Oui, un peu. Ben, ça, les avions m'ont toujours intéressé. En restant à Sainte-Foy, on les voyait passer au-dessus de chez nous. Ça a toujours été quelque chose. Je regardais, puis à chaque fois, on se dit où est-ce qu'ils vont, d'où est-ce qu'ils viennent. Ça m'attirait. C'est quelque chose là. J'avais en tête, là, pourquoi pas aller comme pilote. Comme un petit garçon, on rêve de ça, comme beaucoup, pompiers, policiers, pilotes, des emplois comme ça. Donc, c'est quelque chose que je pensais, mais c'était encore... J'ai été longtemps comme dans la brume, là, pas trop savoir vers où m'en aller. Là.
0: À chercher, là.
1: Oui.
0: Puis là, on vous retrouve à l'âge de 18 ans sur un road trip.
1: Oui.
0: Sac à dos?
1: Non, juste parti sur un coup de tête. C'est un offre qui m'a été d'aller porter une auto en Californie. Du jour au lendemain, je dis oui, mais je m'en occupe pas plus qu'il faut. Puis ça m'en revient, puis dans deux jours, l'auto va être chez le concessionnaire et flambant neuve. Puis c'était pour aller porter au garçon d'une personne là, qui étudiait l'anglais là-bas, un cours d'immersion pendant l'été. Donc, OK, moi je me revire de bord, je m'en vais au CA pour demander. Dans le temps, il n'y avait pas d'Internet, il n'y avait rien. Fait que les triptyques, les cartes avec le trajet souligné en jaune fluo. Puis on me dit, ben non, il faut prendre un rendez-vous, il faut faire ça d'avance. Ben, c'est parce que je pars demain. Fait qu'avec un petit sourire, je réussis à l'avoir. Je ressors de là, puis le lendemain, ben je fais mon petit sac, puis mets ça dans l'auto et on part.
0: Tout seul,
1: sans trop de soucis par où qu'on passe. On va suivre la petite ligne jaune de ces cartes, puis on va découvrir le paysage comme ça.
0: C'est quelque chose quand même, c'est traverser en diagonale tout le continent.
1: Oui.
0: La route 66, ou à peu près, là?
1: Ouais, on reste plus ces grosses autoroutes, là, ouais. Pour moins perdre de temps, mais c'est quand même spécial, là. Ça a été une belle aventure.
0: Ben oui.
1: Un voyage marquant pour commencer.
0: Ouais, c'est ça. Ça a pris combien de temps faire ça?
1: Je l'ai fait en 4 jours. Il fallait que je revienne rapidement, mais c'était poussé un peu, là. C'était des grosses journées. Première journée après ça du côté américain, pas penser à mon affaire. C'est en 1000 et non en kilomètres. Fait que la distance, je devrais être bon pour aller coucher là environ. Mais là, c'est l'heure du souper, c'est marqué 350 kilomètres, moi, être lourd, vers les 8-9 heures. 350 000 est plus long un peu à faire. Fait que c'est après la dure comme ça, puis là, tu te retrouves dans le milieu nulle part. Donc, faut continuer jusqu'à temps qu'on se rende où ce que je pensais pour aller coucher, parce qu'il n'y a rien sinon avant ça.
0: Et...
1: Ça a été plaisant quand même.
0: Ouais, c'est ça.
1: Ouais, des beaux paysages.
0: Des paysages sûrement qui changent au fil du temps.
1: Oui. Autant les villes, on passe à côté de Detroit, Chicago, on passe évidemment à Toronto. Ensuite, c'est tranquillement, pas vite, les plaines qui arrivent, les troupeaux de bétail à perte de vue, les plaines à perte de vue, petites villes, petits villages dispersés par-ci, par-là. C'est quand même spécial à voir, oui.
0: Est-ce que vous aviez déjà traversé le Canada, par exemple?
1: Jamais.
0: Comme première expérience d'un jeune conducteur, là...
1: Je n'étais pas allé plus loin qu'Ottawa. c'était un bon baptême pour ça, ouais.
0: Puis une fois que vous étiez rendu, comment est-ce que vous êtes revenu?
1: Un billet d'avion m'attendait.
0: Okay.
1: J'étais quand même bien traité. Là. On me payait un peu toutes mes dépenses. Après ça, un petit salaire pour le service rendu. Le billet d'avion m'attendait. Fait que non, pour ça, par exemple, pas un mois à dire.
0: Est-ce que vous vous êtes dit, hey, ça serait une bonne vie, ça? Voyager, là?
1: Ben c'est... Oui. C'était... Mon père, en étant routier, c'était quelque chose que j'avais envisagé un peu, oui, mais c'est sûr, là, avec ce voyage-là, ça c'est la curiosité. OK, j'ai vu cette partie-là, mais il y a tant à voir ailleurs. Donc, ça donne le goût quand même de se promener. Puis, si on peut être payé, ben, pourquoi pas? Mais c'était plus un plan B, mais ça m'a resté en tête quand même.
0: Ben oui, je comprends. Vous avez joint ensuite, Simon Brochu, les rangs de l'armée canadienne pendant quelques années.
1: Un petit détour par là. Juste comme ça. En finissant le secondaire, on ne sait pas trop. Comme je disais, j'avais pas trop d'idées précises sur où m'en aller. Fait qu'un petit détour par là, temporaire. Le temps de me trouver un peu c'est quoi que j'aimerais faire pour après ça, longtemps, là, si on veut, pour m'établir là.
0: Puis, qu'est-ce que vous gardez de cette expérience-là dans l'armée?
1: Côté camaraderie, côté tout le monde pousse dans la même direction, le travail d'équipe, puis de bien faire les choses. Parce qu'évidemment, on nous apprend à bien les faire, si on veut, selon un certain standard. Mais après ça, je pense que ça reste. C'est tant qu'à faire une chose, on la fait bien du premier coup. On fait en tout cas du mieux qu'on peut ou qu'on pense. Puis souvent, ça va donner les bons résultats tout de suite en partant.
0: Et est-ce que ça vous a permis de faire les choses au clair avec vous-même?
1: Plus ou moins. Ben oui, dans un sens, je me suis dit, c'est pas cette vie-là que je veux.
0: Okay.
1: C'est sans vouloir dénigrer personne ou quoi que ce soit, ça a juste fait, OK, c'est pas cette vie-là que je veux. Je veux plus que ça. Je veux plus de stabilité, plus de un peu de tout. Là, au moins, c'est OK, ce côté-là, c'est fait, c'est exploré et ça sera pas ça.
0: Ben, ça a le mérite d'être clair, comme on dit quand on fait ça comme ça. Hein?
1: Oui, oui, oui.
0: Puis là, vous avez pensé aussi... Passer par le chemin de votre père, finalement, vous avez conduit les camions lourds?
1: Oui, encore là, en sachant pas trop où aller, je sors de là, je vais faire un DEP en sécurité incendie comme pompier, arrive avec l'histoire des fusions municipales. Donc, beaucoup de villes, c'était un peu dans ce temps-là, ils savaient pas trop comment ça allait fonctionner avec les villes autour qui étaient fusionnées, mais qui avaient des services de pompiers à temps partiel, pompiers volontaires, est-ce qu'ils doivent les intégrer? Donc, l'embauche était plus difficile ces années-là, là, à voir les villes, est-ce qu'ils allaient devoir intégrer les pompiers des autres villes, même s'ils sont pas formés complètement. Donc, ça a été plus dur. J'ai fait mon DEP. Je cherchais un emploi là-dedans, appliquer, passer des tests. Mais à travers ça, faut ramasser de l'argent, faut gagner sa vie. Fait que c'est là que ça. Bon, pourquoi pas aller conduire des camions? Encore là, voir le paysage, se promener, découvrir des places. Puis en attendant, sachant très bien que c'est juste un plan B. C'est pas encore c'est pas encore pour l'instant là, la carrière que je veux. C'est pas ça qui me satisfait, mais ça amène de l'argent, puis ça me fait quand même découvrir des choses. Là.
0: Puis c'est ça, qu'est-ce que vous aviez comme route à faire?
1: Je me suis promené un peu partout. Je me suis promené un peu partout. T'allais faire un petit tour sur la Côte-Nord, dans le Bas-Saint-Laurent, au Québec, dans le fond, tout partout, que ce soit le Lac-Saint-Jean, vers l'Abitibi. Fait que je me suis promené comme ça avec des amis, des contacts, un petit peu l'Ontario, les États. C'est ça, un peu partout, là, mais en sachant encore là, c'est un plan B en attendant. J'essaye de me trouver. Fait que...
0: Mais là, vous connaissez pas mal toutes les routes du Québec. Là.
1: Ah oui, ouais, ça, je les ai vues pas mal.

0: Je rappelle que je suis en compagnie de Simon Brochu, contrôleur aérien, et on vient d'entendre un souvenir de jeunesse.
1: Oui, oui, un beau souvenir. Je parlais précédemment, là, en partant sur la route vers la Californie, c'est le dimanche matin, on roule dans les plaines du Colorado, la chanson qui passe et tranquillement on se rend compte en avant de nous autres. Oh, je pense que c'est les Rocheuses là, qu'on commence à voir au loin avec l'horizon, puis on roule. C'est sûr, le temps de la chanson, 5 minutes, ils viennent pas énormes, là, les Rocheuses, mais c'est la première fois qu'on voit ça de notre vie, puis là, on roule pendant des heures, puis ça grossit de plus en plus. C'est marquant. Un beau dimanche matin, tranquille, dans les plaines, pas de trafic sur l'autoroute, puis... On commence à voir les Rocheuses.
0: Ben, c'est ça, l'horizon, hein, quand on est dans les plaines, que ce soit les plaines canadiennes ou les plaines américaines, c'est ce qu'on voit au loin, c'est loin, loin, loin. Hein?
1: C'est loin, c'est très, très loin. Puis moi, j'ai cette habitude-là, en roulant, beaucoup d'associer la musique aux endroits puis de garder ça comme souvenir. Je ne sais pas pourquoi, moi, ça me marque comme ça. J'ai beaucoup de souvenirs avec certaines chansons. Je suis capable de dire j'étais où. Puis,
0: Et cette chanson-là, c'est comme un classique aussi, il faut le dire. Là.
1: C'est intemporel. Ça va toujours être bon.
0: C'est ça. C'est le groupe Simon & Garfunkel qui a fait beaucoup parler de lui partout sur la planète. Je pense qu'ils ont été appréciés partout. Puis leur anglais est tel qu'on peut, comme non-anglophone, bien comprendre ce qu'ils disent.
1: Ouais.
0: C'est toujours apprécié, ça aussi. C'est vraiment ça. Et pour vous, Simon Brochu, on continue dans votre parcours de vie. Vous avez cherché longtemps vers où vous diriger, mais vous vouliez aussi fonder famille. Ça, c'est important pour vous.
1: Oui, parce que c'est un objectif de vie, là, à un moment donné, de se placer, mais d'avoir une bonne situation, si on veut, professionnelle ou à tout moins satisfaisante, puis comme pas sur un coup de tête, là, je veux dire, avoir, tant qu'à fonder une famille, il faut que ce soit sur des bases solides, donc c'est ça, ça s'en venait tranquillement pas vite, c'était une idée que j'avais, puis on verra où est-ce que ça nous amène.
0: Oui.
1: Ouais.
0: Et l'arrivée, vous avez deux garçons et la naissance de
1: trois,
0: vos...
1: Trois garçons.
0: Ah, trois garçons.
1: Ouais, ouais.
0: Et la naissance de vos enfants, ça a été des moments importants.
1: Oui, évidemment, là, c'est marquant. Mon plus vieux, il est venu au monde, je venais de rentrer chez NAV Canada. Un petit peu avant, là, j'entamais ma formation, donc c'était tout jeune, bébé naissant, la formation, c'était demandant. En plus que dans le temps, on partait à l'extérieur pour la formation. C'était conjugué beaucoup de responsabilités, beaucoup de choses, la pression qui était là. Puis ensuite, à me promener à gauche puis à droite. Mes deux plus jeunes sont venus quand même plus tard, là, 9 ans plus tard. Donc, j'avais eu le temps de me promener puis là, de me réinstaller plus en permanence là.
0: Donc, si je comprends bien, vous avez été du côté du Grand Nord à Côte-Jouac pour la formation.
1: Non, après la formation.
0: Après la formation.
1: Ouais, la formation, dans le temps, se donnait en Ontario, à Cornwall, qui avait la compagnie NAV Canada, avait son institut de formation là-bas. Donc, tout, si on veut, à l'interne, la formation. C'est comme une grosse université, une grosse bâtisse, un hôtel en même temps. Si on veut, on sort jamais dehors. Il y a le côté local avec les simulateurs de tours de contrôle. Côté chambre où qu'on dort, la cafétéria, gymnase et tout. Donc, on était là-bas 6 mois en formation. Puis ensuite, après ça, ils nous envoyaient là, dans différents endroits pour continuer la formation, mais en milieu de travail, là, une fois que les bases sont acquises.
0: Oui, là, il faudra expliquer les choses pour notre auditoire parce que, comme je le disais en introduction, c'est un monde assez obscur. Il n'y a pas grand monde qui travaille comme contrôleur aérien. On ne sait pas grand-chose sur NAV Canada, mais c'est une organisation assez unique. Hein. C'est la première au Canada, la première organisation qui a été formée pour, dans le fond, prendre en charge le contrôle aérien.
1: C'est la seule organisation, c'est si on veut un monopole, mais c'est quand le gouvernement s'est retiré, la branche de Transport Canada qui s'occupait de la circulation aérienne s'est retirée. Ils ont voulu privatiser cette branche-là, donc ils ont fondé NAV Canada, qui est une compagnie privée en tant que telle, mais qui relève quand même beaucoup du gouvernement puis qui doit quand même suivre toute la réglementation. Mais c'est devenu le côté privé, si on veut. Donc, avant, c'était...
0: Le gouvernement.
1: Le gouvernement, ouais. Là, un emploi de fonctionnaire, si on veut. Ensuite, il n'y a rien qui a changé du jour au lendemain quand c'est venu privé, mais c'est ça, le gouvernement s'est comme retiré de là, puis c'était à la compagnie là, de gérer la formation et tout.
0: Alors, donc, une formation très, très, très pointue, une formation qui demande aussi le bilinguisme, si j'ai bien compris.
1: Oui, pour le Québec et la région d'Ottawa, il faut absolument être bilingue. Le reste du Canada, c'est juste en anglais, mais ici, il faut absolument être bilingue là, avant de rentrer, pas après. C'est un des critères là, d'embauche.
0: Oui. Donc là, pour vous, c'était clair. Là. Quand vous êtes rentré dans cet institut-là de formation, votre idée était claire.
1: Oui, oui. Bien, ça faisait longtemps, je veux dire, même en conduisant des camions. C'est le père d'un ami ici qui était contrôleur à Québec, qui nous a amenés quand on était plus jeunes. On a vu des spectacles aériens à Québec et tout. J'étais retourné en y demandant là, faire des visites de tour. Ça avait piqué ma curiosité. C'était quand même un bon objectif là, qui m'intéressait, mais c'est d'appliquer et ensuite d'être sélectionné. Donc, beaucoup de monde, ça a été après plus qu'une application. Moi, ça a été à la deuxième. C'est d'appliquer, ensuite d'être sélectionné, de passer les tests de sélection, puis d'aller faire la formation. Mais encore là, c'est pas fait. Là, le taux d'échec est quand même assez élevé pour la formation de base. Puis ensuite, il reste la formation en milieu de travail, que c'est là que souvent ça freine encore plus de monde. C'est la vraie vie, c'est le stress, si on veut, là, comment qu'on pourrait dire, sur le moment. Là. En formation, on peut toujours mettre pause sur un simulateur, puis expliquer, l'instructeur va expliquer, OK, il y a tel principe, il y a ça, t'as-tu remarqué, on met pause. Dans la vraie vie, on ne peut pas mettre pause. Ouais. Donc, c'est souvent là que la pression, c'est là qu'on va voir son lot, non, qu'on est capable de gérer la pression parce qu'il n'y a pas de pause. On peut rien faire. On peut pas. C'est pas comme une auto pour OK, arrête-toi sur le bord du chemin, je te reviens dans 2-3 minutes. Donne-moi un petit peu de temps que je trouve un plan où te mettre. Le ciel paraît grand, mais c'est quand même assez petit avec des avions.
0: Non, mais c'est ça. En fait, on l'imagine. Moi, c'est ce que j'imagine. Quand je suis au volant de ma voiture, je dois savoir qui est en avant, qui est en arrière, qui est à gauche, qui est à droite. Mais là, la circulation aérienne, en plus, il faut savoir qui est en haut, qui est en bas, qui s'en vient de n'importe où. C'est tridimensionnel et à la limite, on voit même pas ce qu'on doit contrôler.
1: Non, souvent, on le voit pas encore. C'est tridimensionnel. C'est comme on parle souvent, le moment présent, il est déjà trop tard. Fait que quand on est en formation, c'est là qu'on le comprend. Puis maintenant qu'on donne de la formation en milieu de travail, quand on a un nouveau, qui est un stagiaire avec nous, c'est ça qu'il faut y faire comprendre, ce qui se passe
0: faut
1: maintenant.
0: Anticiper.
1: C'est ça. Ce qui se passe maintenant, c'est déjà trop tard. On doit toujours être environ 1 à 2 minutes d'avance. Donc, ce qui se passe présentement, c'est ce qu'on a dit, là, 1 ou 2 minutes, parce que pendant que ça se passe, on observe. OK, ça se passe comme je l'ai demandé, comme j'ai donné des instructions, mais je suis déjà en train de penser à 2-3 autres avions qui sont en train de se rapprocher. Donc, pendant qu'il se passe de quoi et que je parle, je suis déjà en train de penser à l'autre mouvement,
0: oui,
1: à l'autre communication que je vais faire au pilote.
0: Puis l'avion, il ne roule pas à vitesse automobile, hein?
1: Non, ça va. Puis c'est différentes grosseurs, différentes vitesses. Et tout ce beau monde-là, il y a une piste. Faut qu'il se retrouve, il utilise la même piste. Faut trouver un moyen que... Souvent, comme j'aime expliquer, on a une croisée de chemin, là, 4 chemins. Là. Il y a le policier dans le milieu qui fait la circulation. Tout le monde arrive, mais personne ne peut arrêter. Puis c'est à lui de gérer puis de trouver un moyen que tout le monde sent que ça se frappe, mais que tout le monde passe l'intersection en arrière de l'autre, essayer de coordonner ça. Fait que souvent, c'est ça. Dans le ciel, il y a les plus gros avions ou peu importe la grosseur, mais il y en a qui vont plus vite que d'autres. Donc, faut quand même les intégrer avec les plus lents. Les plus lents, eux autres aussi, faut qu'ils réussissent à décoller, atterrir et s'intégrer à tout ce beau monde-là. Donc, c'est souvent un défi, là. Quand il commence à avoir beaucoup de monde, là, c'est là que ça patine. On a l'image, des fois, on est assis, là, le petit canard, là, les pattes dans l'eau, là, il y a de l'air calme à la surface, mais en dessous, ça patine, là. Ben, c'est ça, nous autres aussi. On a de l'air calme, mais en dedans, là, ça vire, ouais.
0: Alors, écoutez, Simon Brochu, on va s'arrêter pour aujourd'hui. On va continuer, par contre. Je vous remercie beaucoup pour votre présence en studio.
1: Ça me fait plaisir.
0: Merci aussi à Mario Blouin qui a trouvé des musiques et à Berthold Bernier à la réalisation technique. C'est Danny Benz au microphone. À bientôt.

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Évangile de Jésus-Christ selon saint Matthieu, chapitre 19, versets 23 à 30. Jésus disait à ses disciples : Amen, je vous le dis, un riche entrera difficilement dans le royaume des cieux. Je vous le répète, il est plus facile à un chameau de passer par un trou d'aiguille qu'à un riche d'entrer dans le royaume des cieux. Entendant ces paroles, les disciples furent profondément déconcertés. Et ils disaient : Qui donc peut être sauvé ? Jésus les regarda et dit : Pour les hommes, c'est impossible, mais pour Dieu, tout est possible. Alors Pierre prit la parole et dit à Jésus : Voilà que nous avons tout quitté pour te suivre, alors qu'est-ce qu'il y aura pour nous ? Jésus leur déclara : Amen, je vous le dis, quand viendra le monde nouveau, et que le Fils de l'homme siégera sur son trône de gloire, vous qui m'avez suivi, vous siégerez vous-même sur 12 trônes pour juger les 12 tribus d'Israël. Et tout homme qui aura quitté à cause de mon nom des maisons, des frères, des sœurs, un père, une mère, des enfants ou une terre, recevra beaucoup plus, et il aura en héritage la vie éternelle. Beaucoup de premiers seront derniers, beaucoup de derniers seront premiers. »

On se souvient que Jésus a rencontré le jeune homme riche. Il est reparti tout triste parce qu'il avait de grands biens. Il n'a pas été capable de se rendre jusqu'au bout. C'est le Seigneur qui va achever et accomplir tout ce qu'on n'aura pas réussi, nous, à cause de notre fragilité, de notre faiblesse. C'est ce qu'il dira lorsque, annonçant que ce sera difficile pour les riches d'entrer dans le royaume des cieux, les disciples sont déconcertés. Ils disent, mais qui peut être sauvé? Et Jésus l'affirme, pour les hommes, c'est impossible. Alors, ce n'était pas possible. Ça aurait été possible pour le jeune homme riche que d'entrer dans le royaume des cieux s'il avait obéi à la parole libératrice de Jésus. Va, vends ce que tu as, donne-le aux pauvres et tu auras un trésor dans les cieux. C'est cette plénitude intérieure, cette joie profonde d'appartenir à Jésus, que nul chèque humain, nul loto, nul million, nulle maison Kinsman ne peut combler dans le cœur d'un homme ou dans le cœur d'une femme. Alors oui, il est difficile à un riche d'entrer dans le royaume des cieux parce que la difficulté est celle-ci. Le riche croit que tout ce qu'il a vient de lui. Et c'est une phrase de saint Paul qui est éclairante. Il dira ceci, « Qu'as-tu que tu n'aies reçu ?» Et si tu l'as reçu, pourquoi ne dis-tu pas que tu l'as reçu? Alors c'est là le piège. Le piège, c'est que les riches, pour la plupart, ne disent pas qu'ils ont reçu. Ils croient, de manière certaine, que c'est leur habileté, leur sens des affaires et toute autre chose qui les ont rendus tels qu'ils sont. Pierre va poser aussi la parole à Jésus parce qu'il est bien intéressé à savoir qu'est-ce qu'il va leur arriver puisqu'ils ont tout quitté pour lui. Et Jésus va aussi le faire basculer dans le monde nouveau. Qu'est-ce que basculer dans le monde nouveau? C'est voir à la manière du Fils de l'homme. On ne peut pas voir de manière terrestre les réalités spirituelles. Et Jésus va leur dire, « Eh bien, qu'est-ce qui va vous arriver? Vous allez un jour être sur des trônes dans le royaume des cieux et vous allez juger les 12 tribus d'Israël. Est-ce que ça veut dire que vous allez les condamner, que vous allez les frapper du talon? Mais non. Les juger, c'est-à-dire les voir. Vous allez voir que votre ministère est dans l'ordre de l'accomplissement même du don que Dieu a fait aux 12 tribus d'Israël d'être témoins du Dieu unique. Alors, c'est cela la plus grande des récompenses des apôtres. C'est d'être sur ces trônes et Dieu leur dira « Avancez ». Vous étiez les derniers? Eh bien maintenant, vous êtes les premiers. Puisque vous faites ce passage dans mon Fils de ce monde nouveau ou dans ce royaume des cieux où tout est accompli par mon Fils, alors juger les 12 tribus d'Israël, c'est les reconnaître comme étant la source de l'accomplissement. Et les disciples auront été à la suite de Jésus pour, dans l'obéissance, dans l'amour et dans le don de leur vie, être ses ponts pour cette rive du passage du Premier Testament à celui du Nouveau Testament, c'est-à-dire l'accomplissement parfait dans le Fils de l'homme, Jésus. La plus grande des récompenses, ce n'est pas d'avoir de la terre dans les cieux, d'avoir une maison au ciel, d'avoir une femme au ciel, d'avoir des enfants au ciel, tout cela est pour la terre. Alors le monde nouveau, c'est bien autre chose.

Un parcours dans différentes villes et lieux, d'abord à Paris et ensuite à Rome, dans le cadre du Jubilé de l'Espérance. 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

Donc, 400 ans de la mission des lazaristes à Paris. Et nous sommes sortis à l'extérieur et nous avons vu dans la cour toute la restauration. Ils avaient restauré cette façade de leur maison. Et moi, je l'ai vue auparavant. C'était le temps, comme on dit. C'était vraiment l'heure de la restauration, et c'était magnifique. Mais il y avait une sculpture en bronze. Elle représentait un homme, un pauvre, nu. Mais par un oiseau qui, avec son bec, tirait un long morceau de tissu pour recouvrir, revêtir le pauvre qui était là. C'était touchant à voir. Elle représente cette statue ou cette sculpture en bronze, tous les pauvres du monde. L'oiseau, il vient du ciel. C'est-à-dire, il représente la providence qui tire un drap, un linge pour recouvrir le corps du pauvre. Alors c'est toujours l'esprit qui nous conduit. On ne sait ni d'où il vient, ni où il va. Ainsi en est-il de toute personne qui est née de l'esprit. C'était touchant. Et on a vu de tout près une photographie qui nous montrait cette sculpture. Et avec mon collègue, on voyait qu'il y avait comme des gouttelettes. Alors, j'ai tout simplement dit, oui, ce peut être à la fois des gouttelettes, mais comme des petits grains de poussière ou des petits grains de sable qui révèlent à la fois la misère, mais aussi les petites gouttelettes qui peuvent révéler, je dirais, cette gratuité de la fraîcheur qui est accordée aux pauvres. Cela nous rappelle la parole de Jésus. Un verre d'eau donné à l'un de ses petits en mon nom ne reste pas sans récompense. Et quelle est la récompense? C'est que la personne vit, la personne continue de vivre ou elle survit à son malheur. C'est la présence de Dieu dans le monde. La présence de Dieu dans le monde, c'est la vie, ce ne sera jamais la mort, c'est toujours la vie. Mais en même temps, tous ces malheurs ou ces malheureux, ou toutes ces personnes qui portent leur pauvreté, eh bien, ce sont les membres du corps du Christ. J'étais affamé, j'avais faim, j'étais sans abri, j'étais prisonnier, j'étais nu. Vous m'avez donné à manger, à boire, vous m'avez habillé. C'est tout cela. Tout se tient dans l'Évangile et tout se tient dans la vie spirituelle.

0: Voici une entrevue avec Jérôme Spiquette, musicien, écrivain. Jérôme Spiquette, vous parlez d'une trajectoire qui va complètement changer après la mort de Lily. Quant à Nadia, Nadia va entreprendre quoi? Comment va se profiler son existence de musicienne après ces grands deuils quand même qui marquent sa vie?
1: Alors, il y a deux directions évidentes. Nadia était compositeur. Et elle a d'ailleurs composé un certain nombre d'œuvres, et surtout un opéra en collaboration avec Raoul Pugnot, qui s'appelle La Ville Morte, sur une œuvre de Gabriele D'Annunzio, qui n'a jamais été représentée, car elle devait être présentée à l'automne de 1914. Or, Pugnot est mort en janvier, et la guerre a été déclarée au mois d'août. Donc les théâtres ont fermé, il n'y avait plus personne, et La Ville Morte devait être remontée en 1916, et finalement n'a jamais été montée. Alors Nadia a construit sa légende, et a construit la légende de la famille, de toutes pièces. Et elle a magnifiquement réussi. Et elle a dit, après la mort de ma sœur, j'ai réalisé que je ne lui arrivais pas à la cheville, donc j'ai cessé de composer. Ce n'est pas tout à fait vrai, parce qu'elle a encore composé quelques mélodies en 1920 et 1921. Et puis elle s'est vraiment arrêtée. Elle s'est vraiment arrêtée, et il fallait qu'elle gagne de sa vie. Elle avait toujours, depuis 1905, donné des leçons. Mais évidemment, au moment de la maladie de sa sœur, acrobatiquement, elle arrivait encore à donner des leçons, mais elle s'occupait tellement de Lily qu'il a fallu tout recommencer. Elle a recommencé, et elle s'est donc spécialisée dans la pédagogie. Elle était professeure de contrepoint, d'harmonie, d'accompagnement au piano, et elle disait elle-même, j'enseigne la musique. Et cette femme avait une pédagogie très en avance sur ce qu'on faisait à l'époque, et elle a eu la chance de rencontrer par une association que Lily avait voulu au moment de la guerre, qui s'appelait le Comité franco-américain, et qui était destiné à encourager le moral de tous les anciens élèves du conservatoire qui étaient mobilisés. C'est Lily qui avait eu cette idée, et Lily s'y est consacrée tant qu'elle a pu, tant que sa santé le lui a permis. Et c'est une œuvre qui a marché formidablement, et je dois dire que quand on voit les correspondances qui ont été reçues par ce comité, qui était patronné par Saint-Saëns, par Fauré, par Vidor, par tous les grands compositeurs de l'époque, les lettres des poilus prouvent vraiment que ça a servi à quelque chose. Et ça a été fait sous l'égide d'un architecte américain qui s'appelait Whitney Warren, qui avait fait ça pour les architectes des Beaux-Arts. Et Lily, à travers son amitié à Rome avec Velmans, qui était la sculptrice, avait été au courant de ce comité franco-américain pour les sculpteurs, les graveurs, etc., enfin pour les élèves des Beaux-Arts. Et elle a voulu faire la même chose. Et elle a fait la même chose, avec toujours le patronage de ce Whitney Warren, qui a été extraordinairement généreux, qui était un francophile, qui était un membre associé de l'Institut. Et Nadia a repris évidemment l'œuvre de sa sœur, puis la guerre s'est terminée, mais elle était en contact avec tous ces Américains. Et quand Walter Damrosch, qui était un personnage très important dans la vie musicale de New York, est venu en France, il a fait la connaissance de Nadia, et il a été ébloui par cette fille. Et il n'a eu de cesse de la faire venir en Amérique. car elle était organiste, une très grande organiste. Elle avait eu aussi son prix d'orgue. Et par ce biais, la pédagogie et l'Amérique, Nadia a refait une carrière totale. Je vous ai dit tout à l'heure qu'elle avait pratiquement fait tous les compositeurs américains du 19e siècle. Elle a été professeure à Fontainebleau, où il y avait l'école américaine. Et un homme comme Aaron Copland, par exemple, qui était venu en France, à Fontainebleau, pour étudier le piano, a un jour assisté à une classe de Nadia Boulanger. Il s'est inscrit, il est resté 3 ans avec elle. Il a été absolument ébloui, et c'est lui, retour aux États-Unis, qui a été à l'origine, avec Dame Roche, du premier voyage, de la première tournée aux États-Unis de Nadia Boulanger en 1926. Donc, si vous voulez, elle s'est reconstruite après une nouvelle désillusion sentimentale, apparemment. Et alors, ce qui est assez amusant, quand on... Bon, après la mort de Lily, bien sûr, Nadia a été en noir pendant un an, comme ça se faisait à l'époque. Et puis, on l'a vue avec des tenues assez extraordinaires, très coloriées, très... Et puis, il y a eu la mort de sa mère. Et alors, à partir de ce moment-là, à partir de 35, ça a été le personnage sévère, rigoureux, toujours habillé en noir, avec un pince-nez, qu'elle a troqué pour des lunettes après la guerre. Et elle s'est façonné ce personnage un peu hautain, assez dure avec elle-même, très dure avec elle-même, car elle avait une santé de fer, mais elle la malmenait d'une façon incroyable, que certains ont craint, que certains ont détesté, mais quand on approchait cette femme, on ne pouvait pas ne pas être fasciné par elle. Et cette fascination, je pense que Lily l'exerçait également, mais pas du tout par la même voie. Lily, pour autant qu'on le sache, ça transparaît pas tellement d'après les portraits, pas tellement d'après les photos, mais d'après tous les écrits de ceux qui l'ont approchée, avait un charme absolument extraordinaire, et les gens étaient fascinés par son regard et étaient immédiatement sous le charme. Et ce qui est assez curieux, c'est que quand on pense à Nadia, on voit un personnage en noir, et que quand on pense à Lily, elle était toujours habillée de blanc. Et pourtant, ces deux êtres étaient absolument indissociables. Et quand j'ai commencé à écrire ce livre sur Lily, je me suis rendu compte que ce serait autant un livre sur Nadia. Et on ne peut pas les dissocier, en tout cas pas jusqu'en 1918.
0: Comme les notes d'un piano.
1: Comme les notes d'un piano, une note blanche, une note noire, vous avez raison.

0: Jérôme Spiquette, vous avez personnellement connu Nadia Boulanger, et dans quelles circonstances?
1: J'ai eu la chance de connaître Nadia, qui a toujours été un personnage dont j'ai entendu parler parce que ma sœur aînée était musicienne. Elle avait travaillé avec l'assistante de Nadia Boulanger, qui était Annette Dieudonné. Et donc, j'ai toujours entendu parler de Nadia, d'autant que ma mère, quand elle était jeune, enfin, les parents de ma mère louaient une maison à Saint-Cloud qui était voisine de la maison des boulangers. Et ma mère me racontait toujours qu'elle avait dans l'oreille l'accent de Madame Boulanger, de Raïssa, appelant Nadia, Nadia, dans le jardin. Et donc, bon, ça, Nadia, pour moi, c'était un personnage. Et puis, quand j'ai commencé à chanter, j'ai donné mon premier récital avec ma sœur aînée, Nadia n'y est pas venue, mais une de ses amies y est venue et lui a téléphoné le lendemain en lui disant « J'étais hier soir à un concert, il faudrait que tu entendes ce garçon. » Et j'ai reçu un coup de téléphone de Nadia 2 ou 3 jours plus tard qui me demandait à m'entendre. Mais elle connaissait ma sœur, puisqu'elle l'avait vue travailler avec Annette Dieudonné. Donc c'est comme ça que j'ai fait la connaissance de Nadia, qui m'a aussitôt engagé pour l'ouverture du festival de Gstaad de Menuhin en 1954. Et donc j'ai travaillé pendant 1 an. Elle m'a fait chanter, j'ai travaillé avec elle. Et je dois dire que ça a été fascinant. Et alors ce qui est assez amusant, ça on sort du cadre de Lily, mais ça donne une idée de... Nadia était extrêmement intimidante. J'étais pas vraiment intimidé parce que j'avais l'impression de la connaître. Enfin, quand je me suis retrouvé tout seul, rue Ballu, devant son piano, à chanter devant elle, bon, j'étais un petit peu impressionné, incontestablement. Et puis quand elle m'a engagé, je suis venu travailler, je me souviens très bien, c'était une cantate de Bach. Et elle m'a fait travailler. Et puis à un moment, elle me dit... Ah, mais chantez, chantez plus piano, plus piano. Et un des dadas de Nadia, c'était de faire chanter les voix pianissimo. Bon, il y a eu un moment, je lui ai dit, mais mademoiselle, je peux pas. Et elle me répond, ah ben, si tu peux pas faire des pianos, alors tu pourras pas faire de carrière. Bon, j'avais 25 ans à l'époque. Et je lui dis, vraiment, c'est sorti comme ça. Je lui ai dit, mais vous ne demanderiez pas ça à Georges Joate. Georges Joate était un ténor de l'opéra qui avait une voix absolument somptueuse et que j'admirais beaucoup. Alors il y a eu un silence, puis elle m'a regardé, elle m'a dit ah, « Tu ne te prends pas pour Joate, je pense. » Alors je lui ai dit « Non, non, bien sûr, mademoiselle. » Ça a été fini. Elle ne m'a plus jamais, jamais rien demandé sur le plan des pianis. Ça a été... Voilà, c'était fini. Et je me suis rendu compte qu'avec Nadia, je l'avais fait sans intention. Il fallait lui résister. Il fallait à un moment savoir lui dire non. Car je l'ai vu être avec des musiciens qui n'osaient pas être terribles, abominables. Elle pouvait être d'une dureté, je dirais même presque d'un sadisme effroyable. Quand elle sentait que c'était un édredon, alors elle était prête à jeter. C'est un des côtés pas tellement sympathiques de Nadia. Mais quand on pense au cerveau de cette femme, à l'intelligence de cette femme, à la générosité aussi, car on lui a beaucoup reproché d'avoir gagné beaucoup d'argent, ce qui est vrai, mais elle en gagnait. Et elle disait, c'était assez amusant, moi je choisis mes élèves en fonction de leur talent et en fonction de leur argent. C'est rarement les mêmes. Et c'est vrai qu'elle profitait de l'argent qu'elle gagnait avec ceux qu'elle prenait pour leur argent, pour faire travailler les autres. Et là, elle pouvait être d'une générosité extraordinaire et faire travailler pendant des années sans demander un centime. Et quand les mauvaises langues l'appelaient la petite sœur des riches, ce qui était très méchant, mais qui était assez vrai dans une certaine mesure, car elle aimait fréquenter les milieux mondains, elle était très mondaine, mais ça faisait partie d'un univers, d'une conception qui lui permettait de faire ce qu'elle avait envie de faire quand elle voulait le faire, et d'être très généreuse quand il fallait l'être.
0: En terminant, Jérôme Spiquette, vous l'avez évoqué tout à l'heure, vous avez parlé d'une magnifique légende. Nadia Boulanger, n'en est-elle pas le personnage?
1: Elle en est incontestablement le personnage. Ce qui est paradoxal, c'est que à l'heure actuelle, où évidemment le temps fait son œuvre, il y a de moins en moins de gens qui ont connu Nadia Boulanger. Et je crois que vous le disiez vous-même, son nom n'est plus très connu. Il l'est encore. Celui de Lily ne l'est pas du tout. Or, je suis persuadé que dans 50 ans, peut-être, le nom de Nadia ne survivra que grâce à Lily. Parce que l'œuvre de Lily est là, on est en train de la redécouvrir, et je pense, bien qu'elle soit très limitée, il y a des œuvres d'une telle qualité et d'une telle grandeur, d'une telle puissance, que là, je suis persuadé que malgré leur petit nombre, elles survivront. Et c'est la légende, ce sera toujours les deux sœurs, mais ce sera inversé. On a connu Lily par Nadia, on connaîtra Nadia par Lily.
0: Jérôme Spiquette, un dernier mot pour saluer la présentation de ce livre à la recherche de Lily Boulanger aux éditions Fayard.
1: Mais écoutez, je vous remercie de vous y être intéressé. Je pense que pour ceux qui ont entendu parler de Nadia Boulanger et peut-être de Lily, ça peut être intéressant. Et pour les autres, après tout, c'est une espèce de roman policier. La seule différence, c'est que toutes les énigmes ne sont pas résolues à la dernière page.
0: Merci beaucoup, Jérôme Spiquette. Merci.

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0: Bonjour à tout le monde. Aujourd'hui, c'est le jour de dimanche, n'est-ce pas? Vous savez que dimanche vient de l'adjectif latin dominica, qui est l'adjectif du substantif dominus, qui signifie le Seigneur. Et ce jour s'appelle dimanche, jour du Seigneur. Pourquoi? Parce que le Seigneur est ressuscité. Et lorsque des chrétiens se réunissent en ces jours, le premier devoir, c'est de proclamer la foi dans la résurrection du Christ. Et d'abord, tâchons de reconstruire la scène, le premier moment où la nouvelle de la résurrection du Christ commença sa course dans l'histoire. C'était donc le matin du premier jour de la semaine. Marie-Madeleine se rend au sépulcre. Elle est triste, elle pleure, mais elle voit le Seigneur. Le Seigneur prononce son nom, Marie, et tout est changé. Une lumière s'allumine, le monde est transformé. Elle court le dire aux apôtres. Et avec elle, paraît-il, d'autres femmes, ils viennent dans les cénacles. Alors, imaginez-vous, parce qu'il ne faut pas beaucoup d'imagination, la scène, les femmes qui viennent du sépulcre du Christ et entrent dans les cénacles où les apôtres étaient là, tremblants peut-être, perplexes, et elles commencent à parler toutes ensemble, comme les femmes souvent le font. Hein. Le tombeau, le tombeau, le tombeau, le tombeau. Le tombeau quoi, dit Pierre, pour les calmer. Il est vide, c'est vide. Le maître est vivant, nous l'avons vu. Mais c'est normal, parce qu'on ne peut pas penser que ces femmes qui portaient l'annonce plus bouleversante du monde aient commencé à dire avec du calme, vous savez, nous avons été au sépulcre, non, la nouvelle était trop explosive. Donc il est. Et c'est de la sorte que la bonne nouvelle de la résurrection du Christ a entamé sa course dans l'histoire et rien ne l'a pu arrêter. Et chaque dimanche, cette nouvelle arrive à nous. Et nous la devons recevoir, relancer. Et une réunion des gens, des croyants, des pratiquants ne peut pas se passer d'accomplir cette tâche de relancer. Mais maintenant, nous sommes ici, entre nous, dans une retraite, donc nous le faisons entre nous. Nous nous évangélisons les uns les autres. Dans le siècle 19e, en Russie, vivait un moine très saint, a été canonisé par l'Église orthodoxe, s'appelait Séraphin de Sarov. Est-ce que quelqu'un l'a entendu ce nom? Séraphin de Sarov. C'était un moine qui avait vécu 10 ans dans une forêt, sans parler à personne, et il s'était transformé, transfiguré. Après, il revient à son monastère, et les gens commencent à venir le chercher pour lui confier ses problèmes, ses drames, surtout les femmes. Et oui, parce que les femmes sont chargées le plus souvent des drames silencieux des familles. Et on lit que lorsqu'il voyait quelqu'un qui venait le visiter, il lui allait à la rencontre, de loin, en souriant, lui criait « Ma joie, le Christ est ressuscité !» Et sa voix avait le timbre de l'ange le matin de Pâques, si bien que les problèmes tombaient déjà, ils étaient déjà soulevés. Et alors maintenant je vous lance un défi. Il faut que chacun de nous devienne Séraphin de Sarov, se tourne vers le frère ou la sœur à côté. Je ne vous demande pas de dire ma joie, ça c'est un peu trop confidentiel, vous le direz à votre mari ou votre femme. Mais on peut dire frère, sœur, le Christ est ressuscité et nous évangélisons les uns les autres. Pierre-Marie, le Christ est ressuscité.
1: Oui, il est vraiment ressuscité.
0: Le Christ est ressuscité. Il est vraiment ressuscité. Ah oui. Ici, c'était facile. Nous sommes entre nous, nous n'avons pas de difficultés, n'est-ce pas? Mais lorsque nous rentrons chez nous, et vous rentrez chez vous, dans la famille, dans les ambiances du travail, là, ce sera plus difficile de dire, frère, le Christ est ressuscité, n'est-ce pas? Mais lorsqu'on ne peut pas le dire avec les mots, on peut toujours le dire avec le regard, les yeux. Parce qu'un homme qui a la résurrection du Christ dans son cœur ne peut pas s'empêcher de la faire transparaître. Paul VI a un texte merveilleux où il dit que les chrétiens doivent avoir feu dans les cœurs, parole dans les lèvres, prophétie dans le regard. On peut être prophète par le regard. Et nous proclamons maintenant aussi la résurrection du Christ avec un verset de l'épître de Saint Paul aux Romains, et que nous lirons.

0: Jésus est le Seigneur. Ah, au deuxième signe, vous criez, Dieu l'a ressuscité d'entre les morts. Ainsi, nous proclamerons la foi de la résurrection choralement, communautairement. D'accord? Si avec tes lèvres, tu proclames que
1: Jésus est le Seigneur,
0: et dans ton cœur, tu crois que
1: Dieu l'a ressuscité d'entre les morts,
0: tu seras
1: sauvé.
0: Le monde entier sera quoi? Sauvé. Oui, c'est un peu timide. Non. Je pense que lorsque Paul disait, le Christ a ressuscité, il disait avec toute la voix, si avec tes lèvres tu proclames que
1: Jésus est le Seigneur,
0: et si dans ton cœur tu crois que
1: Dieu l'a ressuscité d'entre les morts,
0: tu seras
1: sauvé.
0: Il ne faut pas être timide lorsque nous proclamons notre foi. Bien, revenons encore à manière d'introduction à la première strophe du Veni Creator que nous chanterons de nouveau, mais seulement la première strophe. Viens, Esprit Créateur, nous visiter.

Donc je disais que cet hymne nous donne la possibilité de sortir de cette retraite avec une doctorat en théologie pneumatique. Parce que si nous le comprenons bien, nous savons sur le Saint-Esprit tout l'essentiel qu'il faut savoir. Et commençons par placer cette première strophe dans ce dessin qui est derrière les mots si simples de l'hymne. Dans cette première strophe, l'Esprit Saint est contemplé sur l'arrière-fond de toute l'histoire du salut. L'histoire du salut se compose de deux mouvements. C'est le schéma de la somme de saint Thomas d'Aquin, par exemple. Et les deux mouvements sont le mouvement de la sortie des créatures de Dieu, donc la création, et le mouvement du retour des créatures à Dieu, qui est le mouvement de la rédemption. Alors, l'auteur a été capable de résumer toutes ces l'essentiel de l'histoire du salut, ce mouvement de la sortie des créatures et du retour des créatures, par le choix de deux mots clés. Le premier mot clé, c'est créateur, vient esprit créateur, ce qui nous dit que l'esprit est le principe de la création de Dieu. Et par le choix du mot grâce qu'on rencontre dans la troisième ligne, empli de la grâce d'anneau, parce que la grâce dans les langages chrétiens est toujours la grâce de Jésus-Christ, et donc c'est la grâce de la rédemption. C'est l'esprit de la grâce qui travaille dans l'Église. Donc il y a l'esprit créateur qui étend son action sur toute la création, même en dehors de l'Église, chez les hommes de bonne volonté, chez les autres religions, et puis il y a l'esprit de la grâce. Et la différence est énorme, parce que l'esprit de la grâce n'est pas l'esprit qui agit par sa puissance. Et la grâce signifie que l'esprit habite en nous, avec la Trinité, que nous sommes, il y a une présence, pas simplement une action de l'Esprit Saint. Il y a une présence. Nous sommes le temple de l'Esprit Saint. Donc, on voit comme, dans cette première strophe, on nous présente l'Esprit Saint dans toute l'histoire du salut. Il y a trois verbes dans cette première strophe. Et chacun dans une position, forte. Au commencement de la ligne ou à la fin. Veni, Creator Spirit, vieni, Esprit Créateur. Mendes tuorum visita, visite le cœur de tien. Imple superna gracia, remplis de grâce divine le cœur que tu as créé. Vien, visite, ampli.

0: Et là, c'est très important. C'est très important, mais aussi théologiquement. Parfois, on rencontre des gens qui nous disent, surtout dans le renouveau charismatique, mais pourquoi tous ces bruits autour du Saint-Esprit, nous l'avons reçu dans les baptêmes, nous l'avons reçu dans la confirmation, alors qu'est-ce qu'il nous faut? Quel est le sens de ce baptisme dans l'Esprit? Voyez, l'Église nous donne son opinion. Toutes les prières adressées au Saint-Esprit commencent par une invitation à venir. Et c'est l'Église ici des baptisés qui parle, pas l'Église des catéchumènes. Donc l'Église a reçu le Saint-Esprit, mais nous enseigne l'inviter à lui dire viens de nouveau, parce que le Saint-Esprit doit venir, il est venu, mais il doit venir chaque fois, surtout lorsqu'il s'agit d'entreprendre une nouvelle tâche de l'Église, ou d'avoir un saut de qualité dans la vie chrétienne. Il faut une intervention nouvelle du Saint-Esprit pour avoir un cœur nouveau qui puisse aimer. Nous avons besoin d'une visite nouvelle du Saint-Esprit. Seulement, il faudrait éviter un danger. J'ai fait la Pentecôte dernière, ici, pas loin d'ici, à Bourg-en-Bresse. Toutes les diocèses de Belley et Ars et Bourg-en-Bresse, pendant un an, s'était préparé pour une Pentecôte spéciale. Et j'ai été invité à animer les deux jours de préparation, le samedi et les dimanches. Donc le samedi soir, à la veille de Pentecôte, j'ai rappelé aux gens que l'importance d'inviter le Saint-Esprit. Il vient là où il est invité, désiré, accueilli. Mais j'ai dit à la foule, il faut faire attention. Parce qu'il y a un truc dans l'expérience humaine. Pour éviter que quelqu'un nous fasse visite, quelqu'un dont nous n'aimons pas la visite, nous lui disons, viens, pourquoi ne viens-tu me faire une visite une fois? Mais nous ne lui donnons jamais une date précise. Viens le jour tel ou tel. Ça, comme ça, les choses resteront toujours comme. Alors j'ai dit à la foule, non, cette fois il faut dire au Saint-Esprit, nous étions à la veille de la Pentecôte, Saint-Esprit, viens, fais-nous visite, nous te donnons le temps jusqu'à demain après-midi. C'est le rendez-vous. Là, nous sommes plus heureux ici, parce que je peux vous donner plus de temps. Alors, nous pouvons dire, Esprit Saint, viens, nous te donnons le temps jusqu'à jeudi soir, pas plus loin. La surprise, c'est que le Saint-Esprit prend au sérieux ça, et il est venu. Et le vicaire général de Bourg-en-Bresse a dit, lorsqu'on a célébré cette messe, toute la ville, il n'y avait que cette messe-là, avec l'évêque, une esplanade énorme, 6000 personnes peut-être, avec 72 confirmations. Et après, on a dit, ça a été une Pentecôte. Et j'ai eu le courage de dire, rien demain ne sera comme hier. Et il faut avoir du courage. Parce que le Saint-Esprit n'a pas de problème de nombre. Et le problème, c'est nous, si nous l'invitons vraiment, vraiment, vraiment. Pourquoi j'insiste sur cette parole? Dans ma région, je suis de l'Italie centrale. Je me rappelle cette scène que je voyais chaque dimanche à la sortie de la messe du dimanche. Mon père ou un autre père rentrait chez eux avec un ami, en causant avec un ami. Les deux étaient dirigés vers la maison. Si l'un de deux arrivait à sa maison, c'était normal, c'était bon ton de lui dire « Entre, mange avec nous hein? ». Et l'autre personne disait normalement « Non, je le regrette, mais ma femme m'attend à ma maison une autre fois ». C'était la réponse qu'on attendait, si bien que l'autre serait resté vraiment déconcerté s'il avait dit « Oui, je viens, très volontiers, oui ». Parce que c'était des invitations formelles, pas réellement pensevoli. Et nos invitations au Saint-Esprit souvent ressemblent à ces invitations formelles. Ils disent, viens Esprit, si, si, mais rien d'étrange, rien de nouveau, à mon âge, c'est pas le cas de changer beaucoup de choses. Non, il faut, lui faut donner pleine liberté. Il faut lui donner les clés de tout. Parce que si nous avons confiance, c'est l'esprit de douceur, c'est l'esprit de paix, de joie. Donc, qu'avons-nous à craindre de lui faire confiance? Bien, nous sommes prêts maintenant pour entamer notre voyage. Et le voyage nous conduira à travers la lettre aux Romains. Ce sera Saint Paul, notre guide, qui nous conduira à travers la lettre aux Romains. Mais il faut avant tout résoudre des doutes que nous avons. Parce que la plupart des chrétiens, lorsqu'ils entendent parler de la lettre aux Romains, ils entrent dans un climat de malaise et de peur. On sait que cette lettre a été l'objet de disputes théologiques sans fin, spécialement entre les protestants et les catholiques. Et alors on le considère comme un champ d'exercice des grandes intelligences dans le christianisme, mais que les gens ordinaires n'ont pas besoin de. Ça, c'est une faute énorme. La lettre aux Romains fut écrite pour les croyants de Rome qui, à ce moment, étaient déjà beaucoup plus illettrés de nous ici et beaucoup plus simples. Et donc, Saint Paul écrivait en convaincu qu'il pouvait comprendre. Et en effet, nous le verrons, que c'est facile de recevoir les messages essentiels de la lettre aux Romains. Les théologiens, surtout s'ils veulent disputer, peuvent disputer tout le temps, mais la lettre aux Romains, c'est l'exposé le plus profond du mystère chrétien. C'est l'itinéraire le plus solide pour un renouveau spirituel, pour un chemin de sanctification personnelle, pour avoir un cœur nouveau, pour passer de l'homme vieux à l'homme nouveau. Et c'est le plan le plus puissant pour une nouvelle évangélisation. Et ce thème, la lettre aux Romains, a l'avantage de n'être pas une série de thèmes, de vérités, l'une après l'autre. C'est un itinéraire. Saint Paul nous prend dans notre situation de départ naturelle, la situation d'hommes et de femmes, des créatures humaines pécheresses, et nous conduit peu à peu à la vie nouvelle dans le Christ, avec les fruits même de cette vie, les fruits de l'Esprit. Donc, êtes-vous prêts pour ces voyages? Oui. Et nous tâcherons de lire tout ce que nous pouvons ici, tout ce que le temps nous permet de la lettre. Peut-être nous ne parviendrons pas à la lire toute, mais nous lirons au moins les points essentiels qui font les grandes étapes de cet itinéraire. Et commençons par écouter l'adresse, le salut initial, qui est adressée aux chrétiens de Rome, mais comme c'est une lettre inspirée, elle est une lettre qui est adressée à nous, à ce moment, c'est à nous que la lettre est adressée aujourd'hui. Paul, serviteur du Christ Jésus, apôtre par vocation, mis à part pour annoncer l'évangile de Dieu, que d'avance il avait promis par ses prophètes dans les Saintes Écritures, concernant son fils, issu de la lignée de David selon la chair, établi fils de Dieu avec puissance selon l'esprit de sainteté, par sa résurrection des morts. Donc arrêtons là un instant. D'abord remarquons la fierté de Paul d'être apôtre serviteur du Christ. C'est son titre de gloire. Paul, serviteur du Christ Jésus, apôtre par vocation, mis à part pour annoncer l'Évangile. Pour moi, c'était modèle, cette description de Paul, cette identité, il trace son identité. Son identité, à ses yeux, c'est d'être le serviteur du Christ, le proclamateur de l'Évangile. Nous avons une vision du Christ très synthétique qui nous présente la présence du Christ dans toute l'histoire du salut. Il est d'abord promis dans l'Ancien Testament, qu'il avait promis par les prophètes, puis il est venu dans la chair, selon la lignée de David, et puis établi fils de Dieu par la résurrection. Donc il y a le Christ promis dans l'Ancien Testament, venu dans l'Évangile, et puis annoncé maintenant dans l'Église. Vous voyez, une vision de la présence du Christ dans tous les trois temps de l'histoire du salut. Jésus-Christ, notre Seigneur, par qui nous avons reçu la grâce et l'apostolat pour prêcher à l'honneur de son nom l'obéissance de la foi parmi toutes les nations dont vous faites partie. Vous, les appelés de Jésus-Christ. Je lisais une fois ces lignes après avoir visité à Athènes l'Aréopage où Saint Paul subit une défaite, fut rejeté. Et il a écrit la lettre aux Romains peu de mois après cet échec. Et encore son courage, sa confiance dans l'Évangile est restée telle qu'il est sûr que l'Évangile sera prêché à toutes les nations et toutes les nations sont appelées à l'obéissance à l'Évangile. Je me disais, si nous avions une petite partie du courage de Paul, nous n'aurions pas peur de réévangéliser le monde d'aujourd'hui. Et puis, le salut final à tous les bien-aimés de Dieu qui sont à Rome et maintenant qui sont à Paray-le-Monial, aux saints par vocation, à vous, grâce et paix de par Dieu notre Père et le Seigneur Jésus-Christ. Là, c'est pas un désir, c'est une annonce. Il y a paix et grâce pour vous. C'est pas comme un vœu qu'il y ait paix. Non, non, c'est une affirmation. Il y a paix et grâce de la part de Dieu pour vous. Saint Paul veut nous mettre au commencement de la lettre dans cette attitude d'âme qui est l'espérance, la foi. Nous, en dépit de tout ce qu'on nous dira après, nous devons commencer notre itinéraire avec cette assurance que la victoire finale est assurée parce que nous sommes aimés par Dieu et personne ne peut empêcher les projets de Dieu. Il y a après une action de grâce, de convenable avec Bellerman, et puis on vient au thème de la lettre que nous lisons maintenant. Je ne rougis pas de l'Évangile. Il est la force de Dieu pour le salut de tout croyant, du juif d'abord, puis du grec. Car en lui, la justice de Dieu se révèle de la foi à la foi, comme il est écrit, le juste vivra de la foi. Alors là, c'est plutôt l'état d'âme avec lequel Saint Paul se présente. L'état d'âme de quelqu'un qui ne rougit pas de l'Évangile. En se présentant à un monde orgueilleux de sa culture, de sa philosophie, de sa puissance militaire, comme était l'Empire romain, Saint Paul peut-être a ressenti le danger d'avoir honte d'un message qui venait de la Galilée, imaginez-vous, d'un pays méconnu, méprisé, mais Saint Paul sait que le contenu de ces messages va changer le monde. C'est pourquoi il ne rougit pas de l'Évangile. Et maintenant, on vient à la première étape de notre itinéraire. Si vous êtes déjà fatigué, vous voulez déjà sortir d'ici. Non, il y a le Tour de France, il est commencé, le Tour de France va commencer. Et non, il ne faut pas se retirer à la première étape. Il faut continuer jusqu'à la fin, jusqu'à Paris. Ceux qui ont l'habitude de voyager en avion ont une phrase familière dans leurs oreilles. Attachez vos ceinturions de sécurité, n'est-ce pas? Vous l'avez entendu? Attachez vos ceintures de sécurité. Bien, je vous dis le même, attachez vos ceintures de sécurité parce que nous sommes en train d'entrer dans une zone de turbulence. En effet, la colère de Dieu, la turbulence, se révèle du haut du ciel contre toute impiété et toute injustice des hommes qui tiennent la vérité captive dans l'injustice. Car ce qu'on peut connaître de Dieu est pour eux manifeste. Dieu, en effet, le leur a manifesté. Ce qu'il a d'invisible depuis la création du monde, se laisse voir à l'intelligence à travers ses œuvres, son éternelle puissance et sa divinité, en sorte qu'ils sont inexcusables, puisqu'ayant connu Dieu, ils ne lui ont pas rendu comme à un Dieu gloire ou action de grâce. Mais ils ont perdu le sens dans leur raisonnement, et leur cœur inintelligent s'est enténébré. Dans leur prétention à la sagesse, ils sont devenus fous. Et ils ont changé la gloire du Dieu incorruptible contre une représentation simple image d'homme corruptible, d'oiseau, de quadrupède, de reptile.
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1: Les marchands autour du Temple. J'ai trouvé dans l'Évangile de Marc, au chapitre 1, versets 21-28, ce qui intéresse les marchands et qui sont au premier plan. Jésus et ses apôtres pénètrent à Capharnaüm, et aussitôt, le jour du sabbat, étant entrés dans la synagogue, Jésus enseignait, et ils étaient frappés de son enseignement, car il les enseignait comme ayant autorité et non pas comme les scribes. Et aussitôt, il y avait dans leur synagogue un homme possédé d'un esprit impur, qui cria en disant, « Que nous veux-tu, Jésus le Nazarénien ? Es-tu venu pour nous perdre ? Je sais qui tu es, le Saint de Dieu. » Et Jésus le menaça en disant, « Tais-toi et sors de lui !» Et le secouant violemment, l'esprit impur cria d'une voix forte et sortit de lui. Et ils furent tous effrayés, de sorte qu'ils se demandaient entre eux, « Qu'est-ce là ? » Un enseignement nouveau, donné d'autorité, même aux esprits impurs, ils commandent et ils lui obéissent. Et sa renommée se répandit aussitôt partout dans toute la région de Galilée. Dans cet extrait de l'Évangile de Marc, Jésus chasse le démon qui est dans un homme et qui le possède. Et le démon l'interpelle, « Que nous veux-tu ? Es-tu venu pour nous perdre ? » À cela, Jésus répond, « Qu'y a-t-il entre toi et moi ?» C'est le sens profond de ce que Jésus dit. « Tais-toi et sors de lui. Qu'y a-t-il entre toi et moi ? » Qu'est-ce qu'il y a entre le démon et Jésus dans la synagogue de Capharnaüm ? C'est l'homme, c'est l'être humain qui est possédé par ce démon qui le paralyse. Et la puissance de la parole va le libérer. Il va devenir un homme libéré et non plus l'esclave de celui qui le possède. Eh bien, c'est l'image de l'homme créée à la ressemblance de Dieu qui est la proie du plus grand des marchands autour du temple, c'est-à-dire le diable. Nous retrouvons cette même affirmation dans la parabole du semeur et l'explication qu'en donne lui-même Jésus. Comme un rabbi fidèle, Jésus va donner lui-même au chapitre 4 de Marc l'explication de cette parabole au verset 14 et 15. Il dira ceci, « Le semeur, c'est la parole qu'il sème. Les grains tombés au bord du chemin où la parole est semée, eh bien ces grains sont pris par ceux qui ne l'ont pas plutôt entendu que Satan arrive et enlève la parole semée en eux. » Rappelez-vous cette parabole où le semeur avec générosité jette les grains en premier partout. Et les grains qui sont tombés au bord de la route sont tout de suite cryptés par les oiseaux qui les mangent et qui les dévorent. Et Jésus, comme un rabbi qui explique la parole et sa parabole, nous dit que celui qui vient manger les grains tout de suite, c'est le Satan, afin que cette parole ne prenne pas racine dans le cœur de l'être humain, pour qu'il n'y adhère pas. Alors tout de suite la parole semée, l'ennemi les corbeaux interviennent pour enlever cette parole du cœur de l'homme. Les grains sont tombés sur le bord de la route et dévorés par les oiseaux, eh bien la parole semée est mangée par l'action du diable qui dévore la parole de Dieu dans le cœur de l'homme. Ce marchand est l'ennemi avec un grand E. Il agit pour voler, égorger et faire périr comme les mercenaires décrits dans l'Évangile. Les mercenaires sont des bergers déguisés en loups et n'ont d'intérêt que ce qui leur rapporte et ce qu'on leur donne. Ils ne s'occupent aucunement des brebis, ils n'en ont pas le cœur. L'être humain demeure ici encore la proie, la victime des manœuvres du plus grand des marchands, c'est-à-dire le diable. Quel est l'enjeu? Celui de voler, d'égorger et de faire périr. C'est ce que nous allons lire un petit peu plus loin, lorsque Jésus va se présenter comme le bon pasteur et le bon berger et nous montrer l'envers du bon pasteur. Donc l'homme, la femme, l'être humain est vulnérable, fragile. Et cette vulnérabilité, cette fragilité, elle a sa source dans ce qu'on appelle le mystère de l'iniquité, c'est-à-dire la désobéissance originelle qui a ouvert une brèche dans le cœur de tout être humain et qui s'appelle le péché. L'être humain est blessé, il est vulnérable, il est fragile et il risque en tout temps de tomber dans la dégradation et dans les séductions. Il a besoin d'un défenseur. Dieu a tant aimé le monde qu'il a envoyé son Fils, son unique, pour que quiconque croit en lui ait par lui la vie et la vie éternelle. C'est ce que nous lisons au chapitre 3 de Jean, au verset 16. Ce qui veut dire que ce mystère de l'iniquité, donc de la déchirure originelle liée à la désobéissance, est poursuivi par une poursuite amoureuse de Dieu, par un autre mystère bien plus grand qui est celui de l'incarnation même du Verbe, du Fils de Dieu, qui devient l'ultime délivrance qui nous est annoncée. C'est un acte extraordinaire, c'est un acte trinitaire. C'est un décret qui vient de Dieu, du Père, du Fils et de l'Esprit Saint, qui, dans une totale harmonie d'amour, entre eux et pour nous, vont tout simplement décréter que, dans cette histoire du salut, le Verbe s'incarne. Dieu se fait homme. Une lutte dans le ciel, un combat, et Lucifer perd son domaine qui devient la terre. Il ne peut accepter à la fois cette création de l'homme et le salut manifesté par le Fils du Père. Je vais vous lire cet extrait de l'Apocalypse qui nous en parle. Apocalypse au chapitre 12, verset 17. Tout ce que je vous dis est appuyé sur la parole de Dieu, rien d'autre ne m'intéresse. Alors, il y eut une bataille dans le ciel. Michel et ses anges combattirent le dragon, et le dragon riposta avec ses anges, mais ils eurent le dessous et furent chassés du ciel. On le jeta donc, l'énorme dragon, l'antique serpent, le diable ou le Satan, comme on l'appelle le séducteur du monde entier, on le jeta sur la terre et ses anges furent jetés avec lui. Et j'entendis une voix clamer dans le ciel, « Désormais, la victoire, la puissance et la royauté sont acquises à notre Dieu. » Et la domination à son Christ, puisqu'on a rejeté bas l'accusateur de nos frères, celui qui les accusait jour et nuit devant notre Dieu. Mais eux l'ont vaincu par le sang de l'agneau et par la parole dont ils ont témoigné, car ils ont méprisé leur vie jusqu'à mourir. Ce texte est extraordinaire pour nous révéler justement cette lutte, ce combat dans le ciel. Désormais, le dragon, l'antique serpent, le Satan, le séducteur du monde entier, n'existe que dans la haine contre Dieu et contre ce que Dieu aime, c'est-à-dire nous, créatures humaines, appelé à la liberté. Nous avons là des clés pour ouvrir les portes à la lumière. Le plus grand des marchands, je viens de nous permettre de le voir, de bien l'identifier. Sa proie, c'est nous. C'est l'homme. Et sa haine, elle est contre Dieu, évidemment. C'est le plus grand des marchands. Et l'enjeu, c'est le salut apporté par Jésus, le Verbe fait chair. Regardons ce marchand. Quelle est sa tactique? Celle du mercenaire. Et nous allons voir en Jean, au chapitre 10, verset 10, ce qui est écrit, c'est en lien avec le bon pasteur. En vérité, je vous le dis, je suis la porte des brebis. Tous ceux qui sont venus avant moi sont des voleurs et des brigands. Mais les brebis ne les ont pas écoutées. Je suis la porte. Si quelqu'un entre par moi, il sera sauvé. Il entrera et sortira et trouvera un pâturage. Le voleur ne vient que pour voler, égorger et faire périr. Moi, je suis venu pour qu'on ait la vie et qu'on l'ait en surabondance. La tactique du mercenaire, du voleur, c'est de voler. Il vole. Et il vole qui? Il nous vole. Il égorge. Il égorge qui? Il nous égorge. Et le summum, c'est de nous faire périr. Les grandes possessions du marchand comme les petites. Les grands hold-up contre l'être humain et les petits larcins. La grande destruction, on pourrait dire la grande séduction, et les petites séparations. Il est le diviseur. Dans les grandes choses comme dans les plus petites, c'est lui qui divise. Et Jésus l'appelle le père du mensonge. La destruction qui l'intéresse, je vous le dis, c'est l'être humain. Sa présence l'horrifie, puisque son orgueil ne peut accepter la dignité et la grandeur que Dieu lui accorde. Alors le grand mystère de l'incarnation devient pour ce marchand une aventure affolante, et son activité sera d'abord de détruire toute chair. Alors que la parole de Dieu nous dit « toute chair verra le salut de Dieu », lui, sa tactique, c'est la destruction de toute chair. Nous sommes donc devant la révélation du temple, les marchands autour du temple. Je vous parle du pire des marchands autour du temple. Vous savez que le temple dont nous parlons, c'est le temple de Jérusalem. Il y a eu deux temples, le premier et le deuxième. Donc le premier construit à l'époque de Salomon et le deuxième par Hérode le Grand. Le temple a eu comme ancêtre l'Arche de l'Alliance. Et dans l'Arche de l'Alliance se trouvent les tables de la loi données à Moïse, les 10 paroles, les 10 commandements. Alors ce temple, il est convoité par le marchand, par l'ennemi. Parce que dans ce temple se trouve l'Arche de l'Alliance, se trouvent les paroles de Dieu données à Moïse pour nous, pour l'homme. Ça l'intéresse, comme ça intéresse un serpent que de dévorer ce qu'il y a dans l'œuf. Le serpent vient manger les œufs, parce que c'est dans l'œuf que se trouve la vie et la possibilité de la vie. Alors, dans le temple se trouve l'Arche de l'Alliance, donc les tables de la loi et les paroles. Et cette arche, un jour, est mise sous la tente. Avant le temple, il y a eu la tente, une tente faite en peau de bête. Et c'est David qui aura assez de cœur pour dire au prophète Nathan, « Moi, je demeure dans une maison et l'Arche de l'Alliance est dans une tente, ça ne va pas. Je vais construire une maison pour Dieu. » Et le prophète Nathan va lui dire plus tard, « Non, c'est ton fils Salomon que Dieu choisit pour construire le temple et la maison. » Alors la tente, Moïse aussi l'a connue, la tente de la rencontre où il entrait et s'entretenait avec Dieu face à face. Et quand il quittait la tente, tout le peuple voyait son visage transfiguré et illuminé parce qu'il s'était entretenu avec Dieu. Tout cela dérange le marchand. Le dragon, l'antique serpent, le séducteur du monde entier. Alors il va rôder autour du temple. Nous entendons aussi, à travers cette expression de la tente, un sens biblique et mystique pour parler du corps de l'homme. Lorsque saint Jean, dans le prologue, écrit « Et le Verbe s'est fait chair, et il a demeuré parmi nous. » Eh bien, le sens concret en hébreu de cette parole, c'est celle-ci. « Il a planté sa tente parmi nous. » C'est magnifique. Et la tente qu'il a plantée parmi nous, c'est son corps. C'est lui-même, c'est son humanité, c'est sa peau, sa chair. Et le Verbe s'est fait chair et il a habité parmi nous. Et comme dira l'Écriture, en lui s'est révélée toute la divinité. Et par des expériences comme celle de la transfiguration, où Jésus va s'entretenir avec le Père, où il s'entretient avec Moïse et Élie, les disciples, les apôtres, les trois privilégiés, vont voir son être resplendissant. Il est le temple, il est ce corps transfiguré qui nous appelle tous à la même dignité. Les marchands autour du temple, lorsque vous avez entendu peut-être à la radio ce thème de la conférence d'aujourd'hui, vous avez certainement vu ce qu'on voit. Il vous est venu à l'esprit cet extrait de l'Évangile où Jésus va chasser les vendeurs du temple. Jésus, aux abords du temple de Jérusalem, voit des marchands et les changeurs de monnaie qui sont devenus le passage obligé de commerce pour ceux qui veulent se rendre dans la maison de Dieu et dans la maison de prière. Action, réaction. Jésus prend des cordes, en fait un fouet et fait le ménage avec une force qui étonne. Il parle en disant « Vous avez fait de la maison de Dieu un lieu de commerce. » Les disciples témoins de la scène vont se souvenir longtemps de cet épisode. « Détruisez ce temple et en 3 jours, je le rebâtirai. » Je vous lis l'extrait de l'Évangile de Jean. Et ce qui est incroyable, c'est que c'est au tout début de son Évangile, au chapitre 2. Cette purification du temple est initiale dans l'Évangile de Jean. La Pâque des Juifs était proche. Et Jésus monta à Jérusalem. Il trouva dans le temple les vendeurs de bœufs, de brebis et de colombes, et les changeurs aussi. Se faisant un fouet de cordes, il les chassa tous du temple, et les brebis et les bœufs, hommes et bêtes. Il répandit la monnaie des changeurs et renversa leurs tables. Et au vendeur de colombes, il dit « Enlevez cela d'ici, ne faites pas de la maison de mon père une maison de commerce. » Ses disciples se rappelèrent qu'il est écrit « Le zèle pour ta maison me dévorera. » Alors les Juifs prirent la parole et lui dirent « Quel signe nous montres-tu pour agir ainsi ?» Jésus leur répondit « « Détruisez ce sanctuaire, et en 3 jours je le relèverai. » Les Juifs lui dirent alors, « Il a fallu 46 ans pour bâtir ce sanctuaire, et toi en 3 jours, tu le relèverais ?» Mais lui parlait du sanctuaire de son corps. Aussi, quand il ressuscita d'entre les morts, ses disciples se rappelèrent qu'il avait dit cela, et ils crurent à l'Écriture et à la parole qu'il avait dite. Le temple dont il parlait, c'était son corps. Et ce sera toujours son corps. C'est l'enjeu. Le temple, c'est le corps, le sien, et le nôtre avec le sien. Jésus devient donc le grand défenseur du temple extérieur à Jérusalem, dans lequel se trouve l'arche de l'Alliance, les 10 paroles. Son action vient défendre les prédateurs des paroles qui sont dans le temple et dans l'arche de l'Alliance. Les marchands autour du temple sont tous ceux et celles qui rendent prisonnier le corps-temple. Ils attaquent l'histoire de l'Alliance. et les paroles données à Moïse, la parole divine. Aujourd'hui, qui sont-ils ces marchands? Tous ceux qui détruisent notre histoire sacrée, et ils sont nombreux. Nous entendons toutes sortes de fables et de mythologies qui viennent grappiller la vigne du Seigneur par toutes sortes de procédés pour éradiquer et affaiblir la puissance de la parole de Dieu. Tous ceux qui détruisent notre histoire sacrée, tous ceux qui réinventent la Genèse et ses récits, tous ceux qui réinventent la création de l'homme et de la femme, tous ceux qui réinventent l'union de l'homme et de la femme, ce sont des marchands autour du temple qui sèment le doute et le soupçon. Tous ceux qui trafiquent la parole de Dieu, la Torah et toute la Bible, et qui enseignent à prendre une distance entre une pseudo-science historique et le récit des Écritures et des Évangiles. C'est ce qu'on appelle le relativisme, une sorte d'élastique plate qui établit une immense distance entre la vraie vérité et la parlotte. C'est ce qu'on appelle le relativisme. Tous les commandements de Dieu ridiculisés, et nous allons le voir et nous le voyons à travers l'exercice de la société actuelle, à travers la promotion d'une laïcité qui ne tiendrait pas compte de la réalité des personnes et de leur histoire sacrée et de leur histoire religieuse et de leur histoire de peuple religieux. Tous les commandements de Dieu ridiculisés, un seul Dieu tu adoreras et aimeras parfaitement. Et à côté, toutes les idoles qui sont mises en piédestal. Voler, égorger et faire périr, voilà ce que les marchands autour du temple veulent. C'est leur but. Où sont-ils? Vous les reconnaîtrez à leurs fruits. Les voleurs du corps, puisque le temple, c'était son corps, les marchands autour du temple sont tous les voleurs du corps de l'homme et du corps de la femme. Jésus va dire, ne craignez pas ceux qui tuent le corps, mais celui qui peut vous faire tomber dans la géhenne en tuant l'âme et le corps. Évidemment, il dit cette parole en lien avec les persécutions. Le corps persécuté. Cela va de la haute persécution, c'est-à-dire le témoignage de la foi des martyrs, à la grande séduction qui tue l'âme et le corps. La haute persécution sera toujours celle des martyrs de la foi. Et aujourd'hui encore, dans bien des pays du monde, ils existent, ces martyrs de la foi. Chaque année, des centaines de missionnaires, laïcs, religieux, religieuses, prêtres, sont assassinés sur la planète. À l'heure où nous nous parlons, dans des pays, il y a des églises qui sont sous terre parce qu'ils n'ont pas droit à la liberté d'expression. Les martyrs de la foi, la haute persécution, la grande séduction, elle est instrumentalisée dans le bistouri de tous ceux qui touchent le corps, persécuté. Non pas pour le soigner, mais pour le transformer. Ou pour le blesser. Instrumentalisé par le bistouri des avorteurs et compagnie, dont la nouvelle parole s'érige en loi humaine. Légiféré par des parlements. Le corps persécuté. La mode des grands couturiers font partie aussi de ce défilé des marchands autour du temple. Les grands couturiers qui défigurent le corps-temple au profit de l'exploitation des sexes qui alimentent les convoitises. C'est une lutte, un corps à corps avec les grands marchands autour du temple-corps, hommes et femmes. Au livre de la Genèse, Dieu, après la désobéissance d'Adam et Ève, interpelle ces derniers, qui révèlent à Dieu qu'ils sont nus. C'est Dieu lui-même, le vrai couturier, qui va leur donner leurs vêtements. Il saisit des branchages et il les revêt de branchages, de feuilles. C'est-à-dire que le vêtement que Dieu nous donne doit établir une unité entre l'homme, l'être humain et la nature. Il les revêt parce qu'ils sont nus et que cette situation a besoin d'un respect originel pour assurer la différence des sexes. Le respect des sexes est le signe d'une harmonie possible des corps et des cœurs. Aujourd'hui, ces marchands qui sont autour du temple portent le nom de grandes griffes. Au lieu de revêtir le corps, ils volent le tissu qu'ils ne donnent plus et font miroiter que le manque est une nouvelle façon de voir. Ils aiguisent l'appétit, la concupiscence du regard pour faire éclater une meute qui s'entre-dévore de chair dans les interminables suggestions des yeux. La lampe de ton corps, c'est l'œil, dit Jésus. Vous me comprenez très bien. Et remarquez les expressions. Griffes. Les grandes signatures de la mode, ce sont des griffes. Il y a des vêtements dégriffés. Nous assistons à une modification des corps par la mode griffée qui pousse à bout la sensualité devenue monnaie courante d'un pouvoir d'achat sans précédent. Qu'est-ce qui est acheté et vendu? Le corps, temps. Les marchands autour du temple offrent un vêtement qui dénature le corps pour en faire un objet utilisé. Alors que tout à l'heure, on a vu que le véritable couturier, Dieu, va prendre des branchages pour faire un vêtement et couvrir la nudité d'Adam et Ève, donc réaliser une unité avec le corps et la nature, ici, les marchands autour du temple offrent des vêtements qui dénaturent le corps pour en faire un objet, non plus un sujet, mais un objet utilisé. Et nous arrivons à une telle gradation dans la dégradation que le temple corps est soumis à une destruction éventuelle de l'âme et du corps par les millions d'avortements dégriffés des tissus internes de l'humanité chaque année. C'est devenu une mode. Si la mode dénature le corps est dénaturé par la mode de l'interruption de grossesse, de l'IVG bien encodé, qui est une atteinte au caractère sacré de la vie humaine. Le fléau le plus destructeur de cette culture de la mort dont nous ont parlé Jean-Paul II et après lui Benoît XVI. C'est l'avortement, mes amis, qui touche le temple et le corps de l'humanité dans ce qu'il y a de plus intime et de plus interne. Lorsque Jésus demande au démoniaque de Gérasa qui vocifère son nom, il reçoit comme réponse « Légion ».

ton nom. Il dit, Légion est mon nom, car nous sommes beaucoup. Et il le suppliait instamment de ne pas les expulser hors du pays. Or, il y avait là, sur la montagne, un grand troupeau de porcs en train de paître. Et les esprits impurs supplièrent Jésus en disant, « Envoie-nous vers les porcs, que nous y entrions. » Et il le leur permit. Ces marchands autour du temple corps sont légions. De l'avorteur et son équipe, avec les lois qui les couvrent en justice, jusqu'à l'avorté, souvent victime de la pression et de la peur inoculée de la vie. Ces personnes qui sont des victimes, à qui les marchands répètent « Tu n'es pas capable, tu ne seras jamais capable, abandonne, reprends ta liberté, sinon ta vie sera gâchée. Ce n'est rien. » Voilà une partie de cette conférence où j'ai esquissé, simplement mais profondément, que l'homme, l'être humain, le corps-temple, était l'enjeu du plus grand des marchands, mais de tous les autres qui entrent dans le défilé et le cortège des persécuteurs du corps. Maintenant, j'ouvre sur un autre aspect. J'attire votre attention sur d'autres marchands du temple, plus subtils et très dangereux. Ils sont aussi légions. Ce sont les charmeurs de serpents qui, de leur flûte, nous séduisent. Ce sont les utilisateurs de la beauté la plus belle, de la grandeur la plus grande, de la liberté la plus libre, qui s'emparent des âmes et enfilent les corps. Ils sont subtils, ces marchands, autour du temple, parce qu'au fond, ils montrent un regard bienveillant pour les bonnes choses. Les marchands de bonheur, de bien-être, c'est pas mauvais, le bonheur. C'est bon, le bien-être. Des agences de rencontres aux routes Internet qui prennent dans leur toile d'araignée les assoiffés et affamés de tendresse comme les champions de sensations fortes. Le sport extrême pour les corps-temples, le véritable culte du corps, de la performance et des huiles essentielles. Mais nous retrouvons le déguisement de tout cela dans le culte de l'âme. Il y a le culte du corps et le culte de l'âme. Et dans le culte de l'âme, le corps est laissé pour compte, devient une simple enveloppe, un par-dessus, un trench. Le culte de l'âme. Une légion de marchands partant des tireuses de cartes aux adeptes de théories qui vendent Dieu, sa présence, le sacré, les historiettes de pseudo-révélations et les croisières pèlerinages à grands frais, surtout si au bout du voyage, on vous réserve un stigmatisé inconnu ou une voyante aveugle. Ces marchands autour du temple sont des rapaces, des vautours. Nous devons les détecter par la

menteur. Le diable est astucieux. Il est d'abord un rampant, mais il devient un volatile. C'est par en haut que nous devons maintenant être vigilants pour découvrir ces marchands du culte de l'âme. C'est plus difficile. Une roche dans son soulier, c'est clair. Ça prend pas beaucoup de temps pour qu'on s'en aperçoive. Mais un nuage dans le ciel demande un discernement plus grand. Est-ce un nuage ou le brouillard? Quel est l'état de mes yeux, leur capacité à voir? Quels sont les signes qui me permettent le discernement? Pourquoi suis-je tellement pris par tel groupe, tel mouvement, telle philosophie, telle personne, telle proposition? Comment se fait-il que je donne sans compter pour ceci et pour cela, pour celui-ci et pour celle-là? Je ne réfléchis même pas. Je sens bien en moi que quelque chose est exagéré, mais j'y vais quand même. Je n'ai plus de liberté. Les marchands du monde spirituel sont comme le lion accroupi qui attend sa proie. Ces marchands se présentent à nous par la voie des auteurs. Ils disent « Aimez Dieu », la prière, et les kilomètres pour user leurs jambes à faire des chemins de croix. Ils organisent bien les choses. Ils sont talentueux, talentueuses. Ils foncent la tête la première et militent avec audace pour quelqu'un d'autre, souvent difficile à atteindre. Que de gourous, de maîtres, des grands et des petits. Leur tactique est le secret, ou le secret du secret, de ce que nous ne savons pas encore. Ils aiguisent lentement le désir du savoir et font miroiter que nous sommes uniques, non pas aux yeux de Dieu, mais à leurs yeux. Vous êtes ni plus ni moins leur confident ou confidente. Et vous le croyez vraiment quand vous l'entendez, même en présence de milliers de personnes. Vous les reconnaîtrez par les hauteurs. Ils ont des réseaux, des chaînes téléphoniques, même des chaînes de prière. Ils font descendre du ciel leurs propres pensées et propos. Dieu leur parle comme à Moïse. Ils sont bien vêtus, savonnés, sans excès et modérés. Ils se présentent par les hauteurs. Ils cherchent à tout prix l'appui des autorités spirituelles reconnues. Calotte blanche, calotte rouge, calotte violette. J'ai l'appui du cardinal. Monseigneur un tel est avec nous. Le pape l'a ordonné prêtre. On le persécute. C'est comme au temps de Jésus. Les grands prêtres l'ont rejeté. Ils ne peuvent comprendre. Et là, je vous lis un extrait de la lettre de Jean. Dans la première lettre de Jean, au chapitre 2, versets 18 à 28. Petits enfants, voici venue la dernière heure. Vous avez entendu dire que l'Antichrist doit venir, et déjà maintenant beaucoup d'Antichrists sont survenus.
À quoi nous reconnaissons que la dernière heure est là. Donc si la dernière heure est là, c'est qu'elle est commencée il y a 2000 ans. Quand est-ce qu'elle va se terminer? Je ne sais pas. Le cardinal Lucigé disait que nous étions au balbutiement du christianisme. Et quand on voit la tournure des événements, je pense qu'il a fort raison. Nous sommes au balbutiement du christianisme et de l'évangélisation. Alors la dernière heure, l'os potentos. C'est maintenant, mais sa durée, personne ne le sait. Le Père seul, dans la souveraine volonté, le sait. Et dans sa souveraine liberté, le sait. Je reviens au texte de la première de Jean, qui dit ceci, en parlant des antichrists qui sont survenus. « Ils sont sortis de nous, mais ils n'étaient pas des nôtres. » S'ils avaient été des nôtres, ils seraient restés avec nous. Mais il fallait que fût démontré que tous n'étaient pas des nôtres. Quant à vous, vous avez reçu l'onction venue du Saint, et tous vous possédez la science. Je vous ai écrit, non que vous ignoriez la vérité, mais parce que vous la connaissez, et qu'aucun mensonge ne provient de la vérité. Qui est le menteur? Sinon celui qui nie que Jésus soit le Christ. Le voilà l'Antichrist, il nie le Père et le Fils. Quiconque nie le Fils ne possède pas non plus le Père. Qui confesse le Fils possède aussi le Père. Pour vous, que ce que vous avez entendu dès le début demeure en vous. Si en vous demeure ce que vous avez entendu dès le début, vous aussi, vous demeurerez dans le Fils et dans le Père. Or, telle est la promesse que lui-même vous a faite, la vie éternelle. » Vous voyez que dans la première communauté chrétienne, il y avait déjà des loups dans la bergerie. Et Jean prévient ces communautés. Je termine. Jésus dit, « Soyez rusés comme le serpent et candides comme la colombe. » C'est la parole avec laquelle nous allons repartir pour être vigilants par rapport aux marchands autour du temple. Je vous ai dit que le grand ennemi était à la fois rampant, mais qu'il était aussi un volatile. Alors, nous allons être vigilants et résister sur ces deux plans. Soyez rusés, comme le serpent, nous dit Jésus. C'est très intéressant. Ça veut dire qu'il nous dit étudier la manière dont il se comporte pour le vaincre. Nous allons détecter et repousser l'adversaire sur le terrain même où il se trouve. C'est celui qui rampe. Et nous serons rusés comme des serpents. Rusé, c'est-à-dire capable de percevoir ce qui s'en vient et de le contourner. Le serpent, évidemment, symbolise souvent dans la Bible l'ennemi, le diable. Mais l'animal serpent a des qualités. Il se faufile. Il a une façon de se comporter. Il perçoit de loin le danger. Alors, soyez rusés comme le serpent. Et candide comme la colombe. Nous allons aussi avoir une vigilance dans les hauteurs.
puisqu'il vient aussi des hauteurs, et que les marchands autour du temple viennent des hauteurs, avec le culte spirituel et le culte de l'âme. Candide comme la colombe, ça ne veut pas dire niaiseuse. Ça veut dire inoxydable. Vous avez déjà vu un chaudron oxydé, noirci, le métal grugé, c'est tout le contraire. Candide comme la colombe, elle est blanche, la colombe. Donc, soyez inoxydable. Un couteau inoxydable, vous connaissez ça. Un chaudron inoxydable, vous connaissez ça. C'est une protection supplémentaire au métal qui protège non seulement le métal, mais la santé de ceux qui l'utilisent. Candide comme la colombe, inoxydable, que la corruption ne vous atteigne pas. Prenez les moyens. Méfiez-vous de ceux qui viendront en mon nom. On dira, il est ici, il est là. N'y allez pas, dit Jésus. Le temple dont il parlait, c'était son corps. Les marchands autour du temple seront toujours aussi autour du corps et autour du corps de l'Église, et autour de la barque de Pierre, et autour de nous, dans ce mystère du salut et dans ce mystère de la foi. Notre façon d'être vigilant et de ne pas être volé, égorgé et détruit, c'est de demeurer ensemble dans la barque de Pierre, dans le corps mystique de l'Église, le corps du Christ qu'est l'Église. C'est la manière de lutter contre tous les assauts et tous les marchands. Ainsi, on ne pourra pas nous voler puisque nous appartenons au Seigneur et que nous appartenons à son Église. On ne pourra pas nous égorger puisque nous sommes à la suite de l'agneau immolé et que, recevant aussi en ce monde des persécutions, au nom même de notre foi, nous serons des témoins qui allons nous tenir debout, puisque nous sommes le temple de l'Esprit, le corps du Christ, membre du Christ et membre les uns des autres. Et enfin, nous ne serons pas détruits, parce que les promesses de la vie éternelle ont été accordées à l'Église. Lorsque Pierre à Césarée va dire « Tu es le Messie et le Fils du Dieu vivant », Jésus va lui dire « Heureux es-tu Simon, fils de Jonas, car ces paroles ne viennent pas de la chair et du sang, mais viennent de mon Père. Tu es Pierre et sur cette pierre je vais bâtir ma communauté, mon Église, et les forces de l'enfer ne prévaudront point contre elle. Je te donnerai les clés du royaume. Tout ce que tu liras sur la terre sera lié dans les cieux. Tout ce que tu délieras sur la terre sera délié dans les cieux. » Mes amis, nous sommes ancrés dans ce bonheur de vivre comme des enfants de Dieu, conscients que nous devons être rusés comme des serpents et candides comme la colombe, et que l'Esprit Saint
soit celui qui nous défend de toute attaque, de tout vol, de tout égorgement et de toute destruction, quelle qu'elle soit.

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0: Bonjour et bienvenue à Vision d'Histoire. Martine Dumais au micro. Me fait plaisir de vous retrouver. Aujourd'hui, nous nous intéressons à la cuisine rationnée ou l'économie de crise dans la cuisine lors de la Première Guerre mondiale. Et pour nous présenter ce sujet, nous recevons avec grand plaisir Mme Marcelle Cinq-Mars, archiviste à Bibliothèque et Archives Canada. Bonjour Mme Cinq-Mars.
1: Bonjour.
0: Merci d'avoir accepté notre invitation. Vous avez écrit il y a quelques années un ouvrage qui m'a été suggéré, que j'ai trouvé fort intéressant, qui s'appelle « La cuisine rationnée, nourrir un peuple et une armée 1914-1918 » aux éditions Athéna. Ma première question, c'est dans quel contexte vous êtes intéressé à ce sujet-là de façon précise?
1: Comme vous l'avez mentionné, je suis archiviste, archiviste spécialisé des affaires militaires. J'ai été dans une vie précédente archiviste au Royal 22e Régiment à la Citadelle de Québec pendant quelques années. Et ensuite, je me suis exilée à Gatineau pour travailler aux archives Bibliothèque et Archives Canada. Et donc, j'ai un intérêt spécial, très précis sur la Première Guerre. Mon intérêt, c'est pas la tactique, c'est pas les batailles, c'est pas les armements, ni les équipements, ce que j'appelle communément la quincaillerie. Je m'intéresse pas à la quincaillerie de la guerre. Je suis sûr que, bon, il y a quelques armes que je trouve jolies, mais ce qui m'intéresse, c'est le côté humain. C'est de comprendre. Au début, j'essayais de comprendre comment les gens en venaient à développer des moyens pour s'entretuer. Parce que ça prend de l'énergie à penser à ça. Et après quelques temps, je trouvais ça un peu morbide. Ensuite, j'ai plutôt dévié vers comment les gens ont fait pour survivre à la guerre. Donc, comment les soldats ont survécu dans les tranchées, physiquement et psychologiquement. Mais ensuite, j'ai étendu mes réflexions à comment les populations civiles ont survécu. Parce que quand on a un membre de la famille qui est en Europe dans les tranchées, on ne sait pas s'il est encore en vie ou pas. Psychologiquement aussi, pour les gens au pays, les familles, les proches, ça devait être terrible. Et quand on parle de moments pénibles, c'est sûr, dans les tranchées et à la maison, qu'est-ce qu'il y a en commun qui est d'actualité tout le temps, mais peut-être même encore plus aujourd'hui, c'est l'alimentation. Quand on parle de survivre, une des premières choses, c'est de manger. Et j'étais curieuse de savoir comment les soldats mangeaient, mais ensuite aussi comment les gens au pays, parce qu'on est en période de guerre, comme la Première Guerre ou même la Deuxième, il y a un contrôle des ressources alimentaires qui s'imposent. Et quel était l'impact sur les gens? Donc, quel était l'impact sur les soldats, mais quel était aussi l'impact sur les populations civiles au Canada? Donc, c'est un peu l'histoire de la résilience des hommes dans les tranchées, mais des familles et des gens qui sont au pays. Donc, c'est un peu ça là, qui m'attirait.
0: Et vous avez intitulé votre ouvrage « La cuisine rationnée ». On peut n'y voir qu'un clin d'œil à un ouvrage très connu de cuisine qui s'appelle « La cuisine raisonnée » qui a été faite par la Congrégation de Notre-Dame. Je pense que c'est un beau clin d'œil.
1: Absolument. Parce que je me souviens dans ma jeunesse, je me souviens exactement comme il y a des gens de tiroir dans la cuisine où ma mère gardait son livre très usé, très utilisé de la cuisine raisonnée. La cuisine raisonnée qui était comme la Bible culinaire, mais pas juste culinaire, mais ménagère, hein, comme on disait dans le temps, qui non seulement offrait des recettes, mais des trucs d'économie domestique. Ce n'est pas une coïncidence parce que la première édition de la cuisine raisonnée date de 1919, juste après la Première Guerre. Et quand on regarde les premières éditions, ça ressemble beaucoup à ce qu'on retrouve dans les publications du gouvernement pendant la guerre, sur comment économiser, comment récupérer les restes de table et tout. Donc, ça se ressemble beaucoup, dans le fond. Je ne dis pas que les dames de la congrégation ont plagié le gouvernement. Ça serait exagéré. C'est surtout pour montrer que c'est dans l'esprit du temps, à l'époque. C'était rentré dans les mentalités, cette idée de bien gérer et de contrôler l'économie domestique.
0: Et cet ouvrage, vous l'avez fait à partir d'un corpus de sources. Vous travaillez à Bibliothèque et Archives Canada. Comment vous avez constitué votre corpus de sources? Parce qu'il y a de très belles illustrations, il y a de l'iconographie, il y a même des recettes. Comment vous avez fait le choix des documents?
1: Le corpus, il y avait beaucoup de sources. Hein. Quand on a accès aux documents directement, comme un archiviste là, ce qui était mon cas, il y a beaucoup de sources. Et surtout, la base du corpus, c'est le Bulletin canadien des vivres, qui était un périodique, un petit magazine. En fait, c'est presque des brochures qui étaient publiées par la Commission des vivres à partir de 1917. C'est sûr, c'est 3 ans après le début de la guerre, donc il y a d'autres sources. Les journaux d'époque, des journaux, encore aujourd'hui, mais surtout à l'époque, servaient beaucoup à relayer l'information que le gouvernement voulait communiquer à la population. Donc, les règlements, tout ce qui était les directives, les règlements, les ordonnances étaient publiés dans les journaux, mais on trouvait aussi des commentaires des analystes dans les journaux aussi sur ces mêmes règlements. Et il y a aussi beaucoup de brochures ou de livres qui avaient été publiés à l'époque avec des trucs justement d'économie domestique et de recettes. J'en ai aussi acheté en ligne quelques-uns, dont un que j'aime beaucoup avec les recettes d'écureuil, livre anglais, Angleterre, avec des recettes d'écureuil, de pigeons, comment se nourrir avec la faune.
0: Et avant de continuer puis de regarder les populations civiles et l'alimentation, Mme Cinq-Mars, on va peut-être s'intéresser à préciser le contexte historique autour de la Première Guerre mondiale. Vous qui êtes archiviste, spécialiste donc, de l'histoire militaire, est-ce que vous pouvez nous rappeler qu'est-ce que la Première Guerre mondiale et comment le Canada rentre en guerre?
1: Oui. Le contexte historique, évidemment, il y avait des tensions hein, avant le début de la guerre, mais du point de vue économique, autour de 1913, donc un an ou deux avant le début de la guerre, qui a débuté en 1914, on peut dire que c'est la fin de la période pendant laquelle il y a eu beaucoup d'immigration dans les prairies canadiennes, les grandes vagues d'immigration des populations d'Europe, de l'Ouest, qui se sont installées dans les prairies canadiennes. Ça a commencé au milieu du 19e siècle, ça s'est terminé à peu près dans les années 1910. C'était une période un peu de boom économique à ce moment-là. Parce qu'on a construit le chemin de fer, on a installé le télégraphe le long du chemin de fer, on a bâti des villes pour ces gens-là dans les prairies. Donc, il y avait un essor, il y avait un développement. Mais autour de 1910, ça s'essouffle, parce que le chemin de fer est fait, les petites villes sont faites, et il y a moins de vagues d'immigration. Donc, il y a comme un creux vers 1913. Donc, du point de vue économique, c'est pas vraiment une période très... c'est un peu morose, disons. Donc, c'est un peu le contexte économique au Canada au déclenchement de la guerre.
0: Et le Canada se retrouve en guerre, pas parce que lui-même prend la décision, si je me souviens bien, parce que la Grande-Bretagne rentre en guerre.
1: Oui, c'est ça. Donc, à ce moment-là, le Canada est encore un dominion. C'est un dominion autonome. Donc, c'est une colonie autonome de la Grande-Bretagne, où du point de vue des affaires internationales, il n'est pas autonome. Donc, quand la Grande-Bretagne entre en guerre, le Canada est de facto, automatiquement, en guerre. Par contre, étant donné le peu d'autonomie quand même qu'il a, c'est le Canada qui va décider du nombre de soldats qu'il va envoyer et des ressources qu'il peut fournir à la Grande-Bretagne. Mais donc, le Canada décide pas d'entrer en guerre. Il entre en guerre automatiquement à ce moment-là, ce qui va être différent à la Deuxième Guerre.

0: Madame 5 mars, quel a été le rôle du Canada sur le terrain en Europe durant cette Première Guerre mondiale?
1: Principalement de combattre. Donc, ce que la Grande-Bretagne avait besoin, c'est des hommes et des ressources. Donc, pour ce qui est des hommes, le Canada a envoyé à peu près 620 000 soldats pendant toute la guerre. En 1914, quand ils ont fait la première levée de volontaires, les tout premiers, là, août, septembre 1914, c'est tous des volontaires qui sont rassemblés à Valcartier principalement. C'est là qu'on construit la base de Valcartier. Il y en a à peu près 32 000. Mais tout au long de la guerre, on a continué à en envoyer. Donc, pour un total de à peu près 620 000. Mais ces hommes-là, principalement les soldats à ce moment-là, il faut aussi les nourrir. Parce qu'on ne peut pas juste envoyer des militaires en Angleterre puis forcer l'Angleterre à les nourrir. L'Angleterre a déjà une population à nourrir. L'Angleterre est beaucoup plus petite que le Canada, évidemment. Donc, il ne faut pas mettre une pression alimentaire sur l'Angleterre. Donc, il faut aussi nourrir les soldats qu'on envoie. Donc, on envoie des hommes sur les bateaux, mais les cales sont remplies de marchandises et d'armement. Et ils sont remplis de denrées. Il faut envoyer aussi. Donc, tout au long de la guerre, c'est ça que le Canada, comme les autres colonies de l'Empire britannique, vont faire aussi, envoyer des soldats, des vivres et des équipements. Donc, le rôle du Canada est de participer activement de cette façon-là.
0: Et les soldats sur le terrain vont s'illustrer notamment lors de deux grandes batailles. Il y en a une qui s'appelle Courcelette et l'autre s'appelle Vimy. Pouvez-vous nous les présenter?
1: Oui, Vimy est probablement la bataille la plus connue des deux, qui a eu lieu entre le 9 et le 12 avril 1917. Ça faisait partie d'une attaque coordonnée par le commandant général Byng, commandant canadien, qui était aux commandes des quatre divisions canadiennes. Donc, c'était on dit généralement que c'est la première bataille vraiment menée, dirigée et remplie par les troupes canadiennes. C'est une victoire canadienne. La prise de la crête de Vimy. Il y a aussi, à ce moment-là, l'utilisation, c'est le général Byng qui a développé une nouvelle tactique, une nouvelle approche. Plutôt que de voir les soldats dans la tranchée, de façon classique, les soldats sont dans la tranchée, on a une heure précise pour sortir de la tranchée puis attaquer, on siffle, tout le monde part. Et les mitraillettes à navette nous attendent. Donc, il trouvait que c'était pas très efficace. Il a fabriqué une maquette. Parce qu'évidemment, on a des cartes. À ce moment-là, on peut savoir quel est le terrain qu'on va attaquer. Il a créé une maquette à l'échelle. Et il a désigné sur la maquette ce que chaque bataillon avait comme objectif. En tout cas, très détaillé. Et qui a été étudié par les troupes canadiennes avant l'attaque. Donc, ils savaient exactement où aller, quoi faire. Donc, il y a une tactique, une approche de l'attaque qui était différente. Donc, au Canada, on considère souvent la victoire de la bataille de Vimy comme un fait fondateur canadien. Par contre, ce que je trouve un peu bizarre, c'est qu'au Québec, on oublie l'existence d'une autre bataille très importante pour les Québécois, qui est celle de Courcelette.
0: En 1916.
1: Oui, c'est ça. C'est un petit village dans la Somme. La Somme, la région de France. Donc, cette bataille a eu lieu avant celle de Vimy. Elle a eu lieu entre le 15 et le 22 septembre 1916. Et elle est très intéressante parce que le 22e bataillon canadien-français à l'époque, c'est l'ancêtre de notre Royal 22e Régiment. Il date de cette époque-là, d'ailleurs, était le seul bataillon francophone au front de tout l'Empire britannique. Il était commandé par commandant Tremblay. Et depuis le début de la guerre, donc en 1916, ça fait déjà 2 ans que le bataillon se prépare. Et activement, depuis à peu près 1 an, un peu plus, mais toujours dans un rôle un peu secondaire. Un peu, c'est comme les troupes de renfort. C'est jamais la première ligne d'attaque. Puis pour des soldats, à cette époque-là, ben probablement aujourd'hui encore, je ne sais pas, mais c'est un peu d'être les premiers. C'est d'avoir l'honneur d'être ceux qui attaquent, parce que tu as des chances d'avoir l'honneur d'être ceux qui gagnent aussi. Donc, il y a une petite rivalité entre les bataillons, savoir qui va être... Aussi, le fait d'être nommé comme étant le bataillon qui va faire l'assaut, c'est un signe de respect et c'est un honneur. Donc, le 22e bataillon est un petit peu en retrait. Puis là, le commandant Tremblay est allé voir les hauts gradés. Il a dit, s'il vous plaît, cette fois-ci, cette bataille, c'est le 22e bataillon qui va être le fer de lance. C'est nous qui allons donner l'assaut. C'est notre tour. Parce que c'était important aussi que les Canadiens français démontrent leur valeur et leur vouloir de combattre. Et c'était un point d'honneur pour le commandant Tremblay et le 22e bataillon. Donc, ils ont attaqué le village. Ça a été très difficile. C'est une bataille qui a duré plusieurs jours. Ça n'a pas été facile. Tellement que un bataillon à l'époque, comme le 22e bataillon, a environ 800 hommes. Ben, à la fin de la bataille, il en restait 118 qui étaient sains et saufs, disons. Mais il y a eu beaucoup de morts, beaucoup de blessés. Quand ils ont fait de l'appel des hommes, après la bataille, il y en a 118 qui ont levé la main. Donc, et c'est un fait d'armes très important, très glorieux pour le Royal 22e Régiment. Et je voulais prendre la peine de le souligner. Cette bataille-là aussi, si je peux me permettre en terminant, ce qu'elle a d'intéressant du point de vue des mordus de guerre ou de bataille, c'est que c'est lors de cette bataille qu'on a utilisé pour la première fois les chars d'assaut, qui à l'époque étaient en bois, mais les Allemands n'avaient jamais vu de chars d'assaut, donc ils ont été un petit peu surpris. Mais les hommes marchaient plus vite que les chars d'assaut roulaient. C'est un détail. C'est aussi la première bataille où on a utilisé le feu d'artillerie roulant. Truc technique, mais qui est très intéressant parce que plutôt que de bombarder directement la tranchée ennemie, on bombarde peu à peu en avançant toujours un peu plus la cible et les troupes qui attaquent marchent en arrière. Donc, ça nettoie le terrain régulièrement devant les troupes qui attaquent. Bon, c'est un détail. Là. On est un petit peu loin des cuisines.
0: Ça va dans le sens de ce que vous disiez, Mme 5 mars, hors d'onde, que c'est une guerre qui est une guerre d'innovation. La Première Guerre mondiale.
1: Oh, absolument. C'est moi, personnellement, je trouve que la Première Guerre est fascinante du point de vue social, même humain, dans un sens où on peut dire une guerre humaine. Technologique, c'est incroyable parce que comparé à la Deuxième Guerre, c'est vraiment lors de la Première Guerre que plusieurs tactiques ont été utilisées. On pense, par exemple, au bombardement des villes ennemies. Bombardement des populations civiles non combattantes. Pendant la Première Guerre mondiale, les Allemands ont utilisé des dirigeables, des zeppelins qu'on appelait à l'époque, pour aller bombarder Londres. Ça, c'est pas la Deuxième Guerre. C'est vraiment la Première Guerre où on commence à bombarder les villes ennemies. Il y a aussi l'utilisation des sous-marins. Sous-marins, c'est la Première Guerre qu'ils ont été développés. Je ne dis pas qu'ils étaient très bons, là. Mais ils ont été développés. J'ai aussi mentionné, jusqu'à il y a quelques minutes, l'utilisation des chars d'assaut. Les chars d'assaut ont été créés à la Première Guerre mondiale. Du point de vue social, ou disons plutôt moins glorieux un peu, l'utilisation des populations civiles pour le travail forcé. Les Allemands, en Belgique, ils ont conquis le pays assez rapidement et ils ont forcé beaucoup de Belges à travailler pour leur propre effort de guerre. Il y a toutes sortes de... Donc, la Deuxième Guerre n'a pas inventé beaucoup de choses. Elle les a développées. Elle les a peut-être raffinées. Mais c'est vraiment durant la Première Guerre qu'il y a eu beaucoup de développement de la guerre moderne.

0: Marcel, 5 mars. Maintenant, on va s'intéresser aux impacts économiques de la guerre. Comment ça fonctionnait, les vivres pour l'armée, avant la Première Guerre mondiale? Parce qu'il y avait eu d'autres conflits, il y avait une armée qui était existante. Comment ça fonctionnait, donc, le ravitaillement?
1: Si on parle de l'armée canadienne, principalement, elle n'a pas été amenée à aller se battre beaucoup à l'extérieur avant la Première Guerre. On a envoyé des volontaires, par exemple, au Nil, dans les années 1880, mais ça n'avait pas grand-chose à voir. C'est pas la même ampleur, ça se compare pas. L'armée canadienne, en 1913, c'est à peu près 3000 soldats réguliers. Et le reste est composé de milices, un peu comme la réserve aujourd'hui. Donc, c'est pas des soldats à plein temps. On n'est vraiment pas vraiment équipés. Donc, 1913, 3000 soldats réguliers. Et l'année suivante, quand on fait la première levée de volontaires pour la Première Guerre, on a 32 000 volontaires, donc 10 fois plus. ça montre comment il a fallu s'adapter rapidement pour... Il faut les équiper, mais il faut les nourrir. Donc, comme j'ai mentionné aussi, on a construit le camp, le quartier, tout ça. Les nourrir alors qu'ils sont au pays, c'est une chose. Mais ensuite, on les envoie en Europe, parce que la guerre est en Europe. Et anciennement, quand on combattait contre un pays, on pouvait, comme on appelait à l'époque l'expression, se nourrir sur le pays. On pouvait dévaliser les magasins de l'ennemi, on pouvait vider ses granges, mais là, c'est pas ça. On va se battre en France et en Belgique, surtout en France. On peut pas vider la France, c'est notre allié. Donc, il faut apporter nos subsistances avec nous, parce que on peut pas se nourrir sur le pays allié. Donc, la logistique est vraiment, comme je disais tout à l'heure, c'est pas seulement d'envoyer des hommes, il faut aussi les soutenir.
0: Et là, on va demander un effort de guerre aux populations pour collaborer. Et vous avez mentionné tout à l'heure une institution qui s'appelle la Commission des vivres, quand on a parlé des sources. Qu'est-ce que c'est que la Commission des vivres? Aujourd'hui, on ne connaît plus du tout ça, là.
1: Non, mais on a quelques organismes qui existent encore. Par exemple, l'Agence des aliments. En tout cas, ceux qui vérifient que tout est conforme au règlement. Donc, c'est un peu les descendants de la Commission des vivres. Au début de la guerre, le gouvernement canadien a nommé une personne, un homme évidemment, comme responsable de ce qu'on appelait le contrôleur des vivres. Donc, lui dirigeait des actions pour essayer de coordonner et d'améliorer la production et avait une équipe avec lui. Ça a duré jusqu'en 1918 où là, on a modifié un peu la façon dont on voulait contrôler les vivres. Donc, on a créé la commission des vivres qui était plus structurée que juste avoir une personne responsable et qui était en charge de faire augmenter l'efficacité des mesures de contrôle des prix, par exemple, des conditions d'entreposage, parce qu'il faut s'assurer que les aliments qu'on a sont bien conservés, et aussi de leur distribution, du point de production au point où ils doivent se rendre souvent, même dans les tranchées. La commission des vivres est aussi responsable de publication de feuillets d'information qui présentent des recettes, mais aussi des trucs pour inciter les Canadiens, et souvent, là, sérieusement, principalement les Canadiennes, à économiser les denrées, à ne pas gaspiller et même à recycler. On parlait tout à l'heure des innovations de Première Guerre. J'oubliais une très importante, le recyclage. On ne pense pas à ça de nos jours. On pense qu'on a inventé ça, je ne sais pas, dans les années 70, 60, je ne sais pas. Non, le recyclage, c'est vraiment la Première Guerre. On recyclait à peu près tout. Les morceaux de métal, comme les vieux chaudrons. On ramassait, on avait des... dans les villes, il y avait des endroits désignés où les gens pouvaient aller déposer leurs vieux morceaux de métal, que ce soit n'importe quoi. Il y avait aussi des endroits désignés pour aller porter la graisse ou le gras, les restants de nourriture, et aussi le caoutchouc. Les plus jeunes enfants pouvaient même être en équipe pour passer par les portes, pour ramasser, pour aller porter ça. Donc, le recyclage et le tri même des produits à recycler. Parce que, bon, le métal pouvait servir, il pouvait être fondu pour servir à faire des munitions. Le gras et la graisse servaient à produire de la nitroglycérine dans les bombes. Et donc, la commission des vivres servait aussi à non seulement contrôler les vivres, contrôler le gaspillage, pour qu'il n'y ait pas de gaspillage, pour inciter au recyclage et à la récupération. C'est un rôle très important.
0: Est-ce qu'il y a eu du rationnement durant la Première Guerre mondiale ici?
1: Le rationnement, évidemment, le titre du livre, c'est la cuisine rationnée.
0: Mm-hmm.
1: Mais elle est rationnée volontairement à ce moment-là. Souvent, les gens pensent au rationnement parce que, je sais pas, nos grands-parents nous rappellent la Deuxième Guerre où il y avait des coupons pour le sucre, des coupons pour le pain. Il n'y avait pas ça, la Première Guerre. La Première Guerre, c'est encore un autre exemple d'innovation de la Première Guerre. On n'en est pas allé directement rationner les populations avec des coupons. On était sur un rationnement volontaire, sur la bonne volonté des gens de suivre les recommandations et d'être proactif pour éviter le gaspillage. Le rationnement, il existait plus, je pourrais dire, c'est intéressant, auprès des établissements qui servaient des repas. Donc, les restaurants, les hôtels, les cafétérias, les clubs, même les navires passagers. Donc, tout endroit qui servait plus de 24 repas par jour. Je ne sais pas pourquoi c'est ça, mais c'était dans le règlement, c'est ça. Donc, eux avaient des règlements très stricts. Par exemple, le règlement précise qu'à chaque jour, à quel repas du jour et quel jour de la semaine, tel aliment peut être servi. Par exemple, le veau et le bœuf peuvent être servis au repas du soir seulement, pas le midi. Mais c'est interdit le mercredi et le vendredi. Donc, il y a les restaurateurs ou les aubergistes avaient une grille très stricte à suivre. Tu ne peux pas servir du veau le vendredi à midi. Tu avais une amende. Et les amendes allaient de 100 $ à 1000. 1000 $ en 1915, c'est beaucoup. Donc, par exemple, aussi le blé et le pain, on ne pouvait pas servir le pain aux tables. Aujourd'hui, on va au restaurant des fois, puis il y a un petit panier avec des tranches de pain. C'est interdit. On ne pouvait pas faire ça. Il ne pouvait pas être servi avant que le premier plat principal soit servi. Pourquoi? Pour éviter que les gens mangent du pain en attendant leur assiette. Les restaurateurs ne pouvaient servir qu'une seule portion de viande, très, très bien pesée, pas un grand morceau, là. Le poids était limité aussi. Donc, une portion de viande par personne, par repas. Autre rationnement imposé, si on veut, aux restaurants et autres lieux où on pouvait s'alimenter, on a enlevé les sucriers de sur les tables de restaurants. Il n'y avait pas de sucre disponible sur la table. Si on voulait du sucre, il fallait le demander expressément et on avait le droit à 2 cuillères à thé maximum. Donc, ceux qui mettent 8 sucres dans leur café, ils ne pouvaient pas. C'était 2. Et sur demande seulement. Parce que le sucre, c'est un cas particulier. On comprend que le sucre n'est pas produit à l'époque au Canada. Il faut l'importer. On va en reparler un peu plus tard. Mais c'est une denrée de luxe. Et le luxe était très mal vu à l'époque. Et aussi, on imposait aux restaurants d'avoir des poubelles, des bacs de triage pour conserver la cendre, parce qu'évidemment, à l'époque, les poêles des cuisines sont chauffées soit avec du bois, probablement avec du charbon, ou au gaz. Mais en tout cas, il fallait qu'ils gardent des cendres, qu'ils gardent le verre et la vaisselle cassée, parce qu'il y en a toujours dans les restaurants. Il n'y a pas de vaisselle en plastique à l'époque. Et aussi, les restes de repas. Les restes de repas devaient être récupérés pour nourrir les animaux. On pensait à tout. On fait pas ça. Aujourd'hui, on ne nourrit pas les animaux avec ça. Pour dire aussi qu'il y a moins d'animaux dans les villes aussi.
0: Marcel Cinq-Mars, c'est super intéressant. Je rappelle que vous êtes l'auteur aux éditions Athéna, donc de La cuisine rationnée, nourrir un peuple et une armée 1914-1918. Merci beaucoup d'avoir accepté notre invitation.
1: Ça fait plaisir.

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L'expression, c'est particulier pour souligner l'aspect étrange d'une chose ou d'une situation. Ce n'est pas une faute, mais ça porte une connotation plutôt péjorative. Étrange, alors que souvent nous voulons souligner l'originalité, l'aspect étonnant. Il vaut mieux alors préciser ce que l'on veut dire. C'est original, c'est inhabituel, c'est déconcertant selon l'impression dont nous voulons rendre compte. C'est particulier devient une expression cheville qui veut tout dire et sans nuance. On rencontre souvent dans le langage familier des locutions avec le verbe « partir ». Par exemple, en voyant ma réaction, « il est parti à rire ». C'est une formule vieillie ou à peu près disparue dans la francophonie hors Québec. On préfère, bien sûr, l'élocution « se mettre à rire »,« éclater de rire »,« pouffer de rire ». Pour inviter quelqu'un à garder son calme, on dira « pars pas en peur ». Partir en peur, c'est une expression trop familière. Il vaut mieux utiliser des verbes comme « s'emballer »,« s'énerver » ou encore « mais reste calme ». Partir le bal, au sens de commencer un mouvement qui va se développer dans le bon ou dans le mauvais sens, ce n'est pas tout à fait approprié. Par exemple, pour identifier celui qui est à l'origine d'une échauffourée, on dit « c'est lui qui a parti le bal ». L'erreur, c'est que le verbe « partir » est un verbe intransitif, c'est-à-dire qu'il n'a pas de complément d'objet direct. Donc, on ne part pas un moteur, on ne part pas un mouvement de contestation, on ne part pas le bal, on peut être à l'origine, on peut mettre en marche. Mais on part pas. Passé date, c'est une expression calquée à l'anglais, past due ou out of date. Nous l'utilisons beaucoup pour indiquer qu'un produit dont la date de consommation est dépassée. Vaudrait mieux dire périmé, si on veut parler d'une mode ou d'un style qui n'ont plus cours aujourd'hui, on dira volontiers que c'est désuet ou c'est dépassé, mais pas passé date. Passer proche a le sens de passer près de quelqu'un ou de quelque chose, comme passer proche de le frapper ou passer proche de gagner. L'utilisation du verbe faillir a ici le sens d'être sur le point de manquer de peu, qui donne une idée beaucoup plus juste que de passer proche. J'ai failli le frapper, j'ai failli remporter la mise. Passer proche évoque sans doute une proximité, mais surtout une plus grande familiarité.

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0: Bonjour mesdames et messieurs, c'est Danny Benz au microphone. Bienvenue à cette émission. Aujourd'hui, nous allons rencontrer un homme qui exerce une profession spéciale et assez rare. Il aime les voyages et les vastes horizons. De Kujawiak aux Caraïbes, on peut dire qu'il aime les changements extrêmes. Il a beaucoup sillonné le Québec également. Depuis près de 24 ans, il est au service de NAV Canada. C'est l'entreprise qui fournit des services de navigation aérienne du Canada. Notre invité est contrôleur aérien et je l'accueille avec plaisir. Simon Brochu, bonjour.
1: Bonjour, Madame Benz.
0: Comment allez-vous?
1: Très bien, merci.
0: Je vous remercie d'avoir accepté cette invitation à partager avec nous votre parcours de vie peu commun, on doit le dire. On va commencer avec le jeune Simon Brochu avant qu'il soit à la tour de contrôle. Votre jeunesse s'est passée dans quelle région?
1: Juste ici, en arrière des studios, au quartier Sainte-Foy. Paroisse Sainte-Geneviève, toute ma jeunesse a été ici à Québec, Sainte-Foy.
0: Fait que vous étiez en dessous du corridor aérien.
1: Oui, oui, ça passait juste au-dessus de la maison. Donc, oui, tout petit, je les voyais passer.
0: Donc, présentez-nous donc votre parenté, la famille Brochu.
1: Ma mère vient de la campagne, Saint-Henri-de-Lévis sur la rive sud, mon père de Québec, mais avec beaucoup de parenté également dans ce coin-là à Saint-Henri. Donc, mais en général, ici à Québec, ma mère, femme au foyer, une partie de sa vie, a travaillé avant comme secrétaire avec la famille, femme au foyer, ensuite est retournée au service de garde à l'école du quartier. Donc, matin et soir, le monde pouvait l'avoir passé. Tous les enfants dans le quartier la connaissaient. Mon père, routier professionnel, son camion, sa petite entreprise. Donc, c'est ça, parti en général à semaine longue.
0: Est-ce que vous aviez frères et sœurs?
1: Oui, un frère, une sœur, tous plus vieux. Fait que je suis le troisième, le plus jeune.
0: OK. Dans votre famille, votre grand-père, Fernand Brochu, c'est quelqu'un qui a été marquant pour vous?
1: Oui, une figure qui était très présente pour nous, un homme d'une bonté incroyable, toujours le sourire aux lèvres, toujours prêt à s'amuser avec nous, à nous faire rire, des petites surprises, toujours ses petites gommes dans les poches pour ses petits-enfants. Il avait son commerce dans le quartier Saint-Sauveur à Québec, une boucherie. On aimait ça aller faire un tour là, se promener avec lui à travers les comptoirs, en arrière des comptoirs et tout. Non, ça a été des beaux souvenirs avec lui, le chalet à Cap-Rouge sur le bord du fleuve. Très, très, très plaisant.
0: Et puis, je pense que les gens qui ont côtoyé votre grand-père ont toujours des bons mots.
1: Oui, oui, beaucoup. J'ai par pur hasard, j'ai rencontré du monde, puis parle Georges, et à un moment donné, êtes-vous fait de parenté avec... Puis là, il me parle de la boucherie d'un certain monsieur Brochu, boucherie Brochu-fils. Oui, oui. Puis de fil en aiguille, c'est... Oui, plusieurs personnes m'en ont parlé. Encore dernièrement, le coiffeur. Je passe chez le barbier, je me fais couper les cheveux, parle Georges, un monsieur d'un certain âge, puis il me parle de ça, qui vient de ce quartier-là, quand il était jeune, sa mère l'envoyait faire les commissions en boucherie, donc... je pense qu'il a marqué du monde par sa bonté, puis les petits extras des fois qu'il pouvait donner.
0: Un homme de cœur.
1: Oui, oui, oui.
0: Un homme de cœur. Et d'après ce que j'ai compris, les parties de Noël, les parties du temps des fêtes chez vous, c'était assez festif.
1: Oui, c'était le fun. C'est deux bonnes familles côté du père, ils sont cinq. Malgré qu'on était pas mal les seuls petits-enfants, là, souvent on a eu des cousins-cousines un peu plus tard. Du côté à ma mère, ils sont six, beaucoup de cousins et cousines, les maisons étaient pleines, c'était le fun, il y avait beaucoup de vie pour toujours aimer ça.

0: souvenirs de parties du temps des fêtes. Ça, c'était le genre de musique qui était appréciée dans la famille?
1: Ouais, qu'on pouvait entendre en arrière-fond là, les vieux classiques de Noël avec les vieux crooners. Ça rappelle les beaux moments, les parties, je pense, ceux d'un certain âge vont se rappeler les manteaux, les piles de manteaux sur le lit, les bottes dans le bain et tout, là, les maisons pleines et avec de la vie. C'est des beaux souvenirs.
0: Ouais, oui, on a des images. Hein. Dites-moi, Simon Brochu, qu'est-ce que vous, à 14-15 ans, vous aviez comme futur dans votre vie, comme image? Est-ce que vous aviez des rêves?
1: Oui, un peu. Ben, ça, les avions m'ont toujours intéressé. En restant à Sainte-Foy, on les voyait passer au-dessus de chez nous. Ça a toujours été quelque chose. Je regardais, puis à chaque fois, on se dit où est-ce qu'ils vont, d'où est-ce qu'ils viennent. Ça m'attirait. C'est quelque chose là. J'avais en tête là, pourquoi pas aller comme pilote. Comme un petit garçon, on rêve de ça, comme beaucoup pompiers, policiers, pilotes, des emplois comme ça. Donc, c'est quelque chose que je pensais, mais c'était encore. J'ai été longtemps comme dans la brume, là, pas trop savoir vers où m'en aller. Là.
0: À chercher, là.
1: Oui.
0: Puis là, on vous retrouve à l'âge de 18 ans sur un road trip.
1: Oui.
0: Sac à dos?
1: Non, juste parti sur un coup de tête. C'est un offre qui m'a été d'aller porter une auto en Californie. Du jour au lendemain, je dis oui, mais je m'en occupe pas plus qu'il faut. Puis ça me revient, puis dans deux jours, l'auto va être chez le concessionnaire et flambant neuve. Puis c'était pour aller porter au garçon d'une personne là, qui étudiait l'anglais là-bas, un cours d'immersion pendant l'été. Donc, moi, je me revire de bord, je m'en vais au CA pour demander. Dans le temps, il n'y avait pas d'Internet, il n'y avait rien, fait que les triptyques, les cartes avec le trajet souligné en jaune fluo. On me dit, ben non, il faut prendre un rendez-vous, il faut faire ça d'avance. Ben, c'est parce que je pars demain. Avec un petit sourire, je réussis à l'avoir. Je ressors de là, puis le lendemain, ben je fais mon petit sac, puis mets ça dans l'auto et on part.
0: Tout seul,
1: sans trop de soucis par où qu'on passe. On va suivre la petite ligne jaune de ces cartes, puis on va découvrir le paysage comme ça.
0: C'est quelque chose quand même, c'est traverser en diagonale tout le continent.
1: Oui.
0: La route 66, ou à peu près, là?
1: On reste plus ces grosses autoroutes, là, pour moins perdre de temps, mais c'est quand même spécial, là. Ça a été une belle aventure. Ça.
0: Ben oui.
1: Un voyage marquant pour commencer.
0: Ouais, c'est ça. Ça a pris combien de temps faire ça?
1: Je l'ai fait en 4 jours. Il fallait que je revienne rapidement, mais c'était poussé un peu, là. C'était des grosses journées. Première journée après ça du côté américain, pas pensé à mon affaire. C'est en 1000 et non en kilomètres. Fait que la distance, je devrais être bon pour aller coucher là environ. Mais là, c'est l'heure du souper, c'est marqué 350 kilomètres, moi, être lourd, vers les 8-9 heures. 350 000 est plus long un peu à faire. Fait que c'est après la dure comme ça, puis là, tu te retrouves dans le milieu nulle part. Donc, faut continuer jusqu'à temps qu'on se rende où ce que je pensais pour aller coucher, parce qu'il n'y a rien sinon avant ça.
0: Et...
1: ça a été plaisant quand même.
0: Ouais, c'est ça.
1: Ouais. Des beaux paysages.
0: Des paysages sûrement qui changent au fil du temps, là.
1: Ouais. Autant les villes, on passe à côté de Detroit, Chicago, on passe évidemment à Toronto. Ensuite, c'est tranquillement, pas vite, les plaines qui arrivent, les troupeaux de bétail à perte de vue, les plaines à perte de vue, petites villes, petits villages dispersés par-ci, par-là. C'est quand même spécial à voir, ouais.
0: Est-ce que vous aviez déjà traversé le Canada, par exemple?
1: Jamais.
0: C'est comme une première expérience d'un jeune conducteur, là...
1: Je n'étais pas allé plus loin qu'Ottawa. c'était un bon baptême pour ça, ouais.
0: Puis une fois que vous étiez rendu, comment est-ce que vous êtes revenu?
1: Un billet d'avion m'attendait.
0: Okay.
1: J'étais quand même bien traité. Là. On me payait un peu toutes mes dépenses. Après ça, un petit salaire pour le service rendu. Le billet d'avion m'attendait. Fait que non, pour ça, par exemple, point moi dire.
0: Est-ce que vous vous êtes dit, hey, ça serait une bonne vie, ça? Voyager, là?
1: Ben c'est... Oui. C'était... Mon père, en étant routier, c'était quelque chose que j'avais envisagé un peu, oui, mais c'est sûr, là, avec ce voyage-là, c'est la curiosité. OK, j'ai vu cette partie-là, mais il y a tant à voir ailleurs. Donc, ça donne le goût quand même de se promener. Puis, si on peut être payé, pourquoi pas? Mais c'était plus un plan B, mais ça m'a resté en tête quand même.
0: Ben oui, je comprends. Vous avez joint ensuite, Simon Brochu, les rangs de l'armée canadienne pendant quelques années.
1: Un petit détour par là. Juste comme ça. En finissant le secondaire, on ne sait pas trop. Comme je disais, j'avais pas trop d'idées précises sur où m'en aller. Fait qu'un petit tour par là, temporaire. Le temps de me trouver un peu c'est quoi que j'aimerais faire pour après ça, longtemps, là, si on veut, pour m'établir là.
0: Puis, qu'est-ce que vous gardez de cette expérience-là dans l'armée?
1: Côté camaraderie, côté tout le monde pousse dans la même direction, le travail d'équipe, puis de bien faire les choses. Parce qu'évidemment, on nous apprend à bien les faire, si on veut, selon un certain standard. Mais après ça, je pense que ça reste. C'est tant qu'à faire une chose, on la fait bien du premier coup. On fait en tout cas du mieux qu'on peut ou qu'on pense. Puis souvent, ça va donner les bons résultats tout de suite en partant.
0: Et est-ce que ça vous a permis de faire les choses au clair avec vous-même?
1: Plus ou moins. Ben oui, dans un sens, je me suis dit, c'est pas cette vie-là que je veux.
0: Okay.
1: C'est sans vouloir dénigrer personne ou quoi que ce soit. Ça a juste fait, OK, c'est pas cette vie-là que je veux. Je veux plus que ça. Je veux plus de stabilité, plus de un peu de tout. Là, au moins, c'est OK, ce côté-là, c'est fait, c'est exploré et ça sera pas ça.
0: Ben, ça a le mérite d'être clair, comme on dit quand on fait ça comme ça. Hein?
1: Oui, oui, oui.
0: Puis là, vous avez pensé aussi... Passer par le chemin de votre père, finalement, vous avez conduit les camions lourds?
1: Oui, encore là, en sachant pas trop où aller, je sors de là, je vais faire un DEP en sécurité incendie comme pompier, arrive avec l'histoire des fusions municipales, donc beaucoup de villes, c'était un peu dans ce temps-là, ils savaient pas trop comment ça allait fonctionner avec les villes autour qui étaient fusionnées, mais qui avaient des services de pompiers à temps partiel, pompiers volontaires, est-ce qu'ils doivent les intégrer? Donc, l'embauche était plus difficile ces années-là, là, à voir les villes, est-ce qu'ils allaient devoir intégrer les pompiers des autres villes, même s'ils sont pas formés complètement. Donc, ça a été plus dur. J'ai fait mon DEP. Je cherchais un emploi là-dedans, appliquer, passer des tests. Mais à travers ça, faut ramasser de l'argent, faut gagner sa vie. Fait que c'est là que ça... Bon, pourquoi pas aller conduire des camions. Encore là, voir le paysage, se promener, découvrir des places. Puis en attendant, sachant très bien que c'est juste un plan B. C'est pas encore c'est pas encore pour l'instant là, la carrière que je veux. C'est pas ça qui me satisfait, mais ça amène de l'argent, puis ça me fait quand même découvrir des choses. Là.
0: Puis c'est ça, qu'est-ce que vous aviez comme route à faire?
1: Ah, je me suis promené un peu partout. T'allais faire un petit tour sur la Côte-Nord, dans le Bas-Saint-Laurent, au Québec, dans le fond, tout partout, que ce soit le Lac-Saint-Jean, vers l'Abitibi. Fait que je me suis promené comme ça avec des amis, des contacts, un petit peu l'Ontario, les États. C'est ça, un peu partout, là, mais en sachant encore là, c'est un plan B en attendant. J'essaye de me trouver, fait que...
0: Mais là, vous connaissez pas mal toutes les routes du Québec, là.
1: Ah oui, ouais, ça, je les ai vues pas mal.

0: Je rappelle que je suis en compagnie de Simon Brochu, contrôleur aérien, et on vient d'entendre un souvenir de jeunesse.
1: Oui, oui, un beau souvenir. Je parlais précédemment, là, en partant sur la route vers la Californie, c'est le dimanche matin, on roule dans les plaines du Colorado, la chanson qui passe et tranquillement on se rencontre en avant de nous autres. Oh, je pense que c'est les Rocheuses là, qu'on commence à voir au loin avec l'horizon, puis on roule. C'est sûr, le temps de la chanson, 5 minutes, ils viennent pas énormes, là, les Rocheuses, mais c'est la première fois qu'on voit ça de notre vie, puis là, on roule pendant des heures, puis ça grossit de plus en plus. C'est marquant. Un beau dimanche matin, tranquille, dans les plaines, pas de trafic sur l'autoroute, puis... On commence à voir les Rocheuses.
0: Ben, c'est ça, l'horizon, hein, quand on est dans les plaines, que ce soit les plaines canadiennes ou les plaines américaines, c'est ce qu'on voit au loin, c'est loin, loin, loin. Hein?
1: C'est loin, c'est très, très loin. Puis moi, j'ai cette habitude-là, de, en roulant, là, beaucoup d'associer la musique aux endroits puis de garder ça comme souvenir. Je ne sais pas pourquoi, moi, ça me marque comme ça. J'ai beaucoup de souvenirs avec certaines chansons. Je suis capable de dire j'étais où. Puis,
0: Et cette chanson-là, c'est comme un classique aussi, il faut le dire. Là.
1: C'est intemporel. Ça va toujours être bon.
0: C'est ça. C'est le groupe Simon & Garfunkel qui a fait beaucoup parler de lui partout sur la planète. Je pense qu'ils ont été appréciés partout. Puis leur anglais est tel qu'on peut, comme non-anglophone, bien comprendre ce qu'ils disent. Ouais. C'est toujours apprécié, ça aussi. C'est vraiment ça. Et pour vous, Simon Brochu, on continue dans votre parcours de vie. Vous avez cherché longtemps vers où vous diriger, mais vous vouliez aussi fonder famille. Ça, c'est important pour vous.
1: Oui, parce que c'est un objectif de vie. Là, à un moment donné, de se placer, mais d'avoir une bonne situation, si on veut, professionnelle ou à tout moins satisfaisante. Puis comme pas sur un coup de tête. Là, je veux dire, avoir tant qu'à fonder une famille, il faut que ce soit sur des bases solides. Donc, c'est ça. Ça s'en venait tranquillement pas vite. C'était une idée que j'avais, puis on verra où ce que ça nous amène.
0: Oui. Ouais. Et l'arrivée, vous avez deux garçons et la naissance de
1: trois, vos... Trois garçons.
0: Ah, trois garçons. Ouais, ouais. Et la naissance de vos enfants, ça a été des moments importants.
1: Oui, évidemment, là, c'est marquant. Mon plus vieux, il est venu au monde, je venais de rentrer chez NAV Canada. Un petit peu avant, là, j'entamais ma formation, donc c'était tout jeune, bébé naissant, la formation, c'était demandant. En plus que dans le temps, on partait à l'extérieur pour la formation. C'était conjugué beaucoup de responsabilités, beaucoup de choses, la pression qui était là. Puis ensuite, à me promener à gauche puis à droite. Mes deux plus jeunes sont venus quand même plus tard, là, 9 ans plus tard. Donc, j'avais eu le temps de me promener puis là, de me réinstaller plus en permanence. Là.
0: Donc, si je comprends bien, vous avez été du côté du Grand Nord à Côte-Jouac pour la formation.
1: Non, après la formation.
0: Après la formation. Ouais,
1: la formation, dans le temps, se donnait en Ontario, à Cornwall, qui avait la compagnie NAV Canada, avait son institut de formation là-bas. Donc, tout, si on veut, à l'interne, la formation. C'est comme une grosse université, une grosse bâtisse, un hôtel en même temps. Si on veut, on sort jamais dehors. Il y a le côté local avec les simulateurs de tours de contrôle. Côté chambre où qu'on dort, la cafétéria, gymnase et tout. Donc, on était là-bas 6 mois. En formation, puis ensuite, après ça, ils nous envoyaient là, dans différents endroits pour continuer la formation, mais en milieu de travail, là, une fois que les bases sont acquises.
0: Oui, là, il faudra expliquer les choses pour notre auditoire parce que, comme je le disais en introduction, c'est un monde assez obscur. Il n'y a pas grand monde qui travaille comme contrôleur aérien. On ne sait pas grand-chose sur NAV Canada, mais c'est une organisation assez unique. Hein. C'est la première au Canada, la première organisation qui a été formée pour, dans le fond, prendre en charge le contrôle aérien.
1: C'est la seule organisation, si on veut un monopole, mais c'est quand le gouvernement s'est retiré, la branche de Transport Canada qui s'occupait de la circulation aérienne s'est retirée. Ils ont voulu privatiser cette branche-là. Donc, ils ont fondé NAV Canada, qui est une compagnie privée en tant que telle, mais qui relève quand même beaucoup du gouvernement puis qui doit quand même suivre toute la réglementation. Mais c'est devenu le côté privé, si on veut. Donc, avant, c'était...
0: Le gouvernement,
1: ouais. Là, un emploi de fonctionnaire, si on veut. Ensuite, il n'y a rien qui a changé du jour au lendemain quand c'est venu privé, mais c'est ça, le gouvernement s'est comme retiré de là, puis c'était à la compagnie là, de gérer la formation et tout.
0: Alors, donc, une formation très, très, très pointue, une formation qui demande aussi le bilinguisme, si j'ai bien compris.
1: Oui, pour le Québec et la région d'Ottawa, il faut absolument être bilingue. Le reste du Canada, c'est juste en anglais, mais ici, il faut absolument être bilingue là, avant de rentrer, pas après. C'est un des critères là, d'embauche.
0: Oui. Donc là, pour vous, c'était clair. Là. Quand vous êtes rentré dans cet institut-là de formation, votre idée était claire.
1: Oui, oui. Bien, ça faisait longtemps, je veux dire, même en conduisant des camions. C'est le père d'un ami ici qui était contrôleur à Québec, qui nous a amenés quand on était plus jeunes. On a vu des spectacles aériens à Québec et tout. J'étais retourné en y demandant là, faire des visites de tour. Ça avait piqué ma curiosité. C'était quand même un bon objectif là, qui m'intéressait, mais c'est d'appliquer et ensuite d'être sélectionné. Donc, beaucoup de monde, ça a été après plus qu'une application. Moi, ça a été à la deuxième. C'est d'appliquer, ensuite d'être sélectionné, de passer les tests de sélection, puis d'aller faire la formation. Mais encore là, c'est pas fait. Là. Le taux d'échec est quand même assez élevé pour la formation de base. Puis ensuite, il reste la formation en milieu de travail, que c'est là que souvent ça freine encore plus de monde. C'est la vraie vie, c'est le stress, si on veut, là, comment qu'on pourrait dire, sur le moment. Là. En formation, on peut toujours mettre pause sur un simulateur, puis expliquer, l'instructeur va expliquer, OK, il y a tel principe, il y a ça, t'as-tu remarqué, on met pause. Dans la vraie vie, on ne peut pas mettre pause. Ouais. Donc, c'est souvent là que la pression, c'est là qu'on va voir son lot, non, qu'on est capable de gérer la pression parce qu'il n'y a pas de pause. On ne peut rien faire. On peut pas. C'est pas comme une auto pour OK, arrête-toi sur le bord du chemin, je te reviens dans 2-3 minutes. Donne-moi un petit peu de temps que je trouve un plan où te mettre. Le ciel paraît grand, mais c'est quand même assez petit avec des avions.
0: Non, mais c'est ça. En fait, on l'imagine. Moi, c'est ce que j'imagine. Quand je suis au volant de ma voiture, je dois savoir qui est en avant, qui est en arrière, qui est à gauche, qui est à droite. Mais là, la circulation aérienne, en plus, il faut savoir qui est en haut, qui est en bas, qui s'en vient de n'importe où. C'est tridimensionnel et à la limite, on voit même pas ce qu'on doit contrôler.
1: Non, souvent, on le voit pas encore. C'est tridimensionnel. C'est comme on parle souvent, le moment présent, il est déjà trop tard. Fait que quand on est en formation, c'est là qu'on le comprend. Puis maintenant qu'on donne de la formation en milieu de travail, quand on a un nouveau, qui est un stagiaire avec nous, c'est ça qu'il faut y faire comprendre, ce qui se passe
0: faut
1: maintenant.
0: Anticiper.
1: C'est ça. Ce qui se passe maintenant, c'est déjà trop tard. On doit toujours être environ 1 à 2 minutes d'avance. Donc, ce qui se passe présentement, c'est ce qu'on a dit là, 1 ou 2 minutes, parce que pendant que ça se passe, on observe. OK, ça se passe comme je l'ai demandé, comme j'ai donné des instructions, mais je suis déjà en train de penser à 2-3 autres avions qui sont en train de se rapprocher. Donc, pendant qu'il se passe de quoi et que je parle, je suis déjà en train de penser à l'autre mouvement,
0: oui,
1: à l'autre communication que je vais faire au pilote.
0: Puis l'avion, il ne roule pas à vitesse automobile, hein?
1: Non, ça va. Puis c'est différentes grosseurs, différentes vitesses. Et tout ce beau monde-là, il y a une piste. Faut qu'ils se retrouvent, ils utilisent la même piste. Faut trouver un moyen que... Souvent, comme j'aime expliquer, on a une croisée de chemin, là, 4 chemins. Là. Il y a le policier dans le milieu qui fait la circulation. Tout le monde arrive, mais personne ne peut arrêter. Puis c'est à lui de gérer puis de trouver un moyen que tout le monde sent que ça se frappe, mais que tout le monde passe l'intersection en arrière de l'autre, essayer de coordonner ça. Fait que souvent, c'est ça. Dans le ciel, il y a les plus gros avions ou peu importe la grosseur, mais il y en a qui vont plus vite que d'autres. Donc, faut quand même les intégrer avec les plus lents. Les plus lents, eux autres aussi, faut qu'ils réussissent à décoller, atterrir et s'intégrer à tout ce beau monde-là. Donc, c'est souvent un défi, là. Quand il commence à avoir beaucoup de monde, là, c'est là que ça patine. On a l'image, des fois, on est assis, là, le petit canard, là, les pattes dans l'eau, là, il y a de l'air calme à la surface, mais en dessous, ça patine, là. Ben, c'est ça, nous autres aussi. On a de l'air calme, mais en dedans, là, ça vire, ouais.
0: Alors, écoutez, Simon Brochu, on va s'arrêter pour aujourd'hui. On va continuer, par contre. Je vous remercie beaucoup pour votre présence en studio.
1: Ça me fait plaisir.
0: Merci aussi à Mario Blouin qui a trouvé des musiques et à Berthold Bernier à la réalisation technique. C'est Danny Benz au microphone. À bientôt.

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C'est le moment de la chronique Reflet avec le frère Thomas de Gabory, dominicain et médecin. Et d'après lui, les personnes, chaque humain, 100% des personnes sont 100% humaines et 100% corporelles et 100% spirituelles.

On entend souvent que tout être humain a une dimension spirituelle, inhérente à lui, intrinsèque. Eh bien, je crois que ce n'est pas tout à fait juste, car il ne s'agit pas seulement d'une dimension de tout être humain, mais il s'agit de tout son être. La dimension spirituelle de l'humain, c'est tout l'être humain. Être humain est 100% corps et 100% esprit. Il est 100% corporel et 100% spirituel. Toute personne humaine est entièrement corporelle et entièrement spirituelle. Vous voyez, mon état de prêtre me rappelle donc en permanence que le médecin que je suis ne doit pas se contenter de soigner des corps, mais qu'il doit essayer de prendre en compte l'entièreté de la personne que j'ai devant moi, qui est à la fois corporelle et spirituelle. Les soignants, vous savez, se donnent souvent corps et âme pour des patients qui ne sont pas que des corps, mais qui sont des personnes humaines, à la fois corps et esprit, corporelles et spirituelles. Par le mot spirituel, j'entends que la personne n'est pas uniquement un corps, mais qu'elle a un esprit, qu'elle est un esprit. Et dans les soins, cet esprit doit pouvoir compter. Pour bien soigner ou pour mieux prendre soin, les professionnels de santé ne peuvent se contenter de soigner des corps. Les patients n'entrent pas à l'hôpital en laissant leur esprit à la maison. Les patients n'entrent pas à l'hôpital en laissant leur spiritualité à la maison. L'hôpital est, ou devrait être, un lieu hospitalier. L'hospitalité n'est pas seulement respectée, mais c'est accueillir le patient comme une personne, avec tout ce qu'il est, corps et esprit, corporel et spirituel. Le soignant doit donc respecter et accueillir la spiritualité de son patient, même si la spiritualité du patient ne doit pas contraindre le soignant à faire quelque chose qu'il ne voudrait pas faire. La spiritualité a donc une place dans les soins. Et la conviction que je vais essayer de défendre, c'est que prendre en compte la spiritualité dans les soins permet de mieux prendre soin. La plupart des études et des nombreux articles sur le lien entre spiritualité et soins partent de la définition de la spiritualité. Or, après des mois ou même des années de réflexion, il me semble beaucoup plus pertinent de partir plutôt de ce qu'est le soin. Et voilà peut-être une première originalité. C'est ce que je vous propose dans une première partie, de partir de la définition du soin et en essayant de vous convaincre qu'il y a quelque chose de spirituel dans le soin.

Jules, mon premier ami français célèbre, dernière partie. Quand on sait comment cet homme est entré dans ma vie, on peut mieux comprendre le bonheur qui m'habite lorsque je pense aux derniers livres de Jules Verne. Aujourd'hui, on les retrouve même en Chine et ils portent toujours le sceau d'une maison d'édition québécoise que j'ai eu la chance de fonder. S'il est arrivé à mes petits copains de l'externat Saint-Pierre, devenus grands, de lire avec délectation un de ces livres de Jules Verne, ils ne se sont sûrement pas doutés du rôle qu'ils ont joué dans cette aventure. Tout compte fait, je leur suis infiniment reconnaissant de m'avoir pris pour leur souffre-douleur. Douce vengeance, toute remplie de gratitude. Cela dit, je trouve que le destin nous réserve toujours d'étranges surprises. En effet, plutôt que de débarquer en France, d'y faire la découverte du français et d'en faire la principale langue du reste de ma vie, j'aurais bien pu échouer en Italie, en Espagne, en Chine ou ailleurs. Si le sort en avait décidé autrement, le titre de ces livres aurait été « L'Italien a changé ma vie »,« L'Espagnol a changé ma vie », »,« Le Chinois a changé ma vie ». Sans vouloir le moindrement déprécier la culture qui fait la richesse de ces pays, je suis convaincue que le hasard n'aurait pas pu rendre un plus grand service lorsqu'il m'a dirigé vers la France et sa langue, dont je suis toujours éperdument amoureux. Tout compte fait, les langues que j'ai apprises constituent pour moi un incontestable avantage et un merveilleux privilège, car elles m'offrent la possibilité d'avoir 6 visions du monde. Après 6 années passées en France, mon père a senti le besoin de nous trouver une nouvelle patrie à rêver, un semblant de paradis sur terre où jeter de nouveau l'ancre de notre petite famille. Comme il était lui aussi épris de culture française, il décida que la langue pratiquée dans ce nouveau pays devait être obligatoirement le français. Après avoir éliminé l'Afrique, les Antilles et le Liban, il arrêta son choix sur le Québec. « Au Canada, disait-il, les gens doivent être bons et accueillants, car ils sont catholiques et parlent tous français. » Deux qualités qui, selon lui, étaient fondamentales pour quiconque aspirait à une nouvelle existence remplie d'intenses félicités. Je n'ai jamais oublié le jour où nous avons débarqué du bateau au port d'Halifax. Une grande affiche rédigée uniquement en anglais nous attendait. Premier choc. Traduite en français, elle aurait dit « Bienvenue chez vous, au Canada ». Deuxième choc, les agents de l'immigration venus nous accueillir, sourire aux lèvres, n'ont qu'un mot aimable à la bouche, « Welcome ». Lorsque nos hôtes poussent leur conversation plus avant, je comprends qu'aucun d'entre eux ne parle français. Mon père, qui nous avait assuré du contraire, se sent vaguement trahi. Il ne me sourit même plus lorsque je tente de le rassurer. « Ce n'est pas grave, lui dis-je, ça ne les empêche sûrement pas d'être de bons catholiques. Et puis, cela nous donnera l'occasion d'apprendre une 6e langue. » Il faut dire aussi qu'à la plus grande déception de mon père, il n'y avait pas non plus l'ombre du crucifix sur aucun des murs.

0: Parmi les compositeurs de musique de film au Québec se trouve Michel Cusson et c'est celui dont on va parler aujourd'hui à la chronique musique de film. J'accueille en studio le toujours enthousiaste Guy Dumais, pianiste. Bonjour Guy.
1: Bonjour à vous Dani.
0: Ça va bien?
1: Ça va très bien, toujours heureux d'être ici avec vous.
0: Ben nous aussi on est heureux, puis là on s'en va du côté des films québécois avec Michel Cusson comme compositeur.
1: Oui, Michel Cusson, 69 ans. Qui est un jazzman. Peut-être souvenez-vous qu'il a été membre fondateur du groupe Uzeb avec Alain Caron et avec Paul Brochu, qui est toujours le drummer de l'émission En direct de l'univers, qui est excellent.
0: Mmh.
1: Et Cusson a composé plusieurs musiques de films. Je pense à Aurore, Dans une galaxie près de chez vous, Séraphin, Un homme et son péché, Maurice Richard, René Lévesque. Il a composé aussi plusieurs musiques de séries télévisées. Je pense entre autres à Omerta et à la série qui est actuellement diffusée à la télévision, qui est Antigang.
0: Et encore

0: Commence avec ce film Aurore. On se souvient, c'est l'histoire de la jeune fille Aurore qui a été martyrisée par sa belle-mère marâtre, Lucina Gagnon. Son père s'était remarié après être devenu veuf. C'est un film réalisé par Luc Dionne. C'est une histoire vraie, mais c'est d'après le roman biographique éponyme d'André Mathieu. Donc, il y a beaucoup de vérité, mais il y a aussi beaucoup d'éléments qui sont romancés là-dedans. On se souviens que la jeune fille était interprétée par Marianne Fortier. Il y avait aussi Hélène Bourgeois-Leclerc dans le rôle de la marâtre, Serge Postigo, Rémi Girard et Yves Jacques, entre autres, dans ce film donc de Luc Dionne.
1: Oui, un beau film. Alors, pour ce film, Aurore, j'ai choisi la pièce Firmament. Alors, après une introduction au violoncelle, la mélodie est jouée à la flûte et au piano. C'est une musique qui est mélancolique et qui se prête très bien au scénario de ce film.

0: On entend comme la fragilité hein,
1: oui.
0: de la petite fille là-dedans. Et avant qu'on entende l'extrait suivant, je voudrais rappeler que dans les alentours, dans le village, on sait des choses sur ce que vit la petite Aurore, mais on ne dit rien.
1: Tristesse, hein?
0: Oui, donc c'est pour ça que le prochain extrait est intitulé « Remords, Guy ».
1: Oui, tout à fait. Je ne pouvais ignorer cette pièce-là qui est magnifique. Alors, Michel Cusson, ce jazzman, a composé une musique qui est principalement jouée par la section des cordes. Vous venez de le dire, ça s'intitule « Remords ». Alors, cette pièce témoigne du grand talent de Cusson, notamment au regard de sa capacité à jongler avec plusieurs styles de musique.

0: On a des musiciens talentueux au Québec et comme vous l'avez dit, à micro fermé, Guy Dumais, et je pense qu'on a vraiment perçu sa capacité à entrer dans un autre univers. Et on poursuit avec un autre film, celui-là de Charles Binamé, réalisé en 2002, d'après l'œuvre homonyme de Claude-Henri Grignon, Séraphin, un homme et son péché. Un film qui a eu une promotion extraordinaire, un film incontournable de la filmographie québécoise qui raconte l'histoire d'amour entre Donalda et Alexis. Et Donalda qui est finalement sacrifié et qui doit épouser Séraphin Poudrier. C'était avec Pierre Lebeau, Karine Vanasse, Roy Dupuis, entre autres choses, avec plusieurs prix, le meilleure actrice, meilleur acteur, direction photo, meilleure direction artistique et meilleure musique de film.
1: Pour ce film, Cusson fait revenir le thème principal pour quelques sections, et ce, en variant les arrangements, comme le font les grands compositeurs de musique de film. Dans la pièce « Ruisseau de larmes », Cusson a composé une jolie mélodie qui me fait penser un peu aux mélodies d'Ennio Morricone.

0: C'est joli.
1: C'est tellement beau. Ma fille a tellement pleuré en voyant ce film. On s'en va maintenant du côté de la télévision pour parler d'Omerta. Omerta, la loi du silence, une série télévisée québécoise qui a été créée par Luc Dionne, on revient à lui, et diffusée entre 1996 et 1999. Cette série en trois volets raconte les démêlés d'un policier inventif aux méthodes parfois peu orthodoxes avec différents membres de la mafia et quelques membres des clubs de motards criminels de Montréal. C'était Michel Côté, le policier.
0: Oui, tout à fait. Michel Côté, oui. Là, ici, Cusson est dans le jazz moderne. Après une introduction, le thème principal, joué à la trompette sourdine et appuyé par la guitare électrique, a été un excellent choix par Cusson pour incarner l'ambiance de la criminalité et du banditisme. Écoutons ça.

0: Il y a un petit peu de Miles Davis dans ce son de trompette, n'est-ce pas?
1: Mais oui, on se sent la nuit, on voit la boucane des cigarettes.
0: Oui.
1: Et on change encore une fois complètement d'univers, on le dit, c'est le grand talent aussi de Michel Cusson. On s'en va maintenant dans un autre univers, celui du film Maurice Richard, réalisé en 2005. Encore une fois, une réalisation de Charles Binamé. On voit que les réalisateurs aiment bien aller chercher le même compositeur.
0: Ouais.
1: Charles Binamé, avec un scénario de Ken Scott et la musique, bien sûr, de Michel Cusson. Souvenez-vous, Maurice Richard était interprété par Roy Dupuis, son épouse par Julie Le Breton. Il y avait aussi plein d'autres vedettes aussi. Un film qui a remporté 9 Génies. Et des nominations aussi pour la musique de film de Michel Cusson. Donc, un grand succès une nouvelle fois.
0: Vous disiez, Dani, que les réalisateurs vont parfois chercher un même compositeur, mais la complicité entre les deux est très importante. Le compositeur doit incarner ce que souhaite le réalisateur. Et dans le film Maurice Richard, je me suis attardé à la pièce L'Éveil. Peu de choses à dire, sinon que Cusson a un immense talent.
1: Et avant de l'écouter, je vous salue, Guy Dumais. Merci beaucoup pour cette nouvelle chronique. On vous laisse aller. Vous avez encore beaucoup de choses à faire, mais vous nous revenez mardi prochain.
0: Oui, absolument.

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Nous avons commencé à cerner et à approfondir un autre portrait biblique de l'exégète bibliste Paul Beauchamp, jésuite, en la personne du prophète Samuel. Samuel, une transition.

Homme de transition, comme on dit, la seule présence de Samuel signale des malaises. Empêche d'oublier des ruptures, empêche justement ainsi que les ruptures soient signe de mort. Même après s'être endormi, il prophétisa encore. Il a laissé surtout le souvenir d'un intercesseur, au point d'être rapproché des prêtres avec Moïse et Aaron dans le psaume 99. Ce n'est pas seulement entre Dieu et le peuple qu'il s'interpose, mais entre les courants de l'histoire qui s'entrechoquent et se contredisent. Le choc est rude. Non seulement Samuel fustige le principe monarchique, et le même Samuel légitime le premier roi, puis le deuxième, mais par sa bouche, Dieu se dit offensé par la royauté. C'est moi qu'ils rejettent. Ils ne veulent plus que je règne sur eux. Au premier livre de Samuel, chapitre 8, verset 7. Et ce même Dieu donne un roi à son peuple. Une fissure s'ouvre. Il y a quelque chose de typiquement biblique dans ces irrégularités de terrain, qui nous conduisent à toujours chercher au-delà des surfaces, des images et au-delà même des mots. La diatribe de 1 Samuel 8 contre la monarchie est d'une écrasante logique. Vos fils, vos filles, vos terres, vos employés, vos troupeaux vous seront pris pour l'usage du roi. Armée, administration, finances, vous-même, enfin, vous deviendrez ses esclaves. Mais l'insécurité a trop pesé sur le peuple pour qu'il se laisse convaincre. N'être défendu de l'ennemi que par Dieu, à condition que l'on revienne vers lui, voilà qui ne peut plus durer. Ici, le lecteur qui accepte de réfléchir conviendra que Dieu lui-même ne peut penser tout à fait autrement. Il n'est pas surprenant que, paraissant se contredire lui-même, il accède au désir du peuple. Comme un germe qui sort de terre, l'autonomie de l'homme ne cesse de sortir du sol biblique pour se rendre plus visible. En la personne du roi va se manifester la dignité redoutable de l'homme libre, capable de faire sans entrave et le bien et le mal. Dans le récit du choix divin de Saül, qui suit cette diatribe menaçante, le nuage sombre paraît oublié. L'onction se déroule dans une douce atmosphère rurale. Désormais, Israël fait plus qu'habiter la terre, il y plongera ses racines. L'arbre de Jessé, fils d'Obed et père de David, sera l'un des meilleurs symboles de la royauté. Et la royauté elle-même sera la forme exemplaire de l'aventure vécue par l'homme quittant l'enfance, trouvant vis-à-vis de son Créateur une distance où il court des risques inséparables de sa dignité. Samuel est le parrain involontaire de cette nouvelle naissance à l'âge adulte. Apprends-leur comment gouvernera le roi qui règnera sur eux. Écoute leur voix et donne-leur un roi. 1 Samuel 8, versets 5 à 9 et verset 22. Paul Beauchamp.

Les pieds sur terre nous permettent de sillonner cette terre d'Israël, cette terre sainte, surtout du côté de la Galilée. Cette Galilée qui représente à la fois le pourtour du lac de Tibériade lui-même, le nord de ce lac vers Césarée de Philippe et les montagnes qui sont dans cette Galilée. Alors Jésus est parti avec ses disciples dans ces régions. 6 jours après, Jésus prit à part Pierre, Jacques et Jean, et les conduisit sur une haute montagne, eux seuls. Marc chapitre 9, verset 3. C'étaient les 3 disciples principaux du groupe des 12. À travers l'événement que nous appelons transfiguration, il devait être introduit dans le mystère profond de son humanité unie à sa divinité. De cette manière seule, leur cécité intérieure pouvait être guérie. Il leur fallait voir et entendre. De quelle haute montagne s'agit-il? Une très ancienne tradition locale a retenu le Tabor comme lieu de la transfiguration. Mais cette tradition rencontre de grosses difficultés. Tout d'abord, le Tabor, beaucoup trop éloigné, n'entre pas dans le cadre du récit. Mais la plus grande difficulté vient de ce qu'à l'époque le mont Tabor était habité et son sommet occupé par une forteresse asmonéenne. Cette montagne fortifiée fut prise par les Romains en l'an 67 pendant la Grande Guerre juive. Avec de nombreux exégètes, je plaide pour l'Hermon. Cette tradition, elle aussi très ancienne, est attestée par le grand historien de l'Église, Eusèbe, dans les années 265 à 340. L'Hermon était partout considéré, même dans la tradition populaire, comme une montagne sainte. C'est ainsi qu'il est appelé dans la 2e épître de Pierre. Cette haute montagne n'est pas forcément le sommet de l'Hermon, mais peut-être une des montagnes de ce grand massif. Cette expérience mystique de la transfiguration a pu faire pressentir aux 3 disciples le mystère de la nature à la fois humaine et divine de leur maître. En sa personne se cachait quelque chose qu'ils ne pouvaient expérimenter dans un contact quotidien avec lui. L'apparition de 2 personnages essentiels de l'histoire d'Israël, Moïse et Élie, leur a montré que leur cher rabbi était bien dans la continuité des grands prophètes d'Israël. Il était important aussi que la foi de ces 3 hommes fût consolidée par cette vision pour pouvoir tenir bon lorsqu'ils assisteraient au profond abaissement de Jésus à Gethsémani. Les 9 autres disciples était-il contrarié de cette prééminence des 3? À leur descente de la montagne, ils les trouvèrent en grande discussion avec les scribes. Nous savons par des sources historiques que Césarée de Philippe et sa région comprenaient une forte colonie juive. L'histoire du jeune garçon épileptique que les disciples n'avaient pu guérir, c'est ce que nous lisons en Marc chapitre 9, versets 17 à 29, montre aussi clairement combien il manquait encore de foi.

Encore aujourd'hui, nous allons tourner autour de la béatitude « Heureux les artisans de paix ». Cette béatitude qui est drôlement d'actualité dans le monde dans lequel nous sommes. Être artisan de paix, c'est prendre les matériaux qui nous sont donnés, les matériaux, je dirais, de la réalité, et de faire en sorte que la lumière les transforme. Unir plutôt que diviser. De la première lettre de Paul aux Corinthiens au chapitre 13, versets 1 à 7. L'amour est patient, plein de bonté. Il n'est pas envieux. Il ne se vante pas. Il ne cherche pas son intérêt. Il ne s'irrite pas. Il ne soupçonne pas le mal. Il excuse tout. Il croit tout. Il espère tout. Il supporte tout. On dit que l'amour est comme une aiguille qui joint, recoue le tissu des relations humaines. L'artisan de paix est bienheureux parce qu'il trouve sa joie à restaurer ce qui est déchiré entre les hommes. Voici un petit conte. Les ciseaux et l'aiguille. Un roi rendit un jour visite à un grand mystique. S'inclinant devant lui, et lui offrit un présent d'une grande valeur, un objet d'une rare beauté, une paire de ciseaux en or incrustés de diamants. Le mystique prit les ciseaux en main, les admira et les rendit à son visiteur en disant « Merci, sire, pour ce cadeau précieux. L'objet est magnifique, mais je n'en ai pas l'usage. » « Donnez-moi plutôt une aiguille. Je n'ai que faire d'une paire de ciseaux. »« Je ne comprends pas, » fit le roi. « Si vous avez besoin d'une aiguille, il vous faudra aussi les ciseaux. »« Non, » expliqua le mystique. « Les ciseaux coupent et séparent. »« Je n'en ai pas besoin. » »« Une aiguille, par contre, » recoue ce qui a été défait. Mon enseignement est fondé sur l'amour, l'union, la communion. Il me faut une aiguille pour restaurer l'unité. Les ciseaux déconnectent et tranchent. Apportez-moi une aiguille ordinaire. Quand vous reviendrez me voir, cela suffira. Voilà pour ce petit conte. D'autres proverbes, un proverbe chinois. Là où il y a un cœur juste, il y a beauté de caractère. Là où il y a beauté de caractère, il y a harmonie au foyer et ordre dans le pays. Quand il y aura l'ordre dans les pays, il y aura paix dans le monde. L'homme a inventé la bombe atomique. Aucune souris n'aurait l'idée de construire une souricière. Un proverbe russe. Si chacun balayait devant sa porte, comme la ville serait propre. Voilà tous ces petits proverbes qui sont des clins d'œil à nous faire réfléchir.

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Le jugement de Salomon, premier livre des rois, chapitre 3. Alors deux femmes de mauvaise vie vinrent trouver le roi Salomon et se présentèrent devant lui. Dont l'une lui dit, « Je vous prie, mon Seigneur, faites-moi justice. Nous demeurions, cette femme et moi, dans une même maison, et je suis accouchée dans la même chambre où elle était. Et elle est accouchée aussi 3 jours après moi. Nous étions ensemble dans cette maison et il n'y avait qui que ce soit entre nous. Le fils de cette femme est mort pendant la nuit parce qu'elle l'a étouffé en dormant. Et se levant dans le silence d'une nuit profonde, pendant que je dormais, moi qui suis votre servante, elle m'a ôté mon fils que j'avais à mon côté et l'ayant pris auprès d'elle, elle a mis auprès de moi son fils qui était mort. M'étant levé le matin pour donner la tétée à mon fils, il m'a paru qu'il était mort, et le considérant avec plus d'attention au grand jour, j'ai reconnu que ce n'était point le mien que j'avais enfanté. » L'autre femme lui répondit, « Ce que vous dites n'est point vrai, mais c'est votre fils qui est mort, et le mien est vivant. » La première, au contraire, répliquait, « Vous mentez, car c'est mon fils qui est vivant, et le vôtre est mort. » Et elle disputait ainsi devant le roi. Alors le roi dit, « Celle-ci dit, « Mon fils est vivant et le vôtre est mort. » Et l'autre répond, « Non, mais c'est votre fils qui est mort et le mien est vivant. » Le roi ajouta, « Apportez-moi une épée. » Lorsqu'on eut apporté une épée devant le roi, il dit à ses gardes, « Coupez en deux cet enfant qui est vivant et donnez-en la moitié à l'une et la moitié à l'autre. » Alors la femme, dont le fils était vivant, dit au roi, car ses entrailles furent émues de tendresse pour son fils, « Seigneur, donnez-lui, je vous prie, l'enfant vivant, et ne le tuez point. » L'autre disait au contraire, « Qu'il ne soit ni à moi ni à vous, mais qu'on le divise en deux. » Alors le roi prononça cette sentence, « Donnez à celle-ci l'enfant vivant, et qu'on ne le tue point, car c'est elle qui est sa mère. » Tout Israël ayant donc su la manière dont le roi avait jugé cette affaire, ils eurent tous de la crainte et du respect pour lui, voyant que la sagesse de Dieu était en lui pour rendre justice.

La dédicace du temple, premier livre des rois, chapitre 8. Alors tous les anciens d'Israël, avec les princes des tribus et tous les chefs des familles des enfants d'Israël, s'assemblèrent et vinrent trouver le roi Salomon dans Jérusalem pour transporter l'arche de l'alliance du Seigneur de la ville de David, c'est-à-dire de Sion. Les prêtres portèrent l'arche de l'alliance du Seigneur au lieu qui lui était destiné, dans l'oracle du temple, dans le Saint des Saints, sous les ailes des chérubins. Or, il n'y avait dans l'arche que les deux tables de pierre que Moïse y avait mises à Horeb, lorsque le Seigneur fit alliance avec les enfants d'Israël, aussitôt après leur sortie d'Égypte. Après que les prêtres furent sortis du sanctuaire, une nuée remplit la maison du Seigneur. Et les prêtres ne pouvaient plus s'y tenir ni faire les fonctions de leur ministère à cause de la nuée, parce que la gloire du Seigneur avait rempli la maison du Seigneur. Alors Salomon dit, « Le Seigneur a dit qu'il habiterait dans une nuée. Ô Dieu, j'ai bâti cette maison afin qu'elle vous tienne lieu de demeure et que votre trône y soit établi pour jamais. » Salomon se mit ensuite devant l'autel du Seigneur, à la vue de toute l'assemblée d'Israël, et tenant ses mains étendues vers le ciel, il dit « Est-il croyable que Dieu habite véritablement sur la terre ? Car si les cieux et le ciel des cieux ne vous peuvent comprendre, combien moins cette maison que j'ai bâtie ? Mais ayez égard, ô Seigneur mon Dieu, à l'oraison de votre serviteur et à ses prières, afin que vos yeux soient ouverts jour et nuit sur cette maison de laquelle vous avez dit « C'est là que sera mon nom, afin que vous exauciez la prière de votre serviteur et toutes celles que votre peuple d'Israël vous offrira dans ce même lieu. Que vous les exauciez du lieu de votre demeure dans le ciel et que les ayant exaucés, vous leur fassiez miséricorde. »

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C'est Danny Benz au microphone. 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
2: La justice est en marche en Syrie contre l'ancien régime coupable de crimes de guerre. Un cousin de Bachar al-Assad est à son tour condamné à mort une semaine après la peine capitale prononcée contre l'ancien président syrien. Des prisons surpeuplées, des années d'attente et de plus en plus d'émeutes carcérales. C'est la réalité d'une justice embourbée et trop lente au Sri Lanka où l'heure est à la réforme au Parlement. À la une, l'Ukraine à nouveau visée. Un tir russe a frappé un village près de Kharkiv cette nuit. De l'autre côté de la frontière, les moscovites craignent des pénuries d'essence, conséquences possibles de l'augmentation de frappes ukrainiennes sur les raffineries russes. Nous irons sur place. Et puis cette alerte sur l'accès aux services sanitaires dans les hôpitaux en particulier, très inégale dans le monde, selon un rapport de l'ONU.
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2: Bonjour à toutes et à tous. La justice est à l'œuvre en Syrie et accélère le rythme. Après la condamnation à mort par contumace de Bachar al-Assad la semaine dernière, la peine capitale par pendaison vient d'être prononcée pour un cousin du président déchu. Nouveau verdict du tribunal de Damas qui continue de vider les dossiers de l'ancien régime. La correspondance sur place de Mohamed Erami.
4: Une semaine après les condamnations historiques des têtes de l'ancien régime, la justice syrienne vient de prononcer ce mardi la peine de mort à l'encontre de Wassim al-Assad, un autre cousin de l'ex-président, reconnu coupable de crimes contre l'humanité, de meurtres et d'actes de torture. À la différence des jugements par contumace de la semaine dernière, Wassim al-Assad a comparu physiquement tout au long de son procès devant la chambre criminelle de Damas. Dans les rues de la capitale, cette nouvelle décision est accueillie avec un soulagement mesuré par les habitants, mais elle rappelle surtout l'immensité du chantier judiciaire en cours. Car derrière ces grandes figures lourdement frappées par les juges, de nombreux autres cadres et responsables des services de sécurité, interpellés ces derniers mois, attendent encore d'être fixés sur leur sort. Pour les familles de disparus, ces condamnations ne sont qu'un premier pas. La société syrienne réclame que l'ensemble des auteurs d'exactions soient jugés pour espérer enfin tourner la page. Mohamed Erami, Damas, pour Radio Vatican.
2: Le territoire syrien, théâtre de frappe ce mardi, 8 précisément, qui auraient visé un aéroport militaire à l'arrêt dans la province d'Idleb, dans le nord-ouest de la Syrie. Si l'origine des frappes est encore non identifiée, Damas accuse le voisin israélien. Israël, qui campe toujours sur ses positions, son premier ministre a prévu l'émissaire américain rencontré hier qu'aucune de ses troupes ne quitterait Gaza tant que le Hamas n'est pas désarmé. Dans le cadre des discussions autour du plan de paix pour Gaza qui piétine depuis des semaines, Benjamin Netanyahou a fait pression sur Jared Kushner pour que ce soit un général américain qui se charge de ce désarmement du mouvement islamiste. Depuis Tel Aviv, le gendre de Donald Trump espère que le retrait des armes commencera d'ici un mois. Le Hamas assure respecter le processus convenu dans le cadre de ce protocole américain. La situation toujours très instable dans la région et autour du détroit d'Ormuz en particulier, il restera fermé, avertit Téhéran. En tout cas, tant que Washington n'aura pas honoré ses engagements, à savoir la levée du blocus naval américain, le déblocage des avoirs iraniens gelés, la fin de l'embargo pétrolier ainsi que l'arrêt des opérations militaires sur tous les fronts. Autant de demandes de l'Iran qui sont inscrites dans le protocole d'accord signé entre les deux nations en conflit. Le conflit en Ukraine, cette fois qui fait toujours la une, et les civils qui sont en première ligne, au point que les familles de plusieurs localités du centre-est du pays sont appelées à évacuer vers des régions plus sûres. Ordre donné par les autorités ukrainiennes aujourd'hui face à la dégradation de la situation. Décision alors qu'une nouvelle frappe russe a été signalée ce mardi à la frontière dans la région de Kharkiv, dans le nord-est du pays. Un tir de roquette sur une zone commerciale et résidentielle d'une petite ville a fait au moins 10 morts. Le président Volodymyr Zelensky a promis de répondre à cette attaque. Des représailles de Kiev déjà à l'œuvre sur le territoire russe. Cette nuit, Moscou a été visée par plus de 620 drones, d'après le maire de la capitale russe. Kiev qui, ces dernières semaines, a multiplié les frappes de drones sur les raffineries aussi et les réserves d'hydrocarbures, y compris loin du front, aux confins de la Russie. En conséquence, le Kremlin craint des difficultés pour s'approvisionner en carburant. Inquiétude déjà ressentie dans la capitale russe où des files d'attente se créent devant les stations-service. Le reportage sur place de Jean-Didier Revoin.
5: Une trentaine de voitures font la queue devant cette station-service du grand centre de Moscou. Il faut dire qu'elle offre à ses clients la gamme complète des carburants. Les gens sont calmes et attendent leur tour en restant philosophes, comme l'explique Oleg.
6: Il faut faire la queue 20 minutes et nous comprenons tous pourquoi. Ce serait la même chose dans n'importe quel autre pays qui serait bombardé.
5: Même si les autorités ont restreint la diffusion d'images des frappes ukrainiennes sur les réseaux, la population est tout à fait consciente de ce qu'il se passe. Fin juin, Moscou avait connu des pénuries de carburant pendant quelques jours avant que tout ne rentre dans l'ordre. Mais la poursuite des attaques ukrainiennes sur les infrastructures énergétiques, et notamment la frappe de la semaine dernière qui a mis hors service pour plusieurs mois une importante raffinerie située à la frontière avec le Kazakhstan, a contraint les autorités à reconnaître que l'approvisionnement du pays en carburant était perturbé, une situation qui n'impressionne pas Sergueï pour autant.
7: Nous sommes habitués à faire le plein en 3 minutes et c'est beaucoup. Tout est relatif dans la vie. J'ai connu un temps où il fallait attendre plusieurs jours pour remplir un jerrycan. Alors tout peut arriver.
5: Oksana, pour sa part, se défend de venir faire le plein avant que des restrictions à l'achat de carburant soient mises en place dans la capitale.
8: Il m'en reste pour 58 km. C'est une situation normale. Tout ira bien, j'en suis sûr.
5: Porter la guerre sur le territoire russe pour démoraliser la population et amener le Kremlin à la table des négociations, c'était le but de la campagne d'attaque massive lancée par Kiev, mais pour l'instant, loin d'être démoralisés, les moscovites s'adaptent aux contraintes. Jean-Didier Revoin, Moscou, pour Radio Vatican.
2: Les productions de brut, des cibles favorites en temps de guerre. Dans le sud de l'Arabie Saoudite, plusieurs drones ont visé la raffinerie d'un géant pétrolier sur la côte de la mer Rouge. Frappe revendiquée par les Houthis du Yémen. Les rebelles soutenus par l'Iran ont relancé leur offensive contre Riyad, alliée au gouvernement yéménite. En réaction, l'ONU a alerté sur le risque d'un conflit à grande échelle dans la région. Au Sri Lanka, la lenteur de la justice en question. Le gouvernement a présenté ce mardi au Parlement deux amendements constitutionnels pour s'attaquer avec ces lenteurs judiciaires. La réforme vise surtout à donner plus de moyens humains aux tribunaux, alors que les dossiers non traités s'accumulent sur les bureaux. Les précisions de notre correspondant dans la région, Emmanuel Derville.
9: La réforme du système judiciaire était pressentie depuis des mois. À cause de la lenteur des procédures, les prisons sri-lankaises sont surpeuplées, 39 000 détenus pour 10 000 places. Des suspects doivent attendre des années avant leur procès et le pays a été le théâtre de 5 émeutes carcérales depuis le 7 juillet. Le gouvernement a la majorité requise, les deux textes devraient passer sans difficulté. L'opposition peut toutefois saisir la Cour suprême pour obtenir une censure. Les amendements prévoient de repousser le départ à la retraite des juges, de créer 10 nouvelles hautes cours et d'embaucher des centaines de greffiers. Difficile de dire si cela suffira à désengorger la machine administrative qui croule sous 1 million de dossiers en attente. La mesure la plus controversée porte sur l'augmentation du nombre de magistrats à la cour d'appel qui doit passer de 20 à 25. Les avocats et l'opposition craignent que l'exécutif cherche à politiser l'institution en nommant des juges à ses ordres. New Delhi, Emmanuel Derville, Radio Vatican.
2: Sommes-nous à la même enseigne quand il s'agit d'avoir accès aux services sanitaires dans nos hôpitaux? La réponse est non. Cet accès est encore très inégal dans le monde. C'est ce que révèle ce mardi un rapport de l'ONU. Selon cette étude menée conjointement par l'Organisation mondiale de la santé et l'UNICEF, seulement 40% des établissements de santé de la planète disposent de toilettes accessibles et en état de fonctionner. Olivier Bonnel, ce sont des chiffres évidemment préoccupants.
10: Oui, des données étonnantes, Blandine. 11% des établissements de santé dans le monde n'ont tout simplement pas de toilettes selon les Nations Unies. Les disparités régionales restent fortes. Seuls 23% des hôpitaux ou cliniques d'Afrique subsaharienne, lit-on, disposent d'équipements de base contre 55% en Asie centrale et méridionale. L'OMS et l'UNICEF ont compilé les données de 70 pays pour cette étude qui doit répondre à plusieurs normes comme l'existence de toilettes réservées au personnel médical, de toilettes séparées pour les hommes et les femmes ou encore accessibles aux personnes à mobilité réduite. Le rapport onusien évalue aussi l'accès à l'eau, aux services d'hygiène, au nettoyage des locaux et à la gestion des déchets dans les établissements de santé. Là aussi, certains chiffres préoccupent. Un hôpital sur 10 dans le monde ne dispose toujours d'aucun service d'approvisionnement en eau. Les conséquences sont concrètes. Selon l'ONU, 936 millions de personnes sur la planète n'ont pas accès à des latrines. Ces chiffres préoccupants sont néanmoins à remettre en perspective, Blandine, puisque le rapport balaie 10 années et note quelques progrès. Exemple, à l'échelle mondiale, 72% des établissements de santé disposaient de services d'hygiène de base aujourd'hui contre seulement 55% il y a 10 ans.
2: Merci Olivier Bonnel. Et puis sur le continent africain, ce naufrage au Zimbabwe qui émeut le pape Léon XIV au lendemain de ce nouveau bilan de 92 morts. Léon XIV qui présente ses condoléances, qui se dit profondément attristé, exprime sa solidarité avec les victimes. C'est la fin de ce journal. Merci de l'avoir suivi.
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0: Alors, elle leva les yeux en regardant le ciel. Puis elle me dit en joignant les mains à la hauteur de la poitrine.
1: Que soyera Immaculada Concepción. Je suis l'Immaculée Conception.

Seigneur Dieu, nous voulons te bénir. Tu es notre Dieu, l'unique. Et pourtant, tu te révèles comme un Dieu communion. Communion dans l'amour. Père, Fils et Esprit Saint. Oui, Seigneur, béni sois-tu pour cette révélation de ton être. Et tu nous fais participer à cette vie, en nous appelant nous aussi, à l'exemple de Marie, à entrer dans cette communion d'alliance, cette communion d'amour pour faire ta volonté.

Au nom du Père et du Fils et du Saint-Esprit, Amen. Premier mystère glorieux, la résurrection de Jésus à Jérusalem. Quel événement! L'événement de la victoire de la vie sur la mort. Oui, Seigneur, la mort et le péché n'ont pas eu le dernier mot. Tu es notre vie. Tu es notre vie éternelle, maintenant et toujours. Marie, toi qui es la mère des vivants, apprends-nous à accueillir cette résurrection comme la bonne nouvelle de toute notre existence. Notre Père qui es aux cieux, que ton nom soit sanctifié, que ton règne vienne, que ta volonté soit faite sur la terre comme au ciel. Donne-nous aujourd'hui notre pain de ce jour. Pardonne-nous nos offenses comme nous pardonnons aussi à ceux qui nous ont offensés. Et ne nous laisse pas entrer en tentation, mais délivre-nous du mal. Amen. Je te salue Marie, pleine de grâce. Le Seigneur est avec toi. Tu es bénie entre toutes les femmes. Et Jésus, le fruit de tes entrailles, est béni. Sainte Marie, Mère de Dieu, prie pour nous pécheurs, maintenant et à l'heure de notre mort. Amen. Je te salue, Marie, pleine de grâce, le Seigneur est avec toi. Tu es bénie entre toutes les femmes. Et Jésus, le fruit de tes entrailles, est béni. Sainte Marie, Mère de Dieu, prie pour nous pécheurs, maintenant et à l'heure de notre mort. Amen. Je te salue, Marie, pleine de grâce. Le Seigneur est avec toi. Tu es bénie entre toutes les femmes, et Jésus, le fruit de tes entrailles, est béni. Sainte Marie, Mère de Dieu, prie pour nous, pécheurs, maintenant et à l'heure de notre mort. Amen. Je te salue, Marie, pleine de grâce. Le Seigneur est avec toi. Tu es bénie entre toutes les femmes, et Jésus, le fruit de tes entrailles, est béni. Sainte Marie, Mère de Dieu, prie pour nous pécheurs, maintenant et à l'heure de notre mort. Amen. Je te salue Marie, pleine de grâce. Le Seigneur est avec toi. Tu es bénie entre toutes les femmes, et Jésus, le fruit de tes entrailles, est béni. Sainte Marie, Mère de Dieu, prie pour nous pécheurs, maintenant et à l'heure de notre mort. Amen. Je te salue Marie, pleine de grâce. Le Seigneur est avec toi. Tu es bénie entre toutes les femmes, et Jésus, le fruit de tes entrailles, est béni. Sainte Marie, Mère de Dieu, prie pour nous pécheurs, maintenant et à l'heure de notre mort. Amen. Je te salue, Marie, pleine de grâce. Le Seigneur est avec toi. Tu es bénie entre toutes les femmes, et Jésus, le fruit de tes entrailles, est béni. Sainte Marie, Mère de Dieu, prie pour nous pécheurs, maintenant et à l'heure de notre mort. Amen. Je te salue Marie, pleine de grâce, le Seigneur est avec toi. Tu es bénie entre toutes les femmes, et Jésus, le fruit de tes entrailles, est béni. Sainte Marie, Mère de Dieu, prie pour nous pécheurs, maintenant et à l'heure de notre mort. Amen. Je te salue Marie, pleine de grâce, le Seigneur est avec toi. Tu es bénie entre toutes les femmes, et Jésus, le fruit de tes entrailles, est béni. Sainte Marie, Mère de Dieu, prie pour nous pécheurs, maintenant et à l'heure de notre mort. Amen. Je te salue Marie, pleine de grâce, le Seigneur est avec toi. Tu es bénie entre toutes les femmes, et Jésus, le fruit de tes entrailles, est béni. Sainte Marie, Mère de Dieu, prie pour nous pécheurs, maintenant et à l'heure de notre mort. Amen. Gloire au Père et au Fils et au Saint-Esprit. Ô Dieu qui est, qui était et qui vient, pour les siècles des siècles. Amen. Deuxième mystère glorieux, l'ascension de Jésus au ciel. Jésus, après ta résurrection, tu continues de parfaire ton enseignement auprès des apôtres, des disciples. Tu leur révèles le sens des événements, des choses et des Écritures. Et tu montes vers le Père.
Marie, toi qui as su au quotidien accomplir la volonté de Dieu dans le royaume, fais que tous ceux et celles qui croient en ce Jésus à la droite du Père puissent travailler en communion avec lui aux œuvres du Père. Notre Père qui es aux cieux, que ton nom soit sanctifié, que ton règne vienne, que ta volonté soit faite sur la terre comme au ciel. Donne-nous aujourd'hui notre pain de ce jour. Pardonne-nous nos offenses comme nous pardonnons aussi à ceux qui nous ont offensés. Et ne nous laisse pas entrer en tentation, mais délivre-nous du mal. Amen. Je te salue Marie, pleine de grâce. Le Seigneur est avec toi. Tu es bénie entre toutes les femmes, et Jésus, le fruit de tes entrailles, est béni. Sainte Marie, Mère de Dieu, prie pour nous pécheurs, maintenant et à l'heure de notre mort. Amen. Je te salue Marie, pleine de grâce. Le Seigneur est avec toi. Tu es bénie entre toutes les femmes, et Jésus, le fruit de tes entrailles, est béni. Sainte Marie, Mère de Dieu, prie pour nous pécheurs, maintenant et à l'heure de notre mort. Amen. Je te salue Marie, pleine de grâce. Le Seigneur est avec toi. Tu es bénie entre toutes les femmes, et Jésus, le fruit de tes entrailles, est béni. Sainte Marie, Mère de Dieu, prie pour nous pécheurs, maintenant et à l'heure de notre mort. Amen. Je te salue, Marie, pleine de grâce. Le Seigneur est avec toi. Tu es bénie entre toutes les femmes, et Jésus, le fruit de tes entrailles, est béni. Sainte Marie, Mère de Dieu, prie pour nous pécheurs, maintenant et à l'heure de notre mort. Amen. Je te salue, Marie, pleine de grâce. Le Seigneur est avec toi. Tu es bénie entre toutes les femmes, et Jésus, le fruit de tes entrailles, est béni. Sainte Marie, Mère de Dieu, prie pour nous, pécheurs, maintenant et à l'heure de notre mort. Amen. Je te salue, Marie, pleine de grâce. Le Seigneur est avec toi. Tu es bénie entre toutes les femmes, et Jésus, le fruit de tes entrailles, est béni. Sainte Marie, Mère de Dieu, prie pour nous, pécheurs, maintenant et à l'heure de notre mort. Amen. Je te salue Marie, pleine de grâce. Le Seigneur est avec toi. Tu es bénie entre toutes les femmes, et Jésus, le fruit de tes entrailles, est béni. Sainte Marie, Mère de Dieu, prie pour nous pécheurs, maintenant et à l'heure de notre mort. Amen. Je te salue Marie, pleine de grâce. Le Seigneur est avec toi. Tu es bénie entre toutes les femmes, et Jésus, le fruit de tes entrailles, est béni. Sainte Marie, Mère de Dieu, prie pour nous pécheurs, maintenant et à l'heure de notre mort. Amen. Je te salue Marie, pleine de grâce. Le Seigneur est avec toi. Tu es bénie entre toutes les femmes, et Jésus, le fruit de tes entrailles, est béni. Sainte Marie, Mère de Dieu, prie pour nous pécheurs, maintenant et à l'heure de notre mort. Amen. Je te salue Marie, pleine de grâce. Le Seigneur est avec toi. Tu es bénie entre toutes les femmes, et Jésus, le fruit de tes entrailles, est béni. Sainte Marie, Mère de Dieu, prie pour nous pécheurs, maintenant et à l'heure de notre mort. Amen. Gloire au Père et au Fils et au Saint-Esprit, au Dieu qui est, qui était et qui vient, pour les siècles des siècles. Amen.

Troisième mystère glorieux, la descente de l'Esprit Saint sur les apôtres et sur Marie. Jésus, tu avais enjoint tes disciples de se tenir prêts et d'attendre le Consolateur, le Défenseur, l'Esprit Saint. Et voilà que les apôtres et Marie sont envahis par ce vent et ce feu, et ils auront tout cet élan pour que l'annonce, la bonne nouvelle de Jésus vivant et ressuscité parvienne jusqu'au bout du monde. Notre Père qui es aux cieux, que ton nom soit sanctifié, que ton règne vienne, que ta volonté soit faite sur la terre comme au ciel. Donne-nous aujourd'hui notre pain de ce jour. Pardonne-nous nos offenses comme nous pardonnons aussi à ceux qui nous ont offensés. Et ne nous laisse pas entrer en tentation, mais délivre-nous du mal. Amen. Je te salue, Marie, pleine de grâce. Le Seigneur est avec toi. Tu es bénie entre toutes les femmes, et Jésus, le fruit de tes entrailles, est béni. Sainte Marie, Mère de Dieu, prie pour nous pécheurs, maintenant et à l'heure de notre mort. Amen. Je te salue, Marie, pleine de grâce. Le Seigneur est avec toi. Tu es bénie entre toutes les femmes, et Jésus, le fruit de tes entrailles, est béni. Sainte Marie, Mère de Dieu, prie pour nous pécheurs, maintenant et à l'heure de notre mort. Amen. Je te salue, Marie, pleine de grâce. Le Seigneur est avec toi. Tu es bénie entre toutes les femmes, et Jésus, le fruit de tes entrailles, est béni. Sainte Marie, Mère de Dieu, prie pour nous pécheurs, maintenant et à l'heure de notre mort. Amen. Je te salue, Marie, pleine de grâce. Le Seigneur est avec toi. Tu es bénie entre toutes les femmes, et Jésus, le fruit de tes entrailles, est béni. Sainte Marie, Mère de Dieu, prie pour nous pécheurs, maintenant et à l'heure de notre mort. Amen. Je te salue, Marie, pleine de grâce. Le Seigneur est avec toi. Tu es bénie entre toutes les femmes, et Jésus, le fruit de tes entrailles, est béni. Sainte Marie, Mère de Dieu, prie pour nous, pécheurs, maintenant et à l'heure de notre mort. Amen. Je te salue, Marie, pleine de grâce. Le Seigneur est avec toi. Tu es bénie entre toutes les femmes, et Jésus, le fruit de tes entrailles, est béni. Sainte Marie, Mère de Dieu, prie pour nous pécheurs, maintenant et à l'heure de notre mort. Amen. Je te salue, Marie, pleine de grâce. Le Seigneur est avec toi. Tu es bénie entre toutes les femmes, et Jésus, le fruit de tes entrailles, est béni. Sainte Marie, Mère de Dieu, prie pour nous pécheurs, maintenant et à l'heure de notre mort. Amen. Je te salue, Marie, pleine de grâce. Le Seigneur est avec toi. Tu es bénie entre toutes les femmes, et Jésus, le fruit de tes entrailles, est béni. Sainte Marie, Mère de Dieu, prie pour nous pécheurs, maintenant et à l'heure de notre mort. Amen. Je te salue, Marie, pleine de grâce. Le Seigneur est avec toi. Tu es bénie entre toutes les femmes, et Jésus, le fruit de tes entrailles, est béni. Sainte Marie, Mère de Dieu, prie pour nous pécheurs, maintenant et à l'heure de notre mort. Amen. Je te salue, Marie, pleine de grâce. Le Seigneur est avec toi. Tu es bénie entre toutes les femmes, et Jésus, le fruit de tes entrailles, est béni. Sainte Marie, Mère de Dieu, prie pour nous, pécheurs, maintenant et à l'heure de notre mort. Amen. Gloire au Père, et au Fils, et au Saint-Esprit, au Dieu qui est, qui était et qui vient, pour les siècles des siècles. Amen. Quatrième mystère glorieux, l'Assomption de Marie au ciel, avec son âme et son corps. Marie, tu entres dans la récompense et la promesse éternelle. Le Seigneur qui t'accueille, qui te prend, qui déploie en toi toute cette vie d'amour, cette vie de tendresse, toi l'élu. Marie, fais-nous saisir et comprendre que tout ce qui t'arrive nous arrivera.
Notre Père qui es aux cieux, que ton nom soit sanctifié, que ton règne vienne, que ta volonté soit faite sur la terre comme au ciel. Donne-nous aujourd'hui notre pain de ce jour. Pardonne-nous nos offenses comme nous pardonnons aussi à ceux qui nous ont offensés. Et ne nous laisse pas entrer en tentation, mais délivre-nous du mal. Amen. Je te salue Marie, pleine de grâce. Le Seigneur est avec toi. Tu es bénie entre toutes les femmes. Et Jésus, le fruit de tes entrailles, est béni. Sainte Marie, Mère de Dieu, prie pour nous pécheurs, maintenant et à l'heure de notre mort. Amen. Je te salue, Marie, pleine de grâce. Le Seigneur est avec toi. Tu es bénie entre toutes les femmes, et Jésus, le fruit de tes entrailles, est béni. Sainte Marie, Mère de Dieu, prie pour nous pécheurs, maintenant et à l'heure de notre mort. Amen. Je te salue, Marie, pleine de grâce. Le Seigneur est avec toi. Tu es bénie entre toutes les femmes. Et Jésus, le fruit de tes entrailles, est béni. Sainte Marie, Mère de Dieu, prie pour nous, pécheurs, maintenant et à l'heure de notre mort. Amen. Je te salue, Marie, pleine de grâce. Le Seigneur est avec toi. Tu es bénie entre toutes les femmes. Et Jésus, le fruit de tes entrailles, est béni. Sainte Marie, Mère de Dieu, prie pour nous, pécheurs, maintenant et à l'heure de notre mort. Amen. Je te salue, Marie, pleine de grâce. Le Seigneur est avec toi. Tu es bénie entre toutes les femmes, et Jésus, le fruit de tes entrailles, est béni. Sainte Marie, Mère de Dieu, prie pour nous, pécheurs, maintenant et à l'heure de notre mort. Amen. Je te salue, Marie, pleine de grâce. Le Seigneur est avec toi. Tu es bénie entre toutes les femmes, et Jésus, le fruit de tes entrailles, est béni. Sainte Marie, Mère de Dieu, prie pour nous, pécheurs, maintenant et à l'heure de notre mort. Amen. Je te salue, Marie, pleine de grâce. Le Seigneur est avec toi. Tu es bénie entre toutes les femmes, et Jésus, le fruit de tes entrailles, est béni. Sainte Marie, Mère de Dieu, prie pour nous, pécheurs, maintenant et à l'heure de notre mort. Amen. Je te salue, Marie, pleine de grâce. Le Seigneur est avec toi. Tu es bénie entre toutes les femmes, et Jésus, le fruit de tes entrailles, est béni. Sainte Marie, Mère de Dieu, prie pour nous, pécheurs, maintenant et à l'heure de notre mort. Amen. Je te salue, Marie, pleine de grâce. Le Seigneur est avec toi. Tu es bénie entre toutes les femmes, et Jésus, le fruit de tes entrailles, est béni. Sainte Marie, Mère de Dieu, prie pour nous pécheurs, maintenant et à l'heure de notre mort. Amen. Je te salue Marie, pleine de grâce. Le Seigneur est avec toi. Tu es bénie entre toutes les femmes, et Jésus, le fruit de tes entrailles, est béni. Sainte Marie, Mère de Dieu, prie pour nous pécheurs, maintenant et à l'heure de notre mort. Amen. Gloire au Père et au Fils et au Saint-Esprit, au Dieu qui est, qui était et qui vient. Pour les siècles des siècles. Amen.

Cinquième mystère glorieux, le couronnement de Marie au ciel. C'est tout le ciel qui se réjouit de cette humble servante, de la mère du Messie, de cette femme. Oui, Seigneur, le ciel et la terre célèbrent la joie de savoir que Marie est couronnée. Elle est reconnue. Marie continue d'être notre mère, celle qui entend tous nos besoins, celle qui permet qu'à nouveau le vin coule à flot, comme aux noces de Cana. Notre Père qui es aux cieux, que ton nom soit sanctifié, que ton règne vienne, que ta volonté soit faite sur la terre comme au ciel. Donne-nous aujourd'hui notre pain de ce jour. Pardonne-nous nos offenses, comme nous pardonnons aussi à ceux qui nous ont offensés. Et ne nous laisse pas entrer en tentation, mais délivre-nous du mal. Amen. Je te salue, Marie, pleine de grâce. Le Seigneur est avec toi. Tu es bénie entre toutes les femmes. Et Jésus, le fruit de tes entrailles, est béni. Sainte Marie, Mère de Dieu, prie pour nous pécheurs, maintenant et à l'heure de notre mort. Amen. Je te salue, Marie, pleine de grâce. Le Seigneur est avec toi. Tu es bénie entre toutes les femmes. Et Jésus, le fruit de tes entrailles, est béni. Sainte Marie, Mère de Dieu, prie pour nous pécheurs, maintenant et à l'heure de notre mort. Amen. Je te salue, Marie, pleine de grâce. Le Seigneur est avec toi. Tu es bénie entre toutes les femmes, et Jésus, le fruit de tes entrailles, est béni. Sainte Marie, Mère de Dieu, prie pour nous pécheurs, maintenant et à l'heure de notre mort. Amen. Je te salue, Marie, pleine de grâce. Le Seigneur est avec toi. Tu es bénie entre toutes les femmes, et Jésus, le fruit de tes entrailles, est béni. Sainte Marie, Mère de Dieu, prie pour nous pécheurs, maintenant et à l'heure de notre mort. Amen. Je te salue, Marie, pleine de grâce. Le Seigneur est avec toi. Tu es bénie entre toutes les femmes, et Jésus, le fruit de tes entrailles, est béni. Sainte Marie, Mère de Dieu, prie pour nous pécheurs, maintenant et à l'heure de notre mort. Amen. Je te salue, Marie, pleine de grâce. Le Seigneur est avec toi. Tu es bénie entre toutes les femmes, et Jésus, le fruit de tes entrailles, est béni. Sainte Marie, Mère de Dieu, prie pour nous pécheurs, maintenant et à l'heure de notre mort. Amen. Je te salue, Marie, pleine de grâce. Le Seigneur est avec toi. Tu es bénie entre toutes les femmes, et Jésus, le fruit de tes entrailles, est béni. Sainte Marie, Mère de Dieu, prie pour nous pécheurs, maintenant et à l'heure de notre mort. Amen. Je te salue, Marie, pleine de grâce. Le Seigneur est avec toi. Tu es bénie entre toutes les femmes, et Jésus, le fruit de tes entrailles, est béni. Sainte Marie, Mère de Dieu, prie pour nous pécheurs, maintenant et à l'heure de notre mort. Amen. Je te salue, Marie, pleine de grâce. Le Seigneur est avec toi. Tu es bénie entre toutes les femmes, et Jésus, le fruit de tes entrailles, est béni. Sainte Marie, Mère de Dieu, prie pour nous pécheurs, maintenant et à l'heure de notre mort. Amen. Je te salue, Marie, pleine de grâce. Le Seigneur est avec toi. Tu es bénie entre toutes les femmes, et Jésus, le fruit de tes entrailles, est béni. Sainte Marie, Mère de Dieu, prie pour nous pécheurs, maintenant et à l'heure de notre mort. Amen. Gloire au Père et au Fils et au Saint-Esprit, au Dieu qui est, qui était et qui vient, pour les siècles des siècles. Amen.

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Les réformes de Néhémie. Livre de Néhémie, chapitre 13. Je reconnus aussi que la part des Lévites ne leur avait point été donnée, et que chacun d'eux, des chantres et de ceux qui servaient au temple, s'était enfui et retiré en son pays. Alors je parlai avec force aux magistrats, et je leur dis: pourquoi avons-nous abandonné la maison de Dieu? Après cela, je rassemblai les Lévites, et je les fis demeurer chacun dans les fonctions de son ministère. Tout Juda apportait dans les greniers les dîmes du blé, du vin et de l'huile. Et nous établîmes, pour avoir soin des greniers, Sélémias, prêtre, Sadoc, docteur de la loi, et Fadaïas d'entre les Lévites, parce qu'ils avaient été reconnus fidèles, et la part de leurs frères leur fut confiée. Souvenez-vous de moi, Seigneur mon Dieu, pour ces choses, et n'effacez pas de votre souvenir les bonnes œuvres que j'ai faites dans la maison de mon Dieu et à l'égard de ces cérémonies. En ce temps-là, je vis des gens en Juda qui foulaient le pressoir au jour du sabbat, qui portaient des gerbes, et qui mettaient sur des ânes du vin, des raisins, des figues et toutes sortes de charges, et les apportaient à Jérusalem au jour du sabbat. Et je leur ordonnai expressément de ne plus rien vendre qu'au jour où il était permis de vendre. Les Tyriens aussi demeuraient dans la ville et y portaient du poisson et toutes sortes de choses à vendre, et les vendaient dans Jérusalem aux enfants de Juda les jours de sabbat. C'est pourquoi j'en fis des reproches aux premiers de Juda, et je leur dis: quel est ce désordre que vous faites? Et pourquoi profanez-vous le jour du sabbat? N'est-ce pas ainsi qu'ont agi nos pères? Ensuite de quoi notre Dieu a fait tomber sur nous et cette ville tous les maux que vous voyez? Et après cela, vous attirez encore sa colère sur Israël en violant le sabbat. Lors donc que les portes de Jérusalem commençaient à être en repos au jour du sabbat, je commandai qu'on les fermât et qu'on ne les ouvrît point jusqu'après le jour du sabbat. Et j'ordonnai à quelques-uns de mes gens de se tenir aux portes, afin que personne ne fît entrer aucun fardeau au jour du sabbat. J'ordonnai aussi aux Lévites de se purifier et de venir garder les portes et de sanctifier le jour du sabbat. Souvenez-vous de moi, ô mon Dieu, pour ces choses, et pardonnez-moi selon la multitude de vos miséricordes. En ce même temps, je vis des Juifs qui épousaient des femmes d'Azoth, d'Ammon et de Moab. Et leurs enfants parlaient à demi la langue d'Azoth et ne pouvaient parler juif. Et leur langage tenait de la langue de ces deux peuples. Je les repris donc fortement et leur donnai ma malédiction. J'en battis quelques-uns. Je leur fis raser les cheveux. Je leur fis jurer devant Dieu qu'ils ne donneraient point leurs filles aux fils des étrangers et qu'ils ne prendraient point de leurs filles pour les épouser eux-mêmes ou pour les donner à leurs fils. Et je leur dis: n'est-ce pas ainsi que pécha Salomon, roi d'Israël? Cependant, il n'y avait point de roi qui pût l'égaler dans tous les peuples. Il était aimé de son Dieu, et Dieu l'avait établi roi sur tout Israël. Et après cela, néanmoins, des femmes étrangères le firent tomber dans le péché. Serons-nous donc aussi désobéissants, et nous rendrons-nous coupables d'un si grand crime? Et violerons-nous la loi de notre Dieu en épousant des femmes étrangères?

La persécution d'Antiochus. Premier livre des Maccabées, chapitre 1. Après qu'Alexandre, roi de Macédoine, fils de Philippe, qui régna premièrement dans la Grèce, fut sorti du pays de Sétim, et qu'il eut vaincu Darius, roi des Perses et des Mèdes, il passa jusqu'à l'extrémité du monde. Il s'enrichit des dépouilles des nations, et toute la terre se tut devant lui. Alexandre régna donc 12 ans, et il mourut. Et les grands de sa cour se firent rois, chacun dans son gouvernement. Ils prirent tous le diadème après sa mort, et leurs enfants après eux pendant plusieurs années, et les maux se multiplièrent sur la terre. C'est de là que sortit cette racine de péché, Antiochus, surnommé l'Illustre, fils du roi Antiochus, qui avait été envoyé en otage à Rome et qui régna la 137e année du règne des Grecs. En ce temps-là, il sortit d'Israël des enfants d'iniquité qui donnèrent ce conseil à plusieurs. « Allons et faisons alliance avec les nations qui nous environnent, parce que depuis que nous nous sommes retirés d'avec elles, nous sommes tombés dans beaucoup de maux. » Et ce conseil leur parut bon. Quelques-uns du peuple furent donc députés pour aller trouver le roi, et il leur donna pouvoir de vivre selon les coutumes des gentils. Et ils bâtirent dans Jérusalem un collège à la manière des nations. Ils ôtèrent de dessus eux les marques de la circoncision. Ils se séparèrent de l'alliance sainte et se joignirent aux nations, et ils se vendirent pour faire le mal. Alors le roi Antiochus écrivit des lettres à tout son royaume, afin que tous les peuples n'en fissent plus qu'un, et que chaque peuple abandonnât sa loi particulière. Toutes les nations consentirent à cette ordonnance du roi Antiochus. Et plusieurs des Israélites embrassèrent cette servitude qu'il leur imposait. Ils sacrifièrent aux idoles, et ils violèrent le sabbat. Et le roi envoya des lettres par des hommes exprès à Jérusalem et à toutes les villes de Juda, afin qu'ils eussent à suivre les lois des nations de la terre, qu'ils empêchassent qu'on offrît dans le temple de Dieu des holocaustes, des sacrifices et des oblations pour l'expiation du péché, et qu'on ne célébrât le sabbat et les fêtes solennelles. Le 15e jour du mois de Casleu, en la 145e année, le roi Antiochus dressa l'abominable idole de la désolation sur l'autel de Dieu. On bâtit des autels de tous côtés dans toutes les villes de Juda, et ils offraient de l'encens et sacrifiaient devant les portes des maisons et au milieu des rues. Ils déchirèrent les livres de la loi de Dieu et les jetèrent au feu. Et si l'on trouvait chez quelqu'un les livres de l'alliance du Seigneur, il était tué aussitôt, selon l'édit du roi. Les femmes qui avaient circoncis leurs enfants étaient tuées selon le commandement du roi Antiochus. Ils pendaient les enfants au cou de leur mère dans toutes les maisons où ils les avaient trouvés, et ils tuaient ceux qui les avaient circoncis.

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1: Évangile de Jésus-Christ selon saint Matthieu, au chapitre 20, versets 1 à 16. Jésus disait cette parabole. Le royaume des cieux est comparable au maître d'un domaine qui sortit au petit jour afin d'embaucher des ouvriers pour sa vigne. Il se mit d'accord avec eux sur un salaire d'une pièce d'argent pour la journée, et il les envoya à sa vigne. Sorti vers 9 heures, il en vit d'autres qui étaient là, sur la place, sans travail. Il leur dit, « Allez vous aussi à ma vigne, et je vous donnerai ce qui est juste. » Ils y allèrent. Il sortit de nouveau vers midi, puis vers 3 heures, et fit de même. Vers 5 heures, il sortit encore, en trouva d'autres qui étaient là, et leur dit, « Pourquoi êtes-vous restés là toute la journée sans rien faire ?» Ils lui répondirent, « Parce que personne nous a embauchés. » Il leur dit, « Allez-vous aussi à ma vigne. » Le soir venu, le maître de la vigne dit à son intendant, « Appelle les ouvriers et distribue le salaire, en commençant par les derniers, pour finir par les premiers. » Ceux qui n'avaient commencé qu'à 5 heures s'avancèrent et reçurent chacun une pièce d'argent. Quand vint le tour des premiers, ils pensaient recevoir davantage, mais ils reçurent eux aussi chacun une pièce d'argent. En la recevant, ils récriminaient contre le maître du domaine. « Ces derniers venus n'ont fait qu'une heure, et tu les traites comme nous, qui avons enduré le poids du jour et de la chaleur. » Mais le maître répondit à l'un d'entre eux, « Mon ami, je ne te fais aucun tort. N'as-tu pas été d'accord avec moi pour une pièce d'argent ? Prends ce qui te revient et va-t'en. Je veux donner à ce dernier autant qu'à toi. N'ai-je pas le droit de faire ce que je veux de mon bien ? Vas-tu regarder avec un œil mauvais parce que moi je suis bon ? Ainsi, les derniers seront premiers et les premiers seront derniers. »

Cette page d'Évangile, mes amis, elle se vit tous les jours dans les pays du monde, dans des pays où il y a de ces personnes qui ont quitté leur nation parce qu'ils sont dans une sorte de répression des régimes totalitaires, et ils arrivent, ces hommes et ces femmes, dans d'autres pays. Ils ont tout à apprendre. Et pour la plupart, ils travaillent au noir, comme on dit. Et ils arrivent à se positionner à un endroit où ils savent que quelqu'un viendra embaucher certaines personnes. Et comment ça se passe? Tout le monde est là. Il y a ceux qui sont malades, ceux qui sont en santé, il y a des jeunes, il y a des moins jeunes. Celui qui va venir va regarder d'abord ceux qui sont en forme. Il va d'abord les choisir. Et les autres, souvent, vont rester là, à ne rien faire sur la place et à s'en retourner le ventre creux. Ceux qui avaient bonne forme et bonne mine ont pris le dessus. Je ne dis pas que c'est la pointe et que c'est le sens de l'Évangile d'aujourd'hui, mais j'en fais tout simplement un reflet pour montrer que dans ces situations, souvent ceux qui n'ont pas été embauchés, c'était parce qu'ils avaient un œil crevé, c'est parce qu'ils boitaient, c'est parce qu'ils faisaient de l'emphysème, c'est parce qu'ils n'avaient pas de rasoir pour faire leur barbe, c'est parce que peut-être que leurs vêtements n'étaient pas tout à fait conforme à ce qu'on attendait. Les premiers seront les derniers et les derniers seront les premiers. Dans cet évangile, c'est la bonté du Maître qui est manifestée. C'est ce que Jésus dit. Ne venez pas écraser ma bonté. Moi, je veux faire à celui qui est arrivé à la dernière heure, je veux lui faire autant de bien qu'à toi qui es là depuis des heures à travailler pour moi. Alors si le travail est lié au salaire, on est foutu. Si le travail est lié à l'amour, on y gagne.

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tâchons de dégager alors les messages de cette première page. Saint Paul parle d'un péché mère de tous les autres, aux racines de tous les autres, qui suscite la colère de Dieu, et il faut tout de suite s'entendre sur la signification de la colère de Dieu. C'est l'amour de Dieu. La colère en Dieu, c'est pas comme chez nous, c'est l'amour, la jalousie de Dieu qui réagit à quoi? Non, pour défendre ses droits, pour défendre sa créature. Donc, lorsque vous écoutez la colère de Dieu, pensez que c'est la forme sublime de l'amour de Dieu. Donc, Saint Paul parle d'un péché qui suscite la colère de Dieu, et il appelle ce péché impiété, asebeia, en grec, impiété. Et il nous dit que ce péché n'est pas le péché des athées qui rejettent Dieu. Non, non, c'est le péché des gens qui connaissent Dieu. Ils le connaissent de quelque sorte, parce que on peut connaître la perfection divine à travers les œuvres de la création. Où est alors leur péché? Ils ont connu Dieu, mais ils ne l'ont pas reconnu. Ils ne l'ont pas traité comme Dieu. Ne l'ont pas rendu gloire et action de grâce. Deux verbes que nous connaissons bien, parce que dans le grec c'est doxazein, glorifié, et eucharistein, qui signifie rendre grâce. Donc, ces péchés de fond consistent à savoir qu'il y a un Dieu, mais à faire comme s'il n'y avait pas. Il y a plus. C'est qu'à la place de cette glorification de Dieu, les hommes se sont glorifiés eux-mêmes. Ont mis eux-mêmes à la place de Dieu, ont changé complètement la relation. La relation, c'est que Dieu est le potier et nous sommes les vases. Et avec l'idolâtrie, c'est le contraire. L'homme devient le potier qui se façonne Dieu à son image. Reconnais que le Seigneur est Seigneur, dit Moïse au peuple. Et il paraît qu'il s'agit d'une tautologie. Reconnais que le Seigneur est le Seigneur. Oh non, ça veut dire reconnais le Seigneur pour ce qu'il est. Reconnais la différence qualitative infinie qu'il y a entre le créateur et la créature. Accepte Dieu comme ton créateur et toi-même comme créature. Rétablis la vérité qui est jusqu'ici captive de l'injustice. Saint Paul voit dans l'idolâtrie de la société païenne de son temps la manifestation plus concrète de ce renversement total. Saint Augustin le disait après avec une image, l'homme en péchant, en commençant par le premier péché, de droit, comme droit, s'est tourné courbé. Il s'est replié sur lui-même. La curvitas originelle, c'est le péché initial. Se replier sur lui, se mettre soi-même, regarder soi-même et laisser de côté Dieu. Et Saint Paul, dans la suite, fait dépendre de cette involution dans les rapports entre Dieu et l'homme, fait dépendre tous les vices et les péchés de la société païenne de son temps. Trois fois, il dit, aussi, Dieu les a livrés selon les convoitises de leur cœur à une impureté où ils avilissent eux-mêmes leur propre corps. Et eux qui ont changé la vérité de Dieu contre le mensonge. Le mensonge, c'est précisément de se faire Dieu. Et encore, il dit, aussi Dieu les a livrés à des passions avilissantes. On dirait que c'est Dieu qui les pousse vers tous ces vices, cette corruption.
Mais non, Saint-Augustin l'explique très bien, Dieu permet aux hommes qu'ils aillent jusqu'au bout de leur choix pour qu'ils se rendent compte où mène cette déviation, cette dérive. Et peut-être ils commencent à se rendre compte, à implorer la grâce de Dieu. Jusqu'ici, on pourrait dire que Saint Paul a fait une analyse très tranchante de la situation morale de la société de son époque. Il a arraché le masque que l'humanité avait mis sur son visage, masque de philosophie, de culture, d'art, hein, et il a fait voir qu'est-ce qu'il y avait derrière. Derrière, il y avait le mensonge, l'idolâtrie. Et nous, aujourd'hui, si je parlais à des gens qui sont principalement intéressés à l'évangélisation, je tâcherais de tirer les conséquences précieuses qu'on peut tirer de ces textes pour l'évangélisation d'aujourd'hui. Parce que ce que Saint Paul a fait avec la société de son temps, c'est ce qu'il faut faire aujourd'hui dans l'évangélisation. Arracher le masque de cette société sécularisée, toute technicienne, qui se croit au sommet et qui peut faire sans Dieu. Et il nous aiderait, par exemple, à démasquer l'athéisme de Marx, de Sartre, parce que au fond de l'athéisme de Karl Marx, il y avait précisément le refus de ça, le refus de reconnaître Dieu comme cause et nous comme les effets, lui créateur, nous les créatures. Et à un texte de la Genèse de Marx, là, c'est clair. Il dit, un homme ne peut pas être indépendant, autonome, que s'il ne doit à personne son être qu'à lui-même. Mais je serais redevant débiteur de mon être à quelqu'un si j'existais à cause d'un autre. Donc, il ne peut pas y avoir un Dieu. Et la divinité suprême, c'est la conscience de l'homme. Donc, on voit très bien que c'est le refus d'accepter Dieu comme créateur, de s'accepter comme voulu, aimé, et donc pas autonome, pas autonome. Et l'existentialisme de Sartre était dans la même ligne, même plus existentiel que social, mais c'était la même ligne. Là où naît Dieu, l'homme meurt, disait. Mais comme nous ne sommes pas ici dans un cours d'évangélisation, quoique l'évangélisation est aussi la tâche des laïcs, donc de tous les chrétiens maintenant. Nous sommes dans une retraite, donc il faut avancer un peu parce qu'il y a là un message. Saint Paul, en d'autres termes, veut arracher le masque aussi de ma face et de la vôtre. Alors, continuons la lecture et nous passons au chapitre 2 de la lettre aux Romains. Et vous verrez qu'il n'y a rien d'exceptionnel, de spéculatif. Le chapitre 2 commence ainsi. « Aussi es-tu sans excuse, qui que tu sois, toi qui juges. Car en jugeant autrui, tu juges contre toi-même. » Puisque tu agis de même, tu qui juges, toi qui juges. Et nous savons que le jugement de Dieu s'exerce selon la vérité sur les auteurs de pareilles actions. Et tu comptes, toi qui juges ceux qui le commettent et qui les fait toi-même, que tu échapperas au jugement de Dieu? Ou bien méprises-tu ces richesses de bonté, de patience, de longanimité, sans reconnaître que cette bonté de Dieu te pousse au repentir? Par ton endurcissement
et l'impénitence de ton cœur, tu amasses contre toi un trésor de colère au jour de la colère où se révélera le juste jugement de Dieu. » Bien, il faut savoir à qui s'adresse Saint Paul maintenant, parce qu'il y a eu un changement de sujet, vous avez noté. Là, on parlait au pluriel. Ils sont d'inexcusables, c'était les païens. Qui sera ici ces sujets singuliers? Tu es aussi inexcusable. Tu as qui, toi qui juges les païens, parce que tu fais les mêmes choses. La suite du chapitre révèle clairement qu'il est en train de s'adresser aux Juifs. Mais pas comme le représentant d'une race, d'un peuple. C'est plutôt un type de humain. C'est le type des personnes qui connaît la révélation, qui connaît l'éthique, qui se sent en sécurité parce qu'il a tout un bagage de notions, là, il a la loi avant tout, il a la loi de Moïse. Et donc, sur la base de cette connaissance, cette révélation, il se pose comme juge du reste du monde. C'est les Juifs qui condamnent les païens, les gentils, déprécient les gentils. Mais nous sommes aussi dans la perspective de Paul. En effet, Origène, en commentant ces paroles, disait « Ici, maintenant, sont visés les évêques, les prêtres et les diacres. » C'est-à-dire les guides du peuple chrétien. Parce que nous sommes la suite de ces

soldats dans la bataille, et puis a épousé la femme Bathsheba. À ce point-là, tout le monde était en admiration du roi, parce qu'il avait épousé la pauvre veuve d'un soldat qui était mort à la guerre. Donc, tout était en règle. Mensonge sur mensonge, délit sur délit. Et puis Dieu envoie le prophète Nathan, qui commence en lui disant une histoire. Dans la ville, au roi, il y avait deux personnes, une très riche qui avait beaucoup de brebis et un homme très pauvre qui avait seulement une brebis dont il tirait sa vie. Eh bien, est venu un autre au riche et pour épargner ses troupeaux, il a fait tuer la brebis du pauvre et l'a donnée à l'autre. À ce moment-là, la colère de David s'incendia. Il a mis une sentence de mort. Il dit, celui qui a fait pareille chose doit mourir. Et c'est à ce point que Nathan pointa les doigts et dit, c'est toi cet homme, ô roi. Et la grandeur de David, c'est que à ce moment-là, tout autre roi aurait dit, oh garde, venez arrêter ces gens et tuez-les. Et au contraire, David dit, j'ai péché. J'ai reconnu. Eh bien, Saint Paul fait quelque chose de pareil. Après nous avoir entraînés dans une juste colère contre les païens qui font pareille chose, il se tourne vers nous au commencement du chapitre et dit, mais vous, c'est toi cet homme. Alors, il s'agit de savoir maintenant en quel sens Saint Paul peut dire que nous faisons les mêmes choses des païens. Évidemment, il ne s'agit pas de faire les mêmes choses matériellement, quoique souvent, nous faisons les mêmes choses. Nous volons, nous faisons l'adultère, etc. Mais ici, il s'agit plutôt que de dire que nous faisons l'essence de ce que font les païens. Que font les païens? Ils ont mis eux-mêmes à la place de Dieu. Leur glorification devant la glorification de Dieu. Eh bien, c'est ce que nous faisons pratiquement. Si le but principal de mon action, de mon ministère, de mon mariage, de mon travail, est ma glorification, et Dieu est complètement dehors, doit servir au maximum à bénir mes projets, mais voilà, on met la créature à la place du créateur. Si l'idolâtrie consiste à mettre la créature à la place du créateur, je suis idolâtre chaque fois que je mets ma créature pour une maman, peut-être le fils unique, peut devenir Dieu. Pour moi, non. Pour moi, l'œuvre de mes mains, savez-vous qu'est-ce que ça c'est? C'est le livre que j'ai écrit sur la lettre aux Romains. Là où je condamne tout ça, peut devenir l'œuvre de mes mains. Et comme ce livre a été traduit en beaucoup de langues, 20 langues peut-être, il y a le danger que ce livre devienne quelque chose d'important. Je dois lutter contre l'idolâtrie. Et oui, l'idolâtrie a changé de nom, mais l'idolâtrie signifie mettre quelqu'un ou quelque chose devant Dieu et faire servir Dieu à notre intérêt. Et là, donc, nous voyons que Saint Paul ne joue pas. La lettre aux Romains, c'est formidable. Il nous met dans la vérité. Après, il nous dira que c'est nécessaire de ces points de départ. C'est nécessaire de prendre conscience où nous sommes par nos forces, par notre situation de créature pécheresse. Pour savoir le changement, pour valoriser ce que le Christ a fait, il faut connaître les points de départ. La manière dont la situation dans laquelle le Christ a trouvé l'humanité lorsqu'il est venu. Là, Saint Paul rejoint les messages que nous trouvons aussi dans les récits de la Pentecôte. Tout le monde sait que, en soulignant cette scène des différents peuples qui étaient à Jérusalem, Parthes, Élamites, Crétois, etc., etc., etc., et qui entendaient parfaitement

0: avant les apôtres, l'auteur des Actes a voulu créer un parallélisme entre ce qui se passe ici et ce qui se passa à Babel. Pour dire que maintenant, quelque chose arrive qui est le contraire de Babel. Or, à Babel, on parlait jusque-là seulement d'une langue, parce que la Bible le dit, jusqu'à ce point, on parlait une langue. Et à un certain moment, personne n'entend l'autre. Ici, à Pentecôte, ils parlent différentes langues, c'est pour ça qu'il y a cette liste des peuples, et tout le monde s'entend parfaitement. Quelle est la raison? Alors, il faut revenir à Genèse 11 et écouter le propos des constructeurs de Babel. D'abord, il faut savoir que les constructeurs de Babel n'étaient pas des athées qui voulaient défier Dieu. Non, non. Dans l'Antiquité, il n'y avait pas des gens comme maintenant cet athéisme agressif, non. C'était des gens pieux et religieux qui voulaient bâtir un temple à la divinité. La tour de Babel, nous le savons aujourd'hui à cause des fouilles qu'on a fait, c'était un temple qu'on appelait le Zikkurat et dont on peut voir les ruines en Mésopotamie encore. Hein? Donc ils voulaient bâtir un temple à la divinité plus haut que tous les autres pour arracher à la divinité des victoires. Alors ils disent, venez, construisons une ville avec une tour au milieu dont le sommet touche le ciel. Et jusqu'ici, rien de... Faisons-nous un nom pour ne pas être dispersés sur la face de la terre. Alors je crois que vous pouvez déjà voir où est le péché. Ces hommes veulent construire un temple à la divinité, mais non pour la gloire de Dieu, pour se faire un nom. C'est de la volonté de puissance qui les pousse. Ils veulent affermir leur puissance et Dieu est instrumentalisé. Dieu doit servir à leur cause. Et c'est pour ça que Dieu doit les disperser et interrompre les projets. Maintenant, passons à Pentecôte. Nous voyons un groupe de personnes qui sont en train de bâtir une cité, l'église, une tour. Mais ces gens sont passés à travers un changement radical qui nous est proposé. Avant la Pentecôte, oui, les apôtres aussi étaient préoccupés de se faire un nom. Et ils discutaient de quoi? Ils discutaient en général, les apôtres, qui pouvaient être les plus grands parmi eux. Ce qui veut dire que chacun voulait s'affermir, se faire reconnaître. Saint-Pierre avait la raison qu'il avait eu la promesse du primat, Judas avait la caisse. Chacun avait une raison pour se croire spécial. C'est normal, il ne faut pas sourire des apôtres parce que nous le faisons tous les temps, sans les dire peut-être, nous sommes devenus moins simples. Regardez les apôtres après la Pentecôte, ils se sont oubliés d'eux-mêmes, ils sont fascinés par la gloire de Dieu et les gens, les entendent, pourquoi ils le disent? Nous les entendons proclamer dans nos langues les grandes œuvres de Dieu. Ils sont complètement, j'imagine que les apôtres qui sortent du cénacle et qu'on dit qu'ils parlent différentes langues, à mon avis c'est que chaque membre de leur corps est devenu une langue, ils parlaient avec les yeux, les mains, tous les corps. Ils ne pouvaient pas empêcher à cette expérience bouleversante de se manifester. Saint Augustin a écrit un livre là-dessus, très fort, La Cité de Dieu. Et le message de ce chef-d'œuvre, malheureusement, échappe à la plupart des gens qui l'étudient dans les universités, etc. Le message est très simple, nous pouvons les comprendre très bien. Saint Augustin, dans ses œuvres, dit qu'il y a des cités en construction dans le monde. Il y a la cité de Satan qui s'appelle justement Babel, Babylone, qui est construite sur l'amour de soi jusqu'au rejet de Dieu. Et il y a la cité de Dieu qui s'appelle Jérusalem, commencé le jour de Pentecôte, qui est construite sur l'amour de Dieu jusqu'au sacrifice de soi-même. Et ces deux cités sont deux chantiers ouverts jusqu'à la fin du monde. Et chacun de nous doit choisir librement dans lequel de ces deux chantiers il veut employer sa vie. Toute entreprise, même la plus spirituelle, comme la nouvelle évangélisation, même cette méditation que je suis en train de vous donner, peut-être ou Babel ou Pentecôte. C'est Babel si au fond, je ne dis pas le sentiment, parce que le sentiment de s'affermir, de réussir, ça c'est naturel, ça ne préoccupe pas Dieu. Il s'agit de savoir quelle est l'intention profonde que nous savons, que nous rectifions. Si librement je me pose comme but de ma vie la réussite, ma réussite, mon confort, mon enrichissement, ou si je mets toujours de nouveau en premier plan la gloire du Christ, la venue du royaume, l'amour de Dieu. Vous direz à ce point-là, alors que devons-nous faire pour nous conformer au message de Saint Paul dans cette première étape? Et la réponse est rien. Vous ne devez faire rien. Ce serait dangereux de se mettre à lèvres et dire ouais, « je vais interrompre cette situation d'impiété dans laquelle je suis ». Non, ça signifierait que nous n'avons pas besoin de rédempteur, que nous pouvons nous débrouiller nous-mêmes. Non, non, il s'agit à la fin de cette première étape de reconnaître ce que Saint Paul nous a dit et de ressentir les besoins que nous avons d'un salut qui nous vient de l'extérieur. Ça nous distingue des hommes, même des formes de religion comme New Age qui est autour de nous. La différence est qu'ils pensent pouvoir tirer le salut d'eux-mêmes avec des régimes alimentaires, des techniques de yoga ou en entrant en contact avec l'énergie du cosmos, c'est de la fantaisie. Mais l'idée commune à toutes ces formes de religion marketplace, c'est que l'homme trouve son salut à droite. Et nous, les chrétiens, nous le savons, nous avons besoin d'un rédempteur, la grâce de Dieu. Alors, nous restons là, nous prenons conscience d'avoir besoin de Jésus. Nous avons besoin d'une intervention d'anneau et nous nous posons dans la situation et des âmes qui sont dans les Hades, dans les enfers, dans l'icône orthodoxe de la résurrection du Christ. Vous connaissez l'icône orthodoxe de la résurrection du Christ? Alors, pour nous les occidentaux, l'icône de la résurrection, c'est le Christ qui monte du sépulcre en levant l'étendard, n'est-ce pas? Il y a des peintures célèbres. Pour la spiritualité orthodoxe, le mouvement, c'est le contraire. Le Christ ressuscité descend. Ne monte pas au ciel, descend aux enfers. Et là, on voit que le Christ, descendu dans l'enfer, arrache la main d'Adam et d'Ève, derrière eux, tous les justes qui étaient en attente, et les tire vers le salut. Donc nous sommes Adam et Ève dans cette situation, nous tournons la main au Christ qui viendra nous arracher de notre situation. Merci.
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0: Nous sommes le mercredi 19 août 2026. Bonjour, mesdames et messieurs. Je suis heureuse de vous accueillir à cette émission qui se poursuit jusqu'à 9 heures. Qu'avons-nous à vous proposer ce matin? Eh bien, aux Jardins intérieurs, le père Bernard Bastian nous montrera à quel point ce que Jésus a dit à la Samaritaine est fondamental dans notre approfondissement spirituel. Le frère Thomas de Gabory nous parlera de la mésaventure d'un petit garçon tombé de bicyclette et de sa maman qui va le soigner. Et dans le récit d'Alain Stanquet, Le français a changé ma vie, on verra le jeune homme qu'il était faire ses premières armes en publicité. Et aujourd'hui, je veux aussi vous dire que c'est la Journée mondiale de la photographie. En 1839 est née une invention, un procédé photographique d'après le français Louis Daguerre et Joseph Nicéphore Niépce, le daguerréotype. Ce procédé est l'un des premiers à enregistrer et afficher une image permanente de façon exploitable. Il est désormais devenu le premier procédé photographique utilisé commercialement. Le daguerréotype fonctionne en capturant une image positive sur une plaque de cuivre recouverte d'iodure d'argent. Les images étaient produites à l'aide de vapeurs de mercure et étaient ensuite traitées avec une solution saline. Bien que la plupart des procédés photographiques actuels aient considérablement évolué, ce fut le premier signe de la photographie telle que nous la connaissons. Ce n'est que le 19 août 1839 que le gouvernement français a acheté le brevet de l'appareil, rendant ainsi la photographie accessible au monde entier. C'est pourquoi le 19 août a été choisi comme Journée mondiale de la photographie en 2010 et ça se poursuit. Et le gouvernement français a également estimé que la photographie était un cadeau au monde. Aujourd'hui, la photographie continue d'offrir le cadeau de la connexion, de l'empathie et d'élargir les expériences de chacun sur le monde moderne tel que nous le connaissons. Et pour rendre la chose bien concrète, je vais m'entretenir vers 8h45 avec un jeune photographe très talentueux, âgé d'une dizaine d'années. Il s'appelle Ludovic Théberge. Avant tout, je vous propose de suivre le bulletin des nouvelles internationales en provenance de Radio Vatican.
1: Laudetur Jesus Christus.
2: La Syrie au cœur des tensions régionales, alors que la Turquie et Israël se renvoient la balle après une frappe sur une base aérienne. Damas gère ses affaires internes et s'attaque à l'ancien régime avec des condamnations à mort en cascade contre le clan Assad. Une soif de justice radicale réclamée par les Syriens. Vous les entendrez en début de ce journal. Au Moyen-Orient, toujours des années de guerre et de bombardements ont détruit la bande de Gaza et ses terres agricoles aussi, qui se réduisent comme peau de chagrin selon l'ONU, nous le verrons. C'est le chaos, des familles entières sont encore privés de produits de première nécessité. Avertissement des humanitaires en Colombie, près de 10 jours après le séisme qui a violemment frappé l'ouest du pays. Témoignage à suivre dans ce journal. Et puis la légitimité de la Cour pénale internationale, toujours plus sapée, notamment par les États-Unis, qui viennent d'annoncer de nouvelles sanctions contre la présidente de la Cour. Et ce n'est pas le seul pays en guerre contre cette institution. Comment la crédibilité de la CPI est-elle de plus en plus mise à l'épreuve? C'est notre dossier du jour.
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2: Bonjour à tous. Des frappes en Syrie cristallisent les relations dans la région. Un aéroport militaire à l'arrêt a été visé hier dans la province d'Idleb, dans le nord-ouest du pays. Et depuis, les États-Unis accusent son allié israélien et Israël accuse à son tour la Turquie d'envoyer des troupes sur le territoire syrien. Allégation démentie par Ankara, une escalade inutile, a conclu Washington, qui cherche à afficher son soutien au nouveau gouvernement syrien, dirigé par un ancien djihadiste allié à la Turquie. Un nouveau pouvoir en Syrie qui veut faire table rase. La justice syrienne s'en prend lourdement aux figures de l'ancien régime et cumule les condamnations à mort. Une semaine après les verdicts visant l'ancien président déchu Bachar al-Assad par contumace et un de ses cousins, c'est un autre pilier du clan Assad qui vient d'être condamné à la peine capitale, Wassim al-Assad, coupable de crimes de guerre et de crimes contre l'humanité. Des décisions historiques qui résonnent dans toute la Syrie. Alors comment cette justice transitionnelle est-elle perçue par les Syriens? C'est le reportage de notre correspondant à Damas, Mohamed Erami.
4: Assis à longueur de journée sur sa chaise en plastique, devant les sanitaires de la mosquée au cœur du vieux Damas, cet homme d'une soixantaine d'années regarde passer les fidèles. Pour lui, la condamnation de Wassim al-Assad n'est qu'un pansement sur une hémorragie béante.
5: J'ai perdu mon frère, 7 membres de ma famille et plusieurs cousins. Et jusqu'à aujourd'hui, je n'ai aucune nouvelle de ce qui leur est arrivé.
4: Mais ce verdict divise aussi profondément. Certains réclament une justice encore plus radicale, voire punitive, signe d'une soif de vengeance qui ne s'est jamais éteinte.
6: Si ça ne dépendait que de moi, j'aurais laissé Wassim al-Assad, Atef Najib ou Bachar al-Assad sur la place publique et j'aurais laissé sa mère, ayant perdu son fils, venir leur porter un coup.
4: Derrière ces réactions, le traumatisme reste intact pour ceux qui attendent toujours des nouvelles de leurs proches, disparus dans les geôles du régime. Un sentiment partagé par de nombreux Syriens, comme cet homme, originaire de Hasaké, dont le frère a disparu en 2015.
7: Mon frère a été enlevé du jour au lendemain par l'armée du précédent régime, sans qu'on ait jamais su pourquoi. Ils sont venus le chercher pour l'emmener à Damas. On est venu dans la capitale, mais on ne l'a jamais retrouvé.
4: Une condamnation qui, au-delà de la figure de Wassim al-Assad, remet la question des crimes de guerre au cœur du quotidien des Syriens. Mohamed Erami, Damas, pour Radio Vatican.
2: Et héritage de l'ancien régime en Syrie, plusieurs tonnes de matières nucléaires ont été découvertes sur deux sites gardés secrets pendant l'ère Assad. Des sites qui seront placés sous supervision internationale, c'est ce qu'ont affirmé les inspecteurs de l'Agence internationale de l'énergie atomique et les autorités syriennes. La situation au Moyen-Orient et des Palestiniens toujours assiégés par les colons israéliens en Cisjordanie. Le propriétaire d'une des trois maisons encore encerclées lance un appel à l'aide des États-Unis pour mettre fin à ce siège qui dure depuis une semaine près de Naplouse. Les conséquences d'années de guerre dans la bande de Gaza. Les deux tiers de cette zone est composée de terres fertiles et qui sont aujourd'hui en grande partie détruites après pratiquement trois années de bombardements israéliens. Mais depuis l'annonce du cessez-le-feu en octobre l'an dernier, la surface des terres encore accessibles et pouvant être exploitées ne cesse de diminuer selon un nouveau rapport du Programme alimentaire mondial et du Centre satellitaire des Nations Unies. À Jérusalem, Valérie Ferrand.
8: Selon ce rapport, entre l'annonce du cessez-le-feu en octobre l'an dernier et le mois de juin de cette année, la superficie agricole exploitable est passée de quelque 600 hectares à 448. Cette réduction du nombre de terres accessibles est principalement due à l'avancée des troupes israéliennes, bien au-delà de la ligne du premier retrait militaire effectué en octobre 2025, dans le cadre du plan pour un cessez-le-feu et la reconstruction de la bande de Gaza d'où l'armée israélienne était censée se retirer par étapes. La région de Rafah, à la frontière avec l'Égypte, est la première victime de cette politique, avec 92% de ses terres actuellement inaccessibles. À cela s'ajoute le blocus, empêchant notamment engrais, semences, matériel agricole et aliments pour animaux d'entrer en quantité. Ce rapport du Programme alimentaire mondial est publié au moment où les Nations Unies et les grandes ONG travaillant dans la bande de Gaza alertent depuis plusieurs semaines sur les risques d'une nouvelle famine, 67% de la population ne faisant en moyenne qu'un repas par jour. Jérusalem, Valérie Ferron, Radio Vatican.
2: Et les services médicaux palestiniens dans la bande de Gaza signalaient la semaine dernière l'arrivée de 30 enfants en moyenne dans les hôpitaux pour malnutrition aiguë. Près de 10 jours après le puissant séisme en Colombie, la situation humanitaire inquiète les ONG sur place. Le tremblement de terre qui a frappé l'ouest du pays a fait plus de 300 morts et les dégâts sont aujourd'hui évalués à près de 10 milliards de dollars. Des dizaines de milliers de personnes ont été touchées par les secousses. Catastrophe qui fragilise un peu plus les familles. C'est ce que pointe Stefano Pizzali, directeur général de l'ONG CESVI, mobilisé sur le territoire colombien depuis des années.
5: Le tremblement de terre a frappé la région du Chocó, l'une des plus pauvres du pays, qui comptait déjà des personnes déplacées en raison des conflits internes et des migrations internes. Le principal risque que nos équipes peuvent signaler, c'est que certaines familles sont séparées, que les enfants, garçons ou filles, se retrouvent éloignés de leur famille. C'est pourquoi notre action humanitaire veille tout particulièrement à ce que des centres de protection soient mis en place dès que possible au sein de la zone touchée ou au-delà de la fourniture de biens essentiels comme l'eau ou les installations sanitaires, les familles puissent bénéficier d'un soutien psychosocial. Parmi les principaux risques, outre les dégâts causés aux établissements scolaires, il y a le fait que les enfants, et en particulier les adolescents, puissent être facilement exposés à des risques de traite par des groupes paramilitaires ou d'autres types de groupes criminels. Il est donc très important que les personnes qui interviennent dans ces zones soient capables de dialoguer avec les mineurs, de leur faire comprendre qu'elles peuvent les aider, de les inciter à s'exprimer et de veiller à ce qu'ils se sentent pris en charge et protégés.
2: Stefano Pizzielli, directeur général de l'ONG 16 vies en Colombie, interrogé par Bianca Tombini de la rédaction italienne de Radio Vatican. La terre qui a tremblé en Asie aussi, le bilan du séisme survenu le week-end dernier en Indonésie est revu à la hausse ces dernières heures par les services d'urgence, en particulier celui des personnes déplacées, au moins 40 000 et qui sont désormais recensées et se trouvent dans des abris temporaires dans l'est du pays. Et les blessés, plus de 1 000, sont 10 fois plus nombreux que le dernier bilan annoncé cette semaine. Ce lundi, Léon XIV a fait part de sa profonde tristesse et de sa solidarité envers les victimes en Indonésie. Sur le continent africain, au Nigeria, lancement de la campagne présidentielle ce mercredi dans ce plus grand pays, ce pays le plus peuplé d'Afrique, scrutin qui se déroulera dans 5 mois. En lice, le président sortant Bola Tinubu et en jeu les réformes économiques, l'inflation mais aussi l'insécurité. Préoccupation alimentée par les violences survenues ces dernières heures. Dans l'état du plateau, dans le centre du pays, au moins 24 personnes ont été tuées, plusieurs autres blessées lors d'une attaque armée contre un village. Cette zone du pays est en proie à des conflits communautaires depuis le début de l'année. Les précisions de notre correspondant Ishaka Adegboye.
9: Les bandits armés ont eu accès à la localité par la rivière vers 3h du matin alors que les habitants dormaient. Ils se sont introduits par effraction dans les maisons et ont agressé leurs victimes pour les empêcher d'alerter le voisinage. Les bandits armés ont pris la fuite par la même rivière après leur violence meurtrière. Des femmes de la localité ont manifesté brandissant des feuillages pour dénoncer les violences récurrentes et les pertes de membres de leur famille. Le commandement de la police de l'État du Plateau a confirmé qu'il y avait des victimes et a indiqué que les forces de sécurité avaient été déployées pour évaluer la situation et rétablir l'ordre. L'État du Plateau, situé au centre nord du Nigeria, a connu de nombreuses attaques et des tueries cette année. Le gouvernement nigérian et américain ont tous deux condamné ce massacre. Cheikh Adeboye, Abuja, Radio Vatican.
2: La Cour pénale internationale à nouveau attaquée. Hier soir, les États-Unis viennent d'annoncer de nouvelles sanctions contre sa présidente. Et ce n'est pas le seul pays en guerre contre l'institution. Burkina, Mali, Niger, Tchad et Venezuela ont aussi annoncé leur intention de se retirer de la Cour pénale internationale sur les traces des États-Unis. La CPI, qui a été conçue pour poursuivre les crimes de guerre, les génocides et les crimes contre l'humanité, est souvent confrontée à des accusations de partialité, et des pressions politiques et des retrait donc d'État. La légitimité est en cause. Le secrétaire d'État américain Marco Rubio affirmait récemment vouloir démanteler la CPI brique par brique. Crédibilité mise à l'épreuve pour le professeur Gebero Francisco Melege, membre de la Société française pour le droit international, ancien doyen de la faculté de droit à l'université de Cocody à Abidjan. On l'écoute.
10: La CPI a réalisé des choses, des personnes ont été condamnées et ça sert de leçon. Alors, les dysfonctionnements, les autres procureurs qui étaient là avant, quelques-uns avaient du mal à convaincre leur neutralité. Le reste des dysfonctionnements, c'est l'institution qui a été mise en place ainsi. Tout ce qui relève de son fonctionnement n'est pas forcément voulu par l'institution elle-même, parce qu'il y a d'une part les États, il y a d'autre part l'organisation internationale, le Conseil de sécurité, qui ne facilite pas le fonctionnement normal de ce pays.
2: Parlant justement du Conseil de sécurité, est-ce que cela voudrait dire que les blocages en son sein se répercutent d'une certaine manière sur la CPI ?
10: La CPI, c'est une institution créée par les États. Mais il ne faut pas oublier que la CPI est en rapport avec le Conseil de sécurité et que les contradictions qui minent le Conseil de sécurité vont avoir des incidences sur la CPI. Les contradictions qui minent la société internationale, aujourd'hui, on a une société internationale dans laquelle il y a le leader, le chef d'État d'un pays très, très puissant. Bon, qui dit une chose, le lendemain, il dit une autre chose. Vous imaginez une société comme ça? Quand on a un dirigeant comme ça, le plus puissant du monde, qui menace tout le monde, c'est très difficile. Bon, la CPI est peut-être victime de ça, mais il y a d'autres institutions qui sont victimes de ça. L'OMS, l'UNESCO, tout ça, sont victimes de ces errements, des dirigeants très, très puissants. La grande erreur des Américains, c'est de s'en prendre aux juges de la CPI. C'est d'en faire une affaire personnelle. C'est vrai que lorsque les juges font mal, lorsqu'ils jugent mal, lorsque leur statut est quelque peu ambivalent, ça pose problème. Mais ce qui est en cause, c'est l'institution et non pas les personnes qui composent, qui font fonctionner l'institution. Or, en menaçant les juges, en menaçant les membres de ce pays, c'est vrai que ça va les mettre en situation de difficultés personnelles. Mais je pense que c'est le mauvais moyen. Mais quand on n'a pas les moyens, on n'a pas l'institution. On s'en prend à ceux qui font fonctionner l'institution.
2: Comment cette Cour pénale internationale gère les tensions avec les États qui refusent, par exemple, de coopérer?
10: Alors, vous savez que les États ont l'obligation de coopérer, notamment les États qui sont signataires du statut de Rome. Et même les États non signataires, les États non partis, ont l'obligation de coopérer. Or, il se trouve que non seulement les États partis, quelquefois, ne coopèrent pas, et puis les États non signataires ont du mal à coopérer, alors surtout pour les États puissants, et c'est là surtout que se trouve le problème. Et là, la Cour a du mal à... La Cour n'a pas une armée. Elle n'a pas une armée qui va lui servir, qui va lui permettre de mettre la main sur les présumés auteurs des infractions, des crimes. Et donc, ça devient difficile pour la Cour. Si les États ne veulent pas coopérer, alors on dirait que la solution, c'est de s'en remettre au Conseil de sécurité. Mais on sait très bien que la difficulté vient souvent du Conseil de sécurité et que la Cour ne peut pas imposer au Conseil de sécurité sa volonté.
2: Très clairement, la CPI fait face à une véritable crise de confiance entre pression politique, retrait d'État. Comment peut-elle relever la pente? Quelles réformes seraient nécessaires pour son efficacité?
10: C'est de demander aux États qui ne souhaitent pas rester dans un système de justice pénale de se retirer. Voilà. Parce que vous savez, l'engagement à l'égard d'une juridiction internationale, c'est aussi une image qu'un État veut se donner au plan international. Une démocratie, je dirais, une démocratie luxueuse que l'État veut construire. Donc, je pense qu'on peut demander que les choses soient claires et que ceux qui veulent s'engager dans cette voie-là puissent se désigner et puis les autres, ils vont se mettre eux-mêmes au banc de la société. Voilà, je pense que si on opère ainsi, on aura un petit groupe d'États, mais des États marqués par une sorte d'exemplarité, et puis on aura au moins une justice pénale exemplaire. Je pense que c'est une voie possible, une voie possible.
2: Interrogé par Myriam Sonduno, professeur Gigiero Francisco Meleggese, ce matin l'invité de Radio Vatican. C'est la fin de ce journal, merci de l'avoir suivi. Bonne journée à toutes et à tous.
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À la chronique Reflet, c'est maintenant le frère Thomas de Gabory, dominicain et médecin, et qui continue son entretien intitulé « La spiritualité a-t-elle sa place dans les soins ?» Il nous dit en premier que le soin, c'est un acte technique.

Alors le soin, c'est d'abord un acte technique répondant à un besoin déterminé qui s'adresse à un autre être humain qui est vulnérable et qui vise une guérison quand c'est possible, sinon au moins un soulagement, un bien-être ou même ce que j'appellerais un mieux-être. Le soin tel qu'on le conçoit habituellement, surtout à l'hôpital, est réalisé à l'aide de connaissances et de compétences particulières. Or, il me semble que le soin n'est pas un acte technique qui est réservé aux soignants et aux professionnels de santé. Je vous prends un exemple très simple que beaucoup d'entre vous ont déjà expérimenté. Prenons l'exemple d'un enfant de 8 ans qui s'appelle Pierre Benoît, qui tombe à bicyclette, qui se fait mal au genou. Sa mère le voit tomber, mais elle voit que la blessure au genou ne nécessite pas une consultation à l'urgence ou chez le médecin. Elle décide donc de prendre soin de son fils elle-même. Elle prend le matériel dont elle a besoin, je dirais un désinfectant, de la iodine, une compresse et une gaze. Pas la peine d'être infirmier ou infirmière pour réaliser un soin de base, un pansement avec désinfection. Mais vous vous rendez bien compte qu'une maman ne se contente pas seulement de l'acte technique du soin. Prendre soin ne se limite pas à quelques désinfectants ou cicatrisants versés sur une plaie. L'acte technique de désinfection de la plaie se déploie dans une relation. Le soin est un acte technique et à la fois un acte relationnel, réalisé dans une attitude humaine qui vient du cœur. Réalisé, j'allais dire, écoutez bien ça, réalisé dans un certain état d'esprit, un état d'esprit. Et lorsque je parle d'esprit, je parle de spirituel. Le soin est effectué dans une relation individuelle entre deux êtres humains, le soignant et le soigné, la mère et l'enfant, dans l'exemple précis que je vous relate. Prenons d'abord ce soin du côté de la mère. Du côté de la mère, c'est d'abord le cœur qui parle. Elle voit de ses yeux la douleur et la souffrance de son fils. Elle entend parfois les cris. Elle est touchée en plein cœur, un cœur de mère, dans ses entrailles, dans ses tripes. Elle est sensible à cette détresse et elle veut y répondre avec ses mains. Sa motivation vient du cœur dans un mouvement de compassion. Le soin prend sa source dans la compassion. L'amour de la mère pour son fils laisse surgir ce mouvement de compassion et lui permet de poser des gestes d'une manière bien particulière, dans un certain état d'esprit. Ce sont des gestes de tendresse, de délicatesse, de douceur, de consolation, bref, des gestes qui expriment l'amour d'une mère pour son fils. Cette mère qui prend soin de son fils a confiance dans les gestes qu'elle pose. Elle y croit. Elle est convaincue que son geste est efficace. Elle a l'espoir que ce geste qu'elle pose va produire un soulagement de la douleur et que ce geste va aboutir à un bien-être ou du moins un mieux-être. Le soin de la mère pour son fils dépasse le seul acte technique. Du côté de la mère, et maintenant du côté de l'enfant, ça n'est plus le cœur qui parle, mais du côté de l'enfant, c'est le cœur qui reçoit. Le plus important, c'est l'amour que l'enfant reçoit et perçoit de sa mère dans les gestes qu'elle pose. Elle y met beaucoup d'amour pour lui faire le moins mal possible.
Le désinfectant pique la chair blessée laissée à vif, mais l'amour de la maman soulage déjà cette douleur. C'est la façon dont elle va poser ses gestes qui vont le rassurer, le consoler, le mettre en confiance. Ce sont ces gestes qui vont lui permettre de croire que ce que fait sa mère, c'est pour son bien, même si ça pique un peu. C'est parce que les gestes de sa mère expriment l'amour qu'elle a pour lui que l'enfant peut croire en ce qu'elle fait. Croire, c'est-à-dire avoir confiance en elle et avoir même l'espoir d'un soulagement et d'un mieux-être à venir, peut-être même une guérison, si elle est possible. Même si sa mère n'est pas une infirmière diplômée d'État et qu'elle n'a jamais reçu de formation en soins infirmiers. Vous voyez, j'espère que vous êtes convaincu, le soin n'est pas seulement un acte technique. Il nécessite un certain état d'esprit, et qui dit esprit dit spirituel.

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La porte s'ouvre. J'ignorais à quel point l'audition des réclames de la radio parisienne allait me préparer au premier métier de ma vie, celui de rédacteur professionnel d'annonces publicitaires. À l'âge de 16 ans, fasciné par l'homonymie des trouvailles publicitaires, Gervais, j'en veux, et la Lexi, à ce prix-là, elle ne devrait pas être à ce prix-là, je décide de faire mes premiers essais de créateur. Rien de plus normal pour quelqu'un qui avait découvert, à l'occasion d'une mémorable dictée, qu'en français, certains mots, bien qu'ils s'écrivent de manière identique, n'ont pas nécessairement le même sens. Mon tout premier slogan, que je n'ai jamais oublié, s'était donc appliqué à tirer parti de cette confusion. Il clamait « Les bas les plus pris, aux prix les plus bas ». Malheureusement pour moi, l'exercice n'a pu trouver de preneur car à l'époque où les premiers bas de nylon firent leur apparition en France, tous leurs fabricants se trouvaient encore aux États-Unis. Qu'à cela ne tienne, loin de me décourager, je me suis aussitôt attelé à un deuxième slogan dont l'objet était, quoi de plus français, une boisson, le rhum Negrita. Pour le créer, je me suis inspiré de l'adage bien connu « Tous les chemins mènent à Rome ». Que j'ai retouché selon la règle de l'homonymie. Tous les chemins mènent au Rhum, mais exigez Negrita. Voulant peaufiner ma création, je me suis appliquée à l'illustrer d'un petit dessin à la gouache et j'ai adressé le tout au fabricant. Une semaine plus tard, un camion stoppait devant la porte de la maison pour déposer deux caisses de rhum accompagnées de ces mots de gratitude émus envoyés par la direction de l'entreprise. Avec tous nos remerciements pour votre spirituelle création. Ma joie était sans bornes. La lumière de la réussite venait d'effleurer mon front. Je vivais le tout premier triomphe de ma vie. Étonné du succès remporté par son jeune fils, mon père ne cacha pas son admiration. À partir de maintenant, quand on aura besoin de quelque chose, on te demandera de faire un petit dessin, lança-t-il dans un éclat de rire. Ma nouvelle vie commençait à prendre sérieusement forme. L'encouragement reçu des fabricants de l'eau-de-vie et l'étonnement de mon père m'incitèrent à m'engager résolument dans le domaine de la création. La prochaine étape fut l'écriture d'un scénario de film que j'entrepris avec Martial Couvignoux, un compagnon de classe qui était lui aussi un mordu de cinéma. Nous avons imaginé et écrit à deux une histoire d'amour à laquelle nous avons donné le titre obscur de « L'ombre obsédante ». Tous les espoirs étaient permis, et si nous en avions eu les moyens, nous serions sûrement envolés, toute affaire cessante, vers Hollywood, où la gloire nous ouvrait les bras. En attendant le triomphe, décidément, nous ne doutions de rien, nous sommes allés déposer notre chef-d'œuvre à la célèbre Société des gens de lettres de France. Une société qu'avaient fondée Balzac, Hugo et Dumas, rien de moins. La société en question offrait un service de dépôt des œuvres afin d'en garantir l'antériorité en cas de litige. Pouvoir se vanter, à 16 ans, que notre première œuvre, nous avions la ferme intention d'en produire d'autres, a été accueillie par la Société des gens de lettres commandait à nos yeux révérence et respect. Malheureusement, l'ombre obsédante est restée pour toujours dans l'ombre. Le succès d'estime obtenu par ma petite affiche du Rhum Negrita eut une autre conséquence. Je me suis inscrit à des cours de peinture. Mon choix ne s'est pas arrêté à la première école venue. J'ai opté pour rien de moins que l'Académie de la Grande Chaumière, un établissement qui avait été fondé par la Suissesse Marthe Stettler et qui avait marqué par son empreinte Antoine Bourdelle, un célèbre sculpteur qui y forma un grand nombre de créateurs. La fameuse académie fut d'ailleurs longtemps le rendez-vous privilégié d'artistes tels que Chagall, d'origine russe, et Soutine, né en Lituanie. Parmi les étrangers qui ont fréquenté ce lieu qui a fait partie du patrimoine du Montparnasse, figurent les noms de Giacometti, Calder et Riopel. Preuve irréfutable que pour l'épanouissement de leurs talents, Paris représentait un terreau plus propice que celui qu'ils auraient trouvé chez eux. En m'inscrivant à l'Académie, dont je conserve toujours précieusement ma carte de membre, je sentais faire partie, comme tous ces grands peintres, de la vie artistique du Montparnasse, où étaient aussi passés Modigliani, Picasso et un des plus grands sculpteurs du siècle, Brancusi. Dans le même voisinage se trouvait la closerie des Lilas, qui fut longtemps hantée par Apollinaire et Sandrard. Pareil milieu ne pouvait que me donner la certitude de vivre précisément là, où tout se passe.

À la chronique Jardins intérieurs, voici maintenant le père Bernard Bastian qui continue à approfondir cette page de vie, en fait, de Jésus qui parle à la Samaritaine.

Vous, vous adorez ce que vous ne connaissez pas. C'est dur, mais Jésus a le mérite, parfois, bon, en étant dur, d'être clair. Vous adorez ce que vous ne connaissez pas. Vous rendez un culte à un Dieu et vous ne savez même pas qui c'est. La preuve, c'est que vous en avez rajouté quelques autres. 5 autres, 7 autres. Bon. Nous, nous adorons ce que nous connaissons. Alors le « nous » n'est pas le « nous » des Juifs. C'est le « nous » de Jésus et des siens. Jésus se présente pas comme le représentant de son peuple, puisque tout l'évangile de Jean est en conflit avec son peuple. L'évangile de Jean est écrit à cause des Juifs qui ne veulent pas reconnaître Jésus. Hein. Voilà. Donc quand il dit « nous », c'est Jésus et les siens. Ou bien si vous le transposez à l'époque où il a été écrit, en 90 après Jésus-Christ, c'est la communauté johannique. Hein, c'est la communauté johannique. Nous, nous adorons ce que nous connaissons. C'est-à-dire, c'est la communauté des chrétiens. Et il dit, nous adorons ce que nous connaissons, car le salut vient des Juifs. Hein. Alors, le salut vient des Juifs, on peut le dire encore autrement. Le salut vient à partir des Juifs. Jean Grosjean traduit comme ça. J'ai d'autres traductions ici. Donc, partout, ils disent, le salut vient des Juifs. C'est-à-dire que Jésus vient des Juifs. Jésus, c'est le fils de Marie qui est une fille d'Israël. Voyez? C'est-à-dire que Jésus montre à la fois la filiation, la généalogie, si vous voulez, entre lui et son peuple, il ne relie pas. Hein, c'est pour ça que le pape Paul VI disait, nous sommes des sémites spirituels. Hein, voilà. Nous sommes des sémites spirituels. Mais, en même temps, ce peuple ne reconnaît pas jusqu'au bout. Le salut, il ne fait que venir des Juifs. Hein, vous voyez? Voilà. Les Juifs ont réussi à produire jusqu'à Jésus de Nazareth, mais là, il semble s'arrêter là. Hein, s'arrête. Le salut vient des Juifs. Le salut n'est pas chez les Juifs. Le salut vient des Juifs. Donc il dit ça, il remet les choses tout à fait à l'heure. Il répète, mais l'heure vient, et c'est maintenant, et il rajoute un maintenant. Ça veut dire que c'est un maintenant de la révélation. Hein. C'est un ici et maintenant de la révélation. La femme samaritaine, je l'ai dit, c'est la première à qui Jésus révèle sa messianité. Les autres, les précédents, nous avons trouvé le Christ et jamais Jésus qui a dit « c'est moi qui le suis ». C'est les autres qui l'ont désigné comme ça. Donc imaginez là, le privilège de cette femme. Mais là, il lui donne le cœur du message. L'heure vient où les véritables adorateurs adoreront le Père en esprit et en vérité. En esprit et en vérité. Les véritables adorateurs, c'est-à-dire, il y a donc des adorateurs qui ne sont pas véritables. La véritable adoration, c'est une adoration du Père. Est-ce que vous connaissez ce que ça veut dire, ça? Jésus dit, il n'y a d'adoration véritable que d'adoration du Père. Il y a beaucoup de gens qui adorent Dieu,

0: c'est-à-dire que c'est une adoration intérieure, une adoration en esprit. Et en vérité, ça veut dire en vérité à peu près comme la Samaritaine, c'est-à-dire quand Jésus lui a dit « maintenant tu es en vérité ». C'est-à-dire que quand je viens avec ce que je suis et dans une adoration intérieure, j'adore le Père, je suis un véritable adorateur. Ok ? On peut tout à fait le comprendre comme ça, et c'est très juste, et c'est bibliquement fondé. Et puis, regardez par exemple la parole de vie, qui est une traduction protestante, elle dit « ils doivent l'adorer avec l'aide de l'Esprit et comme le Fils l'a montré ». En esprit, ça devient « avec l'aide de l'Esprit », c'est un grand E, et en vérité, ça devient « comme le Fils l'a montré ». Donc, eux, ils se mettent en esprit, en vérité, ils se mettent du point de vue de Dieu. L'esprit, dans l'esprit de Dieu et dans la vérité de Dieu qui est Jésus-Christ, puisqu'il a dit en Saint Jean, je suis la vérité. Vous voyez, c'est en fait une formule trinitaire. Les vrais adorateurs adoreront le Père avec l'aide de l'Esprit et comme le Fils l'a montré. C'est fabuleux ça. Et comme le Fils l'a montré. Oui, le Père cherche des gens qui l'adorent de cette façon. Ils doivent l'adorer avec l'aide de l'Esprit et comme le Fils l'a montré. Cette année en communauté, nous avons comme orientation pastorale d'année adorer en esprit et en vérité. C'est-à-dire que nous essayons d'apprendre à adorer avec l'aide de l'Esprit et comme le Fils l'a montré. Et c'est de cela qu'il va falloir en parler ensemble. Qu'est-ce que ça veut dire ?
1: Aujourd'hui, je suis en compagnie d'un jeune garçon de Québec âgé de 10 ans. Il s'appelle Ludovic Théberge. Bonjour, Ludovic.
2: Bonjour.
1: Ludovic, tu es membre du club Vega depuis 4 ans déjà. Qu'est-ce qu'on y fait dans ce club?
2: On y fait diverses activités, mettons comme les fusées à eau. En fait, on construit un lanceur, on le branche dans un tuyau d'eau et on crée comme des bouteilles avec en bricolage. On installe ça et avec la pression de l'eau, ça va faire monter les fusées. Sinon, il y a les capsules œufs. Tu dois construire une capsule et un parachute pour que l'œuf se casse. Sinon, il y a le planétarium qui est aussi une très belle activité.
1: Oui, et c'est donc, ça fait 4 ans que tu en es membre. Tu as commencé à 6 ans. Qu'est-ce qui t'intéresse dans ces choses de l'espace?
2: Plutôt du fait pour un peu améliorer mes connaissances, parce que plus tard je voudrais aller dans l'espace, peut-être même aller sur Mars.
1: Waouh, t'as des gros projets, hein?
2: Ouais.
1: Et on me fait savoir aussi que depuis 3 ans, tu fais de la photographie.
2: Ouais.
1: C'est de la photographie très spéciale. J'aimerais que tu nous parles de ton appareil photo.
2: En fait, mon appareil photo, j'ai pas commencé avec le même appareil. Au début, Philippe m'avait donné un petit Canon, un petit appareil photo qui va genre 20 mm, c'est pas énorme, juste pour voir si j'aimais ça. Et là, il s'en est rendu compte que j'adorais faire de la photo d'oiseaux, donc ou animalière. Et il m'a passé une 70-300, qui est un appareil qui va encore plus loin. Après ça, j'ai commencé... Philippe a revendu cet appareil. Il m'a donné encore un meilleur, un 100-500, que j'ai aujourd'hui. Comme dimanche, je suis allé avec, puis j'ai pris des belles photos d'un héron vert, d'un petit plongio et un tyran tritri.
1: Ça, c'est vraiment fascinant, mesdames et messieurs. Je sais qu'on est à la radio, mais je vais vous décrire quelques-unes des photos que j'ai eu la chance de pouvoir admirer. C'est un héron en plein vol au-dessus d'un plan d'eau. C'est une photo donc qui a été prise à l'été 2024. Où te trouvais-tu, Ludovic?
2: Je me trouvais au Marais-le en Provencher. Et on était pas mal vers le milieu. Puis je l'avais vu. Bon, je l'avais vu au loin. Pour être sûr, j'ai zoomé sur lui. C'était un héron vert. On l'a photographié avec les reflets de l'eau. Puis après ça, il s'est mis en position pour voler. Puis il est parti, puis on l'a pris en photo.
1: Est-ce que tu étais loin de lui?
2: Peut-être une vingtaine.

0: 2 mètres.
1: Ouais.
0: Puis, mais avec mon...
1: Tu as un zoom, hein?
0: Ouais, avec mon zoom, on la voyait bien.
1: Tu l'appelles le héron vert. Est-ce qu'il y a quelque chose de vert dans son plumage?
0: Oh non, c'est... En fait, c'est comme ça les scientifiques l'ont appelé. J'ai pas vraiment la raison de son nom, mais je trouve que ça lui fait bien. Et il me semble aussi qu'on l'avait appelé héron vert parce que son bec ressemblait aussi au grand héron.
1: Il est vraiment magnifique.
0: Ouais.
1: Et donc, il était quelle heure, quel moment de la journée tu as pu le photographier?
0: C'était dimanche à peu près le matin vers 9h30. On était parti, puis vers 10h, on l'a vu, puis on l'a pris.
1: Il y a aussi dans tes photographies quelque chose de fort étonnant. Tu as photographié en octobre 2024 la comète C-2023A3 Chuxing-Chang Atlas.
0: Je ne dirais pas son nom parce que je le trouve vraiment dur à prononcer.
1: C'est très difficile, mais on le voit très bien dans ta photo. On voit un point lumineux et une traînée qui descend vers le sol.
0: Ouais, en fait, on est allé à la campagne pour avoir une très belle vue à cause de la pollution lumineuse qui est à cause des lumières. Donc, on est allé à la campagne où il n'y a pas vraiment ça. Puis, dès qu'on est arrivé, on la voyait super bien. On a pris des appareils sur un trépied avec un filtre. Pas un fil, mais un bouton pour mettre la luminosité. Puis, c'est comme ça qu'on l'a pris.
1: Et il y a aussi une photographie, mesdames et messieurs, où, en fait, le titre, c'est « Éclipse totale de lune le 3 mars 2025 ». On voit une lune pleine au centre de la photo, mais on en voit deux autres à gauche et deux autres vers la droite, sur la même photo. Comment est-ce que tu fais une photo comme ça?
0: Une photo comme ça, c'est qu'on va prendre les photos de chaque stade, puis après ça, on va les... après ça, on va faire du montage pour copier-coller.
1: Les superposer.
0: Ouais.
1: Donc, c'est des photos numériques que tu prends.
0: Ouais, mais juste l'éclipse, juste qu'on la voit, ça, tu fais pas de montage avec ça, là?
1: Non, c'est ça. Il y a aussi une très, très belle photo d'un feu d'artifice qui a été prise au mois d'août 2025. C'est les feux d'artifice qui sont lancés au-dessus du fleuve Saint-Laurent, ici, entre Québec et Lévis. Et là, on voit plusieurs éclats et plusieurs traînées aussi. Comment est-ce que tu réalises une telle photo?
0: C'est un peu comme la même chose que les comètes avec le bouton pour la luminosité. Puis, tu vas prendre ça au moment où il y a vraiment énormément de feux d'artifice. Et là, en fait, l'appareil va comme les superposer, les feux d'artifice, à chaque fois qu'il y en a. Puis là, à la fin, ça va en créer une belle.
1: Ouais, c'est formidable. Est-ce que tu dois en prendre plusieurs pour en réussir une belle comme celle-là?
0: On peut en prendre plusieurs, mais des fois, j'en prends une. Puis, parce que des fois, on oublie mon appareil, puis Philippe me prête le sien, puis j'en fais une ou deux.
1: Il y a aussi des photos de renards que tu as prises, des photos d'une chouette laponne, un très beau arfand des neiges aussi. Est-ce que ça demande de la patience pour être certain d'être dans un lieu où tu vas voir les oiseaux que tu souhaites prendre en photo?
0: Oui, puis il faut y aller avec la chance, comme la chouette laponne. On est allé au Méseret. Il était dans un arbre. Il était bien posé. Il n'y avait pas de branches devant, puis c'était parfait. Le Harfang des Neiges, on était allé proche de chez un de mes amis, Xavier. Un ami à Philippe. Puis il était dans un arbre, puis je l'avais pris quand il était en train de se poser sur la branche.
1: Oui, ses ailes ne sont pas encore complètement refermées, hein. Et est-ce que ces photos-là, tu les proposes pour les voir dans des magazines ou dans des sites Internet de photos?
0: Toujours.
1: Oui. Est-ce que ça aussi, ça fait partie de tes projets de poursuivre la photographie?
0: Ah oui, ça me fait partie de mes projets parce que être astronaute, c'est un métier, oui, mais on peut pas vraiment que travailler là-dessus parce que un astronaute, c'est vraiment aller dans l'espace au besoin. mais tu gagnes pas de l'argent avant d'y aller. Donc, il faut, les astronautes, ils ont quand même un autre métier. Et mon autre métier, ça va être photographe comme mon oncle Philippe.
1: Oui, Philippe Moussette, qui est le fondateur du club Vega, ce club donc d'astronomie. Et toi, tu es président de la section jeunesse.
0: Ouais, en fait, c'est que le club a fondé la section jeunesse pour que les enfants puissent justement apprendre des choses sur l'espace. Et là, Philippe a créé une section jeunesse avec des gens qui veulent venir pour décider les activités qu'il va avoir plus tard. Comme on en a une mercredi ou lundi pour désigner ce qu'on va faire. On a décidé décembre, planétarium, plusieurs choses. Et après ça, il y a le président, bien sûr, pour gérer tout le monde de la section jeunesse. Parce que juste Philippe, ça va être dur. Donc, il y a 2 ans, c'était Serena. Et après ça, Serena, vu qu'elle est partie, Philippe voulait un volontaire. J'arrêtais pas de lever la main. Et là, vu qu'il y avait personne, il m'a choisi moi. Et je suis le plus jeune à être président section jeunesse du club.
1: Et combien de membres jeunesse dans cette section?
0: Plusieurs, mais cette année, il y en a... il y en a 5 et plus moi 6.
1: Bon, et à part cette activité donc du club Vega et la photographie qui prend beaucoup de place dans ta vie, as-tu d'autres loisirs? Es-tu sportif?
0: J'aime beaucoup le hockey et le basket, mais je préfère juste parler de science avec mon ami Benjamin.
1: Oui, qui est aussi avec toi dans le club, j'imagine.
0: Ouais, c'est mon meilleur ami, puis on se considère comme des frères, puis on est vraiment, vraiment amis. Puis on aime beaucoup se voir, et quand on n'est pas avec notre groupe d'amis, on est souvent en train de parler de sciences, de mathématiques, de choses de physique, plusieurs choses.
1: Et à l'école, est-ce que tu as une matière préférée?
0: À l'école, je préfère vraiment les sciences. Mais pas n'importe quelle science, mais plutôt les sciences quand on parle, mettons, d'espace ou d'oiseaux.
1: Oui. Alors, Ludovic Théberge, donc je rappelle que tu as 10 ans, tu es de la ville de Québec, et c'était important pour nous de te connaître, d'apprendre à te connaître et de comprendre aussi cet intérêt, cette passion qui t'habite déjà à un si jeune âge. On te souhaite le meilleur dans ton parcours et un très bel été.
0: Merci à vous.
1: J'espère que cette émission vous a plu. Je vous remercie d'avoir été à l'écoute. Et je remercie aussi Ludovic Théberge, le père Bernard Bastian, le frère Thomas de Gabory, Jacqueline Sanson au choix musical et Berthold Bernier à la réalisation technique. Je termine avec une citation de Henri Cartier-Bresson. La photographie, c'est mettre dans la même ligne de mire la tête, l'œil et le cœur.

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0: Bonjour Philippe Besson.
1: Bonjour.
0: Philippe Besson, c'est avec fébrilité que vos lecteurs assidus attendent votre nouvelle parution au début de chaque année et vous nous décevez jamais en janvier par essai, encore cette année, chez Julliard, votre 23, 24, 25e roman?
1: Je crois que c'est le 25e, me semble-t-il.
0: Oui, c'est plus qu'un par année depuis que vous avez commencé.
1: Ben, j'ai commencé il y a 25 ans, donc non, ça fait effectivement un par an, oui, c'est ça, en moyenne.
0: Bon, ben, vous tenez le rythme, bien sûr. Ce plus récent s'intitule « Une pension en Italie ». Ce n'est pas votre premier ouvrage à prendre assise en Italie, pourquoi?
1: Ben, c'est un pays que j'aime beaucoup, j'ai un fort effectivement tropisme italien. J'avais déjà écrit « Un garçon en Italie » il y a plus de 20 ans, qui se passait à Florence. J'avais écrit aussi « De là on voit la mer », qui se passait en Toscane. Dans ce réseau, nos adieux ont passé aussi en Italie. Et il se trouve que, oui, j'ai découvert l'Italie à l'âge de 20 ans. Ça a été comme une sorte d'éblouissement et de révélation qui ne m'ont jamais quitté, au fond. C'est-à-dire que j'ai à peu près tout aimé dans ce pays-là et dans ces villes-là que j'ai appris à connaître. Et puis, j'y suis retourné beaucoup, et singulièrement en Toscane, où j'ai passé beaucoup, beaucoup de temps. Et donc, c'est vrai que, naturellement, quand j'écris un livre... L'Italie me revient, donc je trouvais que pour ce livre-là, pour ce roman-là, ce paysage, cette géographie, cette sensualité, cette luminosité, cette lumière pouvait être utile aux propos que je voulais défendre.
0: Votre univers romanesque, Philippe Besson, n'est jamais complètement exempt de préoccupations sociales qui témoignent de la vie qui nous entoure, bien sûr. Vous voulez, par là, sensibiliser le lecteur à ces phénomènes de société?
1: Alors, je m'en méfie toujours, c'est-à-dire que je suis un romancier, donc quelqu'un qui raconte des histoires, qui invente des histoires, et quelqu'un qui fait fiction, et quelqu'un qui crée des personnages, et au fond, qui a pour seule ambition de proposer au lecteur une diversion par rapport à leur réalité, par rapport au moment où ils se trouvent, par rapport à l'époque où ils se trouvent. Et c'est déjà beaucoup qu'un livre ou un film ou une chanson fasse cela. Bon. Mais évidemment, malgré tout, quand on écrit, on n'est pas absent du monde, on n'est pas en dehors de la réalité. Donc, ce qui se passe dans l'actualité, ce qui se passe autour de nous, les phénomènes sociologiques, ça nous traverse. Quand j'écris sur « Ceci n'est pas un fait divers » consacré au féminicide, c'est parce qu'autour de moi, je vois bien les violences faites aux femmes et que c'est un fléau, que c'est insupportable et que je me dis « je vais écrire sur cela ». Et puis quand j'écris « Vous parlez de mon fils », qui traite notamment de la question du harcèlement à l'école, c'est parce que je vois que c'est un phénomène massif et qu'on en parle beaucoup et que des enfants et des adolescents souffrent et que moi-même, je me souviens d'avoir vécu cela. Donc, ça me vient naturellement d'écrire là-dessus. Alors, effectivement, du coup, ça fait s'emparer de problèmes ou de sujets de société. Ça peut être aussi la fonction d'un écrivain ou d'un romancier. Mais en même temps, moi, le faisant, je ne perds jamais de vue que je suis, encore une fois, avant tout un raconteur d'histoire et pas un sociologue. Ça veut dire quoi? Ça veut dire que ce que je cherche à faire, c'est à raconter avec ce qui est à ma disposition, c'est-à-dire le langage du sensible, du sentiment, du sensoriel. Et moi, ce que je veux, c'est viser le cœur. Et je me dis que peut-être en visant le cœur, avec ces sujets-là, on peut aussi éveiller, évidemment, les consciences.
0: Je ne parlerai pas d'un rythme très, très régulier chez vous, mais il y a ce type de sujet-là que vous abordez et il y a des sujets qui relèvent du récit dans le fait qu'ils vous concernent, qu'ils concernent votre vie, votre expérience de vie également. Par exemple, avec ce côté récit commence surtout avec « Arrête avec tes mensonges » et « Une pension en Italie », après deux ou trois romans qui étaient plus sociologiques, « Une pension en Italie » revient à cette histoire de famille, à une histoire de famille.
1: Oui, en tout cas, j'ai beaucoup écrit effectivement autour de choses personnelles, de choses intimes. Mais d'ailleurs, encore une fois, quand on écrit des romans qui sont supposés être des œuvres de l'imagination, on fait quand même appel évidemment à sa mémoire, à ses expériences, à ce qu'on a vécu, aux gens qu'on a rencontrés, aux sentiments qu'on a éprouvés. Voilà. Et de la même manière, quand on écrit un récit autobiographique, comme « Arrête avec tes mensonges » que vous évoquiez, pour autant, on arrive à sortir du pur récit pour essayer d'en faire une vraie histoire que tout le monde peut comprendre et partager. Et pour ça, ça suppose d'y mettre, j'espère que c'était le cas, une sorte de souffle romanesque. Et donc, c'est vrai que moi, je suis toujours sur cette ligne de crête entre fiction et autofiction, ou souvent en tout cas. Et donc, je fais aussi bien appel à ma mémoire qu'à mon imagination. Je dis des choses très intimes, très personnelles, comme c'est le cas dans Une pension en Italie, mais avec toujours cette obsession de dépasser le cadre de l'intimité, de dépasser le cadre du récit pour faire histoire commune, pour raconter quelque chose dans laquelle chacun peut se reconnaître. Et puis parce que, encore une fois, je veux aussi que cette part du roman, de l'invention, elle soit là. Et donc dans Une pension en Italie, même s'il y a évidemment beaucoup de choses qui me sont familières, il y a beaucoup de choses qui relèvent de mon imagination et de l'invention, bien sûr.
0: Oui, on peut le remarquer, on y reviendra d'ailleurs. Cette fois, dans cette pension en Italie, vous tentez de restituer l'histoire d'un homme que vous n'avez pas connu, c'est-à-dire le grand-père maternel.
1: Dans chaque famille, ou dans beaucoup de familles, il y a comme ça des secrets, il y a des situations qui relèvent de l'inconfort, du malaise ou de la honte, parce que quelque chose s'est produit qu'on a cherché à mettre sous le boisseau, qu'on a cherché à ne pas raconter, qu'on a cherché à taire. Il y a dans les familles, effectivement, une part de non-dit, une part de silence obligatoire, et la mienne n'échappe pas à cette règle-là. Et donc, là, en l'occurrence, oui, j'avais envie de raconter l'histoire d'un homme qui aurait été effacé de l'album de famille, d'un homme qui a été là et puis qui, tout d'un coup, n'a plus été là, pour des raisons qu'on va comprendre en lisant le livre. Et de très nombreuses années après, son petit-fils, qui effectivement me ressemble un peu, mais qui n'est pas que moi, ce petit-fils décide d'essayer de comprendre ce qui s'est produit des années auparavant et pourquoi cet homme qui était là a disparu de l'album de famille. Et en allant chercher évidemment cette vérité familiale, il va aussi chercher ses origines, ses propres origines. C'est ça l'ambition de ce livre-là.
0: Les secrets de famille, Philippe Besson, c'est un terreau fertile pour les romanciers, j'imagine.
1: Oui, parce qu'il y a toujours évidemment cette part de mystère. Il y a toujours cette idée de se dire mais qu'est-ce qui s'est produit et c'est comme une espèce d'enquête qu'il faudrait mener. D'ailleurs, le livre se présente comme une enquête. C'est l'enquête du petit-fils sur son grand-père. C'est l'enquête du petit-fils sur sa famille, sur sa filiation, sur son hérédité. Et donc oui, on essaie de percer un mystère, de comprendre pourquoi tout le monde se tait. On essaie de comprendre d'où vient cette honte ou voilà. Et beaucoup de livres effectivement abordent le sujet des secrets de famille ou des hérédités. J'en veux pour preuve d'ailleurs que, par exemple, si on regarde en France les livres qui ont remporté le plus grand succès, le grand nombre de suffrages dernièrement, c'est à la fois évidemment le prix Goncourt, Laurent Mauvignier avec La Maison Vide qui faisait sa généalogie et qui perçait justement les secrets de sa famille, ou un autre livre qui est un premier roman formidable qui est celui d'Adèle Hyon, qui est Mon vrai nom est Elisabeth, où effectivement une jeune femme partait à la recherche de la vérité de sa grand-mère qui avait été occultée. Donc, par le plus grand des hasards, mais je m'inscris dans cette veine-là, parce que le livre avait été écrit avant. Et donc, oui, parce que je pense que ça intrigue toujours, effectivement, les lecteurs, mais ça nous intrigue aussi, nous, en tant qu'écrivains. C'est un terreau, parce que ça permet de forger des hypothèses et d'aller aussi au plus près de l'intime. Donc, moi, j'imagine pourquoi ça revient souvent en littérature.
0: Votre mère, Philippe Besson, avait cadenassé cette histoire. À quel moment l'histoire vous préoccupe, que vous commencez à questionner?
1: Je pense que ça arrive relativement tardivement. C'est-à-dire qu'il y a cette idée que je vois bien que les choses ont été tues, que des choses sont comme une espèce d'ombre portée, d'obscurité maintenue. Et donc, encore une fois, je reviens à l'idée qu'il s'agit d'un narrateur. Le narrateur commence à poser des questions parce qu'il a besoin de savoir et qu'il est sans doute arrivé à un âge où il a besoin de savoir et que sa mère aussi est arrivée à un âge où peut-être à un moment, ça sera compliqué de dire les choses. Donc, il faut régler ses comptes d'une certaine manière. Il faut se mettre en paix avec sa propre histoire, avec son propre passé. Et donc, c'est comme ça que les questions arrivent. Sauf que les questions, elles n'ont pas vraiment de réponse au début. Et puis, il y a des débuts de réponse, il y a des esquisses. Et donc, quand il y a des esquisses, on se dit « Ah, il y a un fil à tirer ». Et donc, on tire le fil et puis après, on mène une enquête, on se rend sur place, on essaie de trouver des témoins du temps passé. Et là, on continue d'ajouter des pièces à ce puzzle pour que ça forme une image à la fin qui fait sens et qui fait qu'on comprend ce qui s'est produit.
0: Comment réagissait votre mère quand vous avez commencé à la questionner?
1: Il y avait de la réticence, il y avait de la volonté de respecter surtout une parole qui avait été donnée. C'est-à-dire il y avait la volonté de dire il y a très longtemps, il a été décidé que cette histoire serait tue, que nous n'en parlerions pas. Donc j'ai respecté cette promesse qui avait été faite, cette sentence qui avait été posée. Et donc elle s'en tenait à cela qui avait été décidée il y a longtemps. Et puis, encore une fois, avec le temps, elle se dit « je ne suis pas la seule dépositaire de cette histoire ». La mère dans le livre, elle se dit « oui, cette histoire, elle me concerne moi, mais elle concerne aussi ma descendance, mes propres fils ». Et ils ont aussi bien le droit de savoir, d'une certaine manière. Et c'est comme ça que les choses se font. C'est quand à un moment, quelqu'un vient vous demander des comptes et que vous ne voyez pas très bien pourquoi vous cacheriez les choses, parce que ça les concerne aussi directement.
0: Comme votre roman balance entre le récit et la fiction que vous ajoutez pour créer l'effet romanesque, les fameuses vacances en Toscane à l'été 1964, elles ont eu lieu?
1: Oui, ces vacances ont eu lieu, mais pas complètement sous cette forme-là, mais elles ont eu lieu, bien sûr. Et c'était d'ailleurs intéressant que ça se passe là et que ça se passe surtout à cette époque-là. Parce que le livre voulait aussi raconter, comme je vous le disais un peu plus tôt, une géographie intime. C'est-à-dire ce qui s'est passé là en Italie relève effectivement d'une histoire familiale. Mais en même temps, cette époque est intéressante parce que les années 60 sont souvent regardées aujourd'hui avec notre recul du temps comme des années d'insouciance, d'émancipation, d'affranchissement. Chez nous, c'est les yéyés, c'est les Trente Glorieuses qui commencent, c'est comme ça. Bon. Et en même temps, et en Italie, c'est les années de Fellini, de Vittorio De Sica, de Sofia Loren, de Marcello Mastroianni, du miracle économique. Bon. Et on oublie que ce sont des années aussi qui étaient très corsetées, parce que c'est les années qui suivent la guerre et la reconstruction, et que ce sont des années aussi qui sont très marquées par les conventions, par les normes, par le poids de la religion, par le fait que vous avez des missels dans les commodes des chambres, que vous avez des Christs accrochés au-dessus des lits, et que quand quelqu'un est déviant ou dissonant ou qu'il n'est pas dans la norme, ça suscite l'opprobre et ça suscite la honte encore dans les 60. C'est aussi la situation des femmes. Je vous rappelle qu'en France, par exemple, en France, jusqu'en 1967, une femme n'avait pas le droit de signer un chèque sans l'accord de son mari. Pour dépenser de l'argent, elle devait demander de l'accord de son mari jusqu'en 1967. L'avortement n'est pas légal. Bon. Donc, c'est ça qui m'intéressait, c'est que cette histoire se passe dans une époque qu'on regarde comme une époque d'affranchissement, alors que c'est aussi encore une époque d'interdit. C'est une époque où, effectivement, les gens sont très corsetés, très empêchés. Et c'est aussi ça que je veux restituer, c'est que c'est à ces années-là que je n'ai pas connues, parce que moi je suis né après, elles sont aussi des années de bascule. Et d'ailleurs, le personnage du grand-père, de Paul Virsac, il incarne ce point de bascule. Il incarne ce basculement d'une époque corsetée vers une époque peut-être plus affranchie.
0: Je reviens donc à ces vacances en Toscane. Elles vous avaient été racontées, vous les connaissiez quand vous partez sur votre projet?
1: Non, je ne savais rien.
0: Vous l'avez appris comment? C'est le récit de votre mère?
1: Oui, vous posez des questions et puis vous commencez à obtenir ici ou là quelques réponses et puis vous tirez le fil.
0: Et là, vous vous rendez en Toscane et vous tentez de reconstituer ce voyage-là?
1: Oui, l'idée, c'est d'essayer de comprendre comment les choses se passent et où elles se passent. Donc oui, il faut mener une enquête. Et l'enquête, elle se mène à la fois sur l'époque et la situation, et elle se mène sur les lieux, oui, bien sûr. Donc c'est ça qui se passe, mais j'en dirai pas davantage.
0: Non, c'est bien correct de ne pas en dire davantage. Il faut laisser le plaisir au lecteur de découvrir qu'est-ce qu'il y en est. Ce sujet, Philippe Besson, il vous a tenaillé pendant des années avant que vous arriviez à le produire?
1: Oui, en fait, c'est assez curieux, mais je me rends compte que quand j'écris des livres, ils viennent souvent de loin. Enfin, je veux dire par là que souvent, ils remontent à un passé qui n'est pas un passé proche, et qu'il m'a fallu du temps pour être capable de raconter les histoires. On évoquait tout à l'heure « Arrête avec tes mensonges ». C'est quand même un livre que j'ai écrit en 2016, d'accord, pour une histoire qui s'est passée en 1984. On aurait pu parler d'un soir d'été, qui est aussi un récit autobiographique, que j'ai écrit en 2023 ou 2023, oui. C'est une histoire qui s'était passée en 1985. Donc il y a la nécessité d'avoir le recul du temps, d'avoir compris l'histoire, d'avoir digéré l'histoire. Et puis, comme je vous le disais, ce temps-là, c'est peut-être le temps nécessaire pour la faire entrer dans le champ de la littérature. C'est-à-dire qu'il y a un moment, il faut que les livres sortent du champ du réel, du champ du concret, de l'exactitude, pour entrer dans celui de la littérature, de l'histoire qu'on raconte et du roman. Et donc, ça vient de loin, mais c'est nécessaire, en fait, ce temps-là. C'est impossible. Enfin, pour moi, il y a des gens qui arrivent sans doute à faire de l'histoire immédiate. Moi, non, je ne sais pas faire. J'ai besoin effectivement de ce recul pour arriver à faire que ça devienne un tant soit peu universel. C'est-à-dire que, encore une fois, ce qui m'intéresse, c'est pas de raconter une histoire personnelle, c'est de raconter une histoire que je peux avoir en partage avec d'autres. En l'occurrence, dans ce livre-là, il y a des questions que tout le monde peut se poser. Par exemple, c'est quel est le prix à payer pour être soi ? C'est quoi le prix qu'on paye pour être soi ? Et c'est quoi le prix qu'on paye pour ne pas être soi ? Il y a une autre question qui est posée aussi dans ce livre, c'est la question des remords et des regrets. C'est-à-dire, quand je suis confronté à une situation qui est une situation décisive dans ma vie, qui est un choix existentiel, qui est presque un dilemme moral, de quel côté je bascule ? Est-ce que je bascule du côté de la raison, du devoir ? Et à ce moment-là, peut-être des années plus tard, j'aurai le regret de n'avoir pas tenté l'aventure. Ou est-ce qu'au contraire, je bascule du côté de l'aventure, du désir, du non-conventionnel ? Et est-ce que des années plus tard, je regretterai cet écart ? Bon. Et donc, toutes ces questions, c'est des questions auxquelles on est confrontés les uns et les autres. Et moi, ça m'intéresse de poser ces questions-là. Et l'histoire que je raconte n'est qu'une façon de poser ces questions au lecteur et de faire que le lecteur se les pose.
0: Oui, et on y arrive forcément dans votre façon d'écrire, justement, que l'on reconnaît d'un roman à l'autre, bien sûr. Mais Philippe Besson, on a parlé tout à l'heure des secrets de famille et vous mentionnez d'autres œuvres qui ont paru avec à peu près la même thématique. Et on a vu au cours du temps aussi des œuvres qui ont sensiblement la même thématique que celle que vous apportez. Il s'agissait que vous trouviez l'angle pour faire votre histoire et qu'elle soit originale, une histoire qui est basée sur la trahison, sur le remords et bon, on vient d'en parler. Mais j'aimerais aborder un peu avec vous votre structure, la structure de votre roman. Vous l'avez beaucoup travaillé pour jouer avec ce rôle des divers narrateurs, par exemple, qui interviennent dans ce roman.
1: Oui, ça, c'était très important. C'est-à-dire, je savais que le roman s'articulait autour d'un minima de temporalité, en l'occurrence presque trois, puisqu'en fait, il y a l'époque actuelle, qui est l'époque où l'écrivain mène son enquête pour comprendre la vérité de ses origines. Il y a évidemment les années 60 qu'on évoquait, qui est le moment où se passe ce moment de bascule, où se passe cette chose qui va faire exploser la famille, qui va changer la donne. Donc cet été 64 qui va être décisif dans la vie de chacun. Et puis en même temps, il y a aussi la reconstitution de la biographie d'un homme, de la totalité de la vie d'un homme. Donc il fallait pouvoir articuler ces trois temporalités différentes avec effectivement une façon de parler, enfin en tout cas un narrateur qui sait des choses et qui parfois ne les sait pas et qui doit forger des hypothèses. Et donc oui, j'ai beaucoup pensé à cette structure, il fallait qu'en même temps ça soit le plus fluide possible, il fallait qu'en permanence le lecteur sache où il se trouve. Bon, visiblement, je crois que c'est plutôt pas mal parce que tout le monde a l'air de s'y retrouver facilement, mais en tout cas, moi c'était une volonté chez moi de passer d'une temporalité à une autre et pour qu'on comprenne effectivement ce qu'est le lien au final entre le petit-fils et son grand-père.
0: Oui, on le comprend très bien. Vous l'avez bien mené, Philippe Besson. Un autre élément que j'aimerais aborder avec vous, vous avez pris la forme de l'enquête, mais très souvent, c'est aussi une sorte de recherche d'enquête, de trouver les morceaux d'un casse-tête qui n'est pas terminé. C'est très évident dans ce cas-ci, bien sûr, mais pour moi, qui vous ai beaucoup lu, il me semble que c'est une première fois que vous annoncez d'avance parfois ce qui va arriver, mais de façon très floue. Vous allez parler d'un drame, mais que vous en parlerez plus tard. Que vous allez parler d'une catastrophe, mais qu'on en saura davantage plus tard.
1: Oui, c'est pas la première fois que je fais ça. J'aime bien ce type de narration, parce que je l'avais fait, par exemple, dans Paris-Briançon. Paris-Briançon, je faisais voyager des gens dans un train de nuit entre Paris et Briançon, entre Paris et les Alpes, et je présentais une douzaine de personnes qui montaient à bord de ce train de nuit. Des gens qui ne se connaissaient pas entre eux, parce que quand on voyage dans un train, évidemment, on voyage avec des gens qu'on ne connaît pas, qu'on n'a pas choisi. Et en même temps, c'est un train de nuit, donc c'est un endroit qui fabrique de l'intimité, de la promiscuité, de la proximité, donc du dialogue peut-être, de la conversation dans ce huis clos en mouvement. Mais je faisais une chose qui changeait la donne, c'est que je disais au lecteur dès le départ, voilà, je vous les présente, ces gens qui montent dans le train, vous allez en suivre une douzaine, mais vous attachez pas trop quand même, parce que quelques-uns seront morts au petit matin.
0: Oui, c'est vrai.
1: Et donc, je disais au lecteur quelque chose qui changeait la donne. C'est-à-dire qu'à chaque fois que je parlais d'un personnage, je disais, mais est-ce que c'est lui qui va mourir? Et dans quelles conditions il va mourir? À quel moment ça va survenir? Et qu'est-ce qui va se passer exactement? Donc, vous aviez cette espèce de tension, d'épée de Damoclès au-dessus de chacun des personnages, en ne sachant pas ce qui allait arriver. Et en même temps, il y avait l'idée que, le lecteur en savait plus quand même que les personnages eux-mêmes, parce que les personnages eux-mêmes, évidemment, eux, ils ne savaient pas ce qui allait leur arriver. Et moi, j'aime bien jouer avec ça, avec cette idée de créer une sorte de tension et qui force l'attention, L'A-T-E-N-C-I-O-N, du lecteur. C'est-à-dire, il y a l'idée de dire, voilà, c'est tendu et vous allez être attentif. Et moi, j'aime bien ça. Et donc, dans Une pension en Italie, effectivement, je donne certains indices au départ, mais pas tous, il en manque évidemment beaucoup. Mais c'est en donnant certains de ces indices-là que vous pouvez espérer que les gens entrent dans le jeu. Parce qu'encore une fois, moi, j'ai toujours le sentiment et la conviction même qu'un livre, c'est un dialogue entre un auteur et un lecteur. Et donc, moi, j'écris un bout, mais le lecteur écrit la suite. Et donc, il faut que le lecteur soit avec moi dans la narration, soit avec moi dans la géographie, là, en l'occurrence, en Italie, en Toscane, soit avec moi au plus près des personnages. J'ai besoin, donc, de son attention. Et donc, il faut que je trouve des subterfuges, parfois, ou des techniques ou narratives pour arriver à faire qu'il soit avec moi et avec les personnages dans l'histoire.
0: Vous avez bien sûr des informations sur cet été de 1964 dont vous vous servez, mais il y a des grandes parts de mystère que vous ne connaissez pas. Et j'en prends par exemple Paul, qui est le personnage du grand-père, pour une question d'insolation, va devoir rester à la pension pendant 3 jours alors que le reste de la famille peut continuer d'aller faire des visites un peu partout. Cette intimité de la pension pendant 3 jours, personne ne l'a connu, il n'y a pas de témoin, vous devez l'inventer complètement et donc elle doit s'intégrer fort bien dans l'ensemble du récit et ne pas détonner par rapport au reste de l'histoire.
1: Oui, et c'était ça une des gageurs et au fond je prends là aussi à témoin le lecteur et ça répond à ce que je disais juste avant, c'est-à-dire que je parle au lecteur, je suis le narrateur et je parle au lecteur et je dis voilà, cher lecteur, je vous dis ces éléments-là, je les connais, ils sont objectifs, ils sont concrets, ils sont avérés, je sais que c'est la vérité, très bien. Et puis, je vous dis, ça, lecteur, je ne sais pas. Je ne sais pas ce qui s'est passé parce que je n'étais pas à ce moment-là dans la pension et donc je ne peux pas savoir, il n'y a pas de témoin direct. Et donc, forcément, je vais être obligé de former des hypothèses, d'imaginer ce qui se passe. Et donc, à ce moment-là, je rentre dans une logique qui est une logique fictionnelle ou romanesque, d'inventer ce qui a pu se passer à ce moment-là. Et puis, comme je suis parfois un peu joueur et un peu taquin et un peu voilà, je finis par dire un peu plus tard, en fait, je vous ai dit que j'avais inventé, mais j'ai pas tout inventé. Parce que quand même, il y a des gens qui ont pu me raconter des petites choses, etc. Et donc, c'est ce jeu incessant entre la vérité et ce qu'on invente qui se joue là, bien sûr. Mais oui, c'est aussi ça. C'est dire quelle est la part de ce qu'on sait et la part de ce qu'on ne sait pas et qu'il faut qu'on invente.
0: Oui, et quand vous y allez d'hypothèses, vous rentrez dans ce que vous maîtrisez fort bien, c'est-à-dire de multiplier les hypothèses. C'est peut-être ça qui s'est passé, c'est peut-être ça qui est arrivé, c'est peut-être comme ça que ça s'est fait.
1: Oui, bien sûr, parce que justement, quand on essaie de comprendre comment quelqu'un réagit face à une situation, comment quelqu'un, face à un incident, un accident, une chose imprévue, ce qui est le cas de Paul. Paul va se retrouver devant un événement tout à fait imprévu, et en même temps qui le frappe de plein fouet, vous avez plusieurs façons de réagir. Et moi, je me dis, mais comment j'aurais réagi dans cette situation? Comment j'aurais fait? Et puis, telle autre personne aurait réagi différemment. Et donc, ça m'intéresse, effectivement, de voir. Et puis, on se dit, mais comment ça s'est passé exactement? Qui est venu vers l'autre? Qui a fait ce geste-là, etc.? Et donc, oui, ça suppose qu'on forme des hypothèses. Et moi, j'aime beaucoup ça parce que c'est la fabrique de l'intimité, c'est très nuancé, c'est très protéiforme, ce n'est pas une chose simpliste, c'est une chose comme ça un peu souterraine et protéiforme, justement, oui. Donc, j'invente les différentes possibilités, oui.
0: La rencontre finale avec le seul témoin ou le vrai témoin qui était là en 1964, c'est le récit ou c'est fiction?
1: C'est un peu les deux.
0: Ça ne s'est pas passé tout à fait comme ça, mais ça s'est passé.
1: Voilà. Et pour revenir sur votre phrase, en fait, j'avais envie que le lecteur, à la fin, se dise c'est trop romanesque pour être vrai, et qu'il se dise aussi c'est trop intime pour avoir été inventé.
0: Oui, ça, c'est fort bien dit. Est-ce que votre mère a lu Une pension en Italie?
1: Oui, bien sûr. Et ma mère lit tous mes livres, donc voilà. Et elle lit tous mes livres. Donc, elle a lu celui-là.
0: Et son commentaire?
1: Ça, c'est entre elle et moi. Mais ça va, tout va bien, vraiment.
0: Non,
1: je crois qu'elle était heureuse, oui.
0: Oui?
1: Je crois qu'elle aime bien.
0: Et elle reconnaissait que ça a dû se passer à peu près comme ça?
1: Ça, je ne répondrai pas à cette question.
0: Mais voilà, pour ceux qui veulent en savoir davantage, ben c'est de lire Une pension en Italie et de se faire leur propre idée. Merci beaucoup, Philippe Besson.
1: Merci à vous.
0: C'est toujours agréable de vous lire.
1: Merci, au revoir.

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0: Bonjour et bienvenue à Vision d'Histoire, Martine Dumais au micro. Aujourd'hui, nous poursuivons notre conversation sur la cuisine rationnée ou l'économie de crise dans la cuisine lors de la Première Guerre mondiale avec Mme Marcelle Cinq-Mars, archiviste à Bibliothèque et Archives Canada. Bonjour Mme Cinq-Mars.
1: Bonjour.
0: Merci d'être retour cette semaine. Je rappelle que vous êtes l'auteur aux éditions Athéna de La cuisine rationnée, nourrir un peuple et une armée, 1914-1918. On avait vu un petit peu le panorama de la Première Guerre mondiale, le rôle du Canada, les batailles de Courcelette et de Vimy. On s'était intéressé après ça aux impacts économiques de la guerre. Comment faire nourrir, ce qui est votre sous-titre, nourrir l'armée et nourrir une population? Et ça nous avait amené à voir qu'au cœur de toute cette question d'organisation de la cuisine durant une guerre, il y a les femmes. On n'en avait pas parlé beaucoup, mais c'est quand même essentiel le rôle des femmes.
1: Oui, quand j'ai fait des recherches justement pour ce livre, on se rend vite compte que beaucoup des publications que le gouvernement du Canada a fait à l'époque, qui étaient signées par la commission des vivres, s'adressent directement aux femmes. Quand on parle de recettes, là, quand on parle d'économiser la farine, là, à l'époque, là, c'est pas au mari qu'on parle, là, c'est aux femmes. Donc, le rôle des femmes, traditionnellement, quand on parle de guerre et le rôle des femmes, on pense aux infirmières, évidemment. Il y a eu à peu près... Puis il faut leur rendre hommage, donc on va quand même prendre le temps de le faire. Il y a eu à peu près 2800 infirmières canadiennes. Il y en a eu à peu près 2500 qui ont été en Europe. Il ne faut pas s'imaginer qu'ils étaient dans les tranchées, là. Ils étaient dans les hôpitaux en Angleterre et en France, mais quand même, les jeunes femmes qui sont allées. Il y a aussi eu des dizaines de milliers de femmes au pays qui ont travaillé. Par exemple, plus de 32 000 dans les usines de munitions. Parce que les hommes devaient aller combattre. Et qui était au pays pour aider à l'effort de guerre? C'est surtout les femmes. Pas dans tous les champs d'activité, mais dans ceux où ils pouvaient le faire, elles l'ont fait. Faire des munitions. À Québec, par exemple, au parc de l'artillerie, faisaient des munitions, des obus calibrés. Aussi parce que on raconte souvent qu'elles étaient plus attentives à leur travail, plus minutieuses. Et dans la question des obus, il faut que c'est au millimètre près. Il faut que ce soit bien, bien fait. Donc, elles ont aussi travaillé dans les usines de conserve. Parce qu'on parle d'envoyer des vivres aux troupes en Europe, mais on ne met pas juste... c'est des produits souvent transformés qui sont mis en conserve. Et les femmes ont travaillé dans les usines de conserve, de poissons, par exemple, en conserve et d'autres aliments. Mais comme je disais aussi, toutes les autres femmes qui ne travaillaient pas ou qui n'étaient pas infirmières, souvent étaient mères de famille, dans la plupart des cas. Et elles avaient un foyer, comme on dit, à gérer. Et c'est à elles que le gouvernement demandait de faire un effort. Moi, je dis souvent, elles sont devenues des auxiliaires du contrôle des vivres. Sans elles, ça n'aurait pas fonctionné. C'est elles qui décident ce qui va être acheté par la famille pour se nourrir dans la semaine. C'est elles qui doivent aussi le traiter, le cuisiner. Donc, c'était vraiment à elles que le gouvernement s'adressait pour soutenir l'effort de guerre.
0: Cette guerre-là a eu des impacts sur la disponibilité de certains ingrédients que je comprends d'après votre ouvrage.
1: Oui. C'est pas tellement qu'il y a eu des ingrédients ou des denrées qui sont disparues du marché. Mais elles étaient en moins grande quantité. Les coûts étaient plus élevés parce qu'on dirigeait vraiment vers l'Europe certaines denrées essentielles. Le blé, le porc, le bœuf. Il y en a beaucoup d'autres là, qui étaient redirigés vraiment pour l'effort de guerre. Donc, au pays, on demandait aux gens de s'en priver. C'est pas parce qu'il n'y en avait plus de disponibles, mais il fallait, pour en envoyer en Europe, il faut nécessairement les prendre quelque part. Et il y a une quantité limitée. C'est une notion économique de base. Si on veut en envoyer plus quelque part et qu'on n'en produit pas plus, ben, il faut en prendre moins de l'autre côté. Donc, nous, on était au Canada de l'autre côté où il fallait en prendre moins pour pouvoir en partager plus. Donc, le blé, ça a toujours été de tous les temps pour toutes les populations, presque toutes les populations, l'élément de base qui sert, par exemple, à faire du pain. La viande, évidemment, les soldats, ça prend de la viande aussi. Tu ne peux pas les nourrir seulement avec du pain. Donc, au pays, ces denrées étaient encore disponibles, mais à un coût élevé. Donc, on demandait aux gens d'utiliser autre chose que ces denrées nécessaires à l'effort de guerre.
0: Justement, Mme Sackmar, est-ce que ça veut dire qu'on a découvert de nouveaux aliments ou qu'on a utilisé de nouveaux aliments?
1: C'est qu'on a mis l'accent sur l'utilisation d'aliments qu'on connaissait peut-être, mais qu'on n'utilisait pas à grande échelle. Parce que de mère en fille, les recettes se transmettent et on utilise les mêmes ingrédients. Et là, on demandait aux gens de cesser d'utiliser encore le blé, d'utiliser autre chose. Par exemple, plutôt que de faire du pain de farine de blé, ben, il fallait faire du pain avec toutes les autres sortes de farine. Donc, on a, par le fait même, créé un nouveau type de pain. On peut considérer que c'est un nouvel aliment, mais par contre, un des exemples les plus marquants, je trouve, d'un aliment qui existait, mais qu'on n'utilisait pas, la margarine. La fameuse margarine. C'est toute une saga. Parce que la margarine, de nos jours, encore, elle fait compétition au beurre. Hein? Il y a des gens, c'est margarine, d'autres, c'est beurre. Moi, c'est pas un, c'est l'autre, c'est correct. Mais à l'époque, la margarine était illégale au Canada. Oui. Quand la margarine a été créée vers la fin du 19e siècle en France, elle était produite à base de graisse animale. Ouf! Donc, les usines qui produisaient la margarine produisaient aussi des odeurs pestilentielles. Et comme elle était faite avec la graisse animale, elle ne se gardait pas très longtemps. Et avant la Première Guerre, ça s'est amélioré, c'est devenu de la margarine faite avec des graisses végétales. Mais elle était toujours interdite. C'était illégal au Canada d'en produire et d'en acheter. On ne pouvait pas en acheter. Déjà à l'époque, le lobby des producteurs de lait était très fort. Et comme la margarine avait mauvaise réputation à cause de ses premiers jours où elle n'était pas très bonne, c'était facile de dire que c'était un produit mauvais. C'était pas bon, fallait pas. Et ça protégeait en même temps le marché des producteurs laitiers. Donc, au début de la guerre, la margarine est illégale au Canada. Mais comme le beurre, qui est un produit laitier, est essentiel aussi pour les troupes, qu'il faut aussi envoyer des... Il faut faire du fromage, donc on fait moins de beurre, mais le beurre qu'on a, on veut aussi l'envoyer aux troupes. Donc, le beurre est assez rare. Le gouvernement du Canada a décidé de légaliser la margarine soudainement. Eh oui, hein? C'est pour aider à consommer moins de beurre. Évidemment, les producteurs laitiers n'étaient pas très contents, mais on a légalisé la margarine en 1917. Mais après la guerre, elle est redevenue illégale et ce n'est seulement qu'en 1948 qu'elle est devenue définitivement légale au Canada.

0: Marcel 5 mars, quand on regarde votre ouvrage où il y a véritablement des recettes, on pourrait dire que c'est en partie un livre de recettes, il y a souvent une recette civile, une recette militaire. Pourquoi cette existence de deux recettes comme ça?
1: Oui, ça revient un peu à ce que je disais un peu plus tôt, que mon intérêt premier était vraiment de savoir comment les soldats survivaient dans les tranchées. Et un des aspects de survivance, c'est de se nourrir. Donc, au début, j'ai commencé à regarder des livrets de recettes produites par l'armée. Et peut-être que c'est, je ne m'en souviens pas, mais peut-être qu'à ce moment-là, je me suis dit, eh oui, mais comment on mangeait à ce moment-là au pays? Donc, j'ai voulu mettre côte à côte parce que si on regarde franchement les recettes dites civiles, elles ne sont pas très appétissantes, elles ne sont pas toujours... Non, c'est sérieux, quand on regarde certaines de ces recettes, c'est « Ouf, OK, je ne suis pas certaine que moi, je les serais. » Mais à côté, quand on regarde la recette militaire, oh, soudainement, la recette civile a l'air quasiment bonne. Tu sais, c'est pour montrer. Les soldats mangeaient vraiment pas bien. C'était pas appétissant du tout, là. C'était peut-être nourrissant. Très gras, très salé, mais pas très bon au goût. Mais c'est aussi, ça reflète une époque générale, soit celle des militaires, mais en même temps des familles restées au pays. On peut toujours comparer avec ce qu'on a aujourd'hui et se trouver très bien.
0: Si on reprend, je dirais, vous avez différents chapitres dans votre ouvrage où vous passez carrément presque le garde-manger. On pourrait procéder un peu ainsi. Toute la question de soupe, salade, entrée, est-ce qu'il y avait des enjeux là durant la Première Guerre mondiale?
1: Pas vraiment. Une chose peut-être plus qu'on voit qui est commune autant aux civils qu'aux militaires, c'est l'importance de la soupe. Hein? Même encore aujourd'hui, moi je suis de tradition familiale où on aime la soupe. Je pense que les jeunes aujourd'hui sont moins un petit peu soupe, mais je ne veux pas mentionner mon âge, mais j'ai été élevé avec de la soupe. Et la soupe, c'est traditionnel, même au Québec. Et la soupe pour les soldats, elle était importante parce que d'abord, elle ne coûte pas cher. C'était surtout de la soupe à l'eau, mais bon, elle ne coûtait pas cher. Ça les réchauffait. C'est la même chose ici aussi, au pays. La soupe, au début du repas, ça a comme but de couper l'appétit un petit peu, donc tu manges moins. Et la soupe se fait avec un petit peu avec des restes aussi, des restes de repas. On peut. Le bouillon du poulet qu'on a fait bouillir. Donc, elle ne coûte presque rien à faire. Et elle coupe la faim au début du repas, c'est parfait. On peut aussi l'épaissir avec du pain qui est un peu rassis, parce qu'il ne faut pas gaspiller le pain. Donc, on met le pain sec dans la soupe et ça le détrempe. Donc, pour la soupe, c'est un élément traditionnel à l'époque et qui ne coûte pas cher et qui ne pose pas vraiment de... qui est commun. Autant aux civils, comme c'est pas les mêmes recettes, là. Mais les civils et les militaires ont de la soupe, et c'est normal à l'époque.
0: Et j'imagine que les civils peuvent utiliser notamment les légumes du jardin pour faire de la soupe.
1: Oui, pour ceux qui ont un jardin, oui, c'est ça.
0: Exactement. Dans les viandes, on s'aperçoit en parcourant votre ouvrage de l'importance du porc.
1: Oui, le porc qu'on... Comment je pourrais dire, donc? Qu'on appelait communément à l'époque le bacon. Mais c'est pas le bacon en tranche comme on a dans les petits paquets au supermarché de nos jours. Ce qu'on appelait à l'époque le bacon, c'est pratiquement le porc coupé en deux sur la longueur. La seule chose, c'est qu'on avait à la tête les pattes, mais le reste, coupé en deux, c'est ce qu'on appelait le bacon. Alors, c'est un petit peu loin de notre bacon aujourd'hui, mais le porc et le bœuf étaient des viandes les plus importantes à conserver parce qu'elles pouvaient être facilement congelées pour être transportée en Europe. Elle pouvait être transformée, mise en conserve. Elle pouvait être fumée pour faire du bacon comme on l'entend de nos jours. Et par exemple, on a souvent entendu parler du fameux corned beef, qui était du bœuf en boîte. Donc, c'est toutes des viandes essentielles qui étaient carrément destinées aux troupes. Il y en avait disponible pour les populations civiles, mais comme je mentionnais, un peu plus tôt, au restaurant, le veau et le bœuf servis seulement le soir, mais pas le mercredi et le vendredi. Donc, on faisait tout pour l'économiser, dans le fond. Et donc, les viandes comme ça, le porc et le bœuf étaient... on essayait de substituer d'autres aliments pour pouvoir conserver le porc et le bœuf pour expédier en Europe.
0: Et on s'aperçoit là encore en vous lisant que, justement, pour compenser peut-être ces envois-là, on faisait presque des campagnes pour suggérer aux gens de manger plus de poissons.
1: Ah oui, l'histoire du poisson. Ah, ça, moi, je la trouve fascinante aussi parce que je l'ai découvert lors de mes recherches. C'est souvent là, en faisant des recherches, qu'on réalise « Ah, mais oui, c'est de là que ça vient. » À l'époque, évidemment, le poisson est surtout pêché de façon commerciale et surtout pêché près de l'océan Atlantique ou Pacifique. Mais des villes comme Montréal et Toronto sont un petit peu loin des océans. Et à l'époque, le poisson ne pouvait pas arriver frais en ville parce qu'il était transporté par train, mais il n'y avait pas de wagon réfrigéré. Et c'est là, on parle, c'est un autre exemple d'innovation de la Première Guerre. Le gouvernement canadien a aidé l'industrie à développer des wagons réfrigérés. Et c'est ça qui a permis de pouvoir transporter le poisson de l'Atlantique ou du Pacifique vers l'intérieur du pays, vers les villes comme Montréal et Toronto. Et ces gens-là, en ville, n'étaient pas habitués de manger du poisson parce qu'il n'arrivait jamais frais. Mais maintenant, avec les wagons réfrigérés, le poisson arrivait soit gelé ou presque frais. Je dis presque frais, je ne l'ai pas essayé, mais quand même. Donc, on demandait aux gens de manger plus de poissons. C'était possible, on leur apportait le poisson dans les villes. Et on a aussi développé à cette époque-là les fameux, quand on voit à la boucherie ou à la poissonnerie, les comptoirs réfrigérés. Vous savez où il y a de la glace, puis le poisson dort éternellement dans la glace. C'est à ce moment-là aussi qu'on a développé ces présentoirs réfrigérés pour que les gens puissent voir le poisson avant de l'acheter. Parce que les gens étaient un peu, comment je pourrais dire, rébarbatifs à manger du poisson. Ils n'étaient pas habitués. Donc, en leur apportant le poisson frais en ville, on a aussi fait des campagnes pour leur dire le poisson, c'est bon. Et le poisson, ça va remplacer la viande comme le bœuf et le porc. Donc, plus vous mangez de poisson, plus on peut nourrir nos soldats. C'est le message est simple. Hein? On se prive au pays pour nourrir nos frères et nos hommes dans les tranchées. C'est assez efficace quand même. Mais je donne un exemple juste cocasse comme ça. Les gens étaient tellement peu habitués à manger du poisson en ville que, par exemple, dans une des brochures produites par la Commission des vivres, on donne un truc, surtout aux femmes, parce que c'est elles qui achètent le poisson. Comment repérer le bon poisson? Et je cite, « Le poisson frais doit avoir les yeux brillants et bien apparents, une chair ferme et des nageoires rouges. » Bon, moi, j'ai toujours rigolé le poisson aux yeux frais, aux yeux brillants. Mais il fallait faire une éducation, et c'est ça que la Commission des vivres faisait.

0: Marcel 5 mars, vous avez évoqué la question de la margarine et du beurre tantôt, mais il y a d'autres produits laitiers. Vous nous avez parlé un petit peu de fromage, des œufs. Qu'est-ce qui advient de ça durant la Première Guerre mondiale?
1: Le fromage. Qui ne connaît pas le fameux cheddar canadien? surtout vieilli, hein? C'est encore plus cher, mais très bon. Donc, l'avantage du cheddar canadien vieilli, c'est qu'il se conserve très longtemps. Et donc, il est très propice à être transporté par bateau en Europe. Et c'est ce qu'on a fait aussi. Mais il ne faut pas oublier que le cheddar canadien, c'est une tradition de cheddar anglais. Donc, le cheddar qu'on envoyait en Angleterre, les Anglais n'avaient pas trop de problèmes à l'accepter parce que c'était très proche. C'était pas un aliment inconnu. Donc, il y a beaucoup de fromageries qui ont fait des années prospères pendant la Première Guerre, surtout les fromageries autour de la région du Saguenay. Il y en a encore qui existent. Je pense que le fameux fromage Perron, par exemple, a fait des bonnes affaires pendant la Première Guerre. Et quand je dis des bonnes affaires, là, c'est pas péjoratif, là, tant mieux pour eux, là. Mais le gouvernement passait des contrats avec les fromageries pour une production intensive de fromage qui était envoyée toujours en Europe. Donc, le fromage, qui est un produit laitier, était très important. Il y a aussi la question des œufs. Les œufs, on s'entend, ça se transporte moins bien en bateau. Hein? Ça se conserve moins longtemps. Par contre, c'est nécessaire au pays pour faire la transformation des aliments qui peuvent être mis en conserve ou qui peuvent être envoyés. Donc, il y avait aussi une gestion des œufs. Et ce qui est drôle aussi dans les trucs et les conseils toujours donnés par la merveilleuse Commission des vivres, on rappelait aux gens de ne pas laver les œufs pour qu'ils se conservent plus longtemps. D'ailleurs, si on va en Europe encore de nos jours, les œufs sont pas nécessairement conservés au réfrigérateur. Ils ne sont pas lavés parce qu'ils se conservent plus longtemps. Il y a une pellicule sur la coquille des œufs qui protège les bactéries. Et si on les lave, les œufs se conservent moins longtemps. Mais on sentait qu'ils sont moins beaux. Mais on conseillait aussi aux gens deux choses. D'avoir des poules en ville. Des poules en ville, comme on avait discuté peut-être il y a une dizaine d'années, où les gens voulaient avoir des poules sur leur balcon ou dans leur cour, c'était comme « Oh, wow, c'est merveilleux! » Ils ont pensé à ça à la Première Guerre mondiale. Donc, les gens pouvaient s'acheter une poule ou deux et tout ça, et les garder dans leur cour. On leur conseillait que s'ils avaient une poule paresseuse, par exemple, qui ne pondait pas beaucoup, ben de la manger, puis de se procurer une bonne pondeuse, une bonne travaillante. Donc, c'est un autre exemple d'innovation de l'époque que de garder des poules dans sa cour, en ville.
0: À la fin de la première émission, vous avez fait allusion à un aliment de luxe qui était importé, pour lequel il y avait un certain, en guillemets, rationnement, et c'était le sucre.
1: Oui. Aujourd'hui, on produit du sucre au pays, mais à l'époque, non. Le sucre était produit surtout dans les Antilles. La France est un grand importateur parce qu'elle avait aussi des colonies ou des possessions aux Antilles, mais aussi peut-être la dent un peu plus sucrée. Donc, le sucre provient des Antilles à l'époque. Et pour l'amener, ben, c'est en bateau. Et j'ai mentionné un peu plus tôt qu'il y avait déjà des sous-marins à la Première Guerre, mais il y avait aussi des bateaux ennemis. Donc, tout ce qui est transporté par bateau à l'époque pouvait être attaqué par l'ennemi. Donc, il y a un risque. Qui dit risque, dit prix élevé. On connaît ça hein, avec de nos jours avec le pétrole. Aussitôt qu'il y a quelque chose quelque part, ça fait monter les prix. C'était la même chose pour le sucre. Mais aussi, le sucre était encore là, une denrée qui devait être destinée à être redirigée vers l'Europe, vers les troupes, mais pas seulement les troupes, mais aussi les populations européennes alliées qui sont déplacées. Donc, le sucre, le prix du sucre était très élevé. Parce qu'il y avait comme une compétition entre les nations, savoir qui allait se procurer une grande partie de la production annuelle. Le sucre se produit annuellement à l'époque. Après la récolte de canne à sucre, le sucre est produit et il y a une quantité limitée, si on veut. Donc, les pays, il y a comme un marché du sucre international et les pays essaient d'en acheter. Mais plus il y a de demandes, plus il coûte cher. Donc, et encore là, on conseillait aux gens dans la période des fêtes, de privilégier peut-être une orange plutôt que des bonbons. Parce que, et même que les, certains gens qui mangeaient des bonbons, comme on dit par chez nous, se faisaient regarder de travers parce que c'était pas patriotique de manger des choses sucrées.
0: Merci, le 5 mars. Il y a quelque chose qu'on n'a pas abordé, puis je ne sais pas si dans vos recherches vous avez trouvé des traces, mais tout ce qui est, j'appellerais boisson, le café, thé, vin, est-ce que vous avez trouvé des informations là-dessus?
1: Oui, bien, il y a toujours la question de la prohibition hein, pendant la Première Guerre ou tout de suite aussi après, tout de suite après la guerre. À l'époque, la production de la bière, qu'elle soit artisanale ou industrielle, nécessite beaucoup de grains. Le grain qui est nécessaire à la fermentation, à la préparation de la bière, selon le type de bière, c'est parfois un grain différent. Mais c'est vu comme un gaspillage, dans le fond, parce que personne n'a besoin de bière pour vivre, malgré ce que certains en pensent. Mais à l'époque, c'était clair qu'on ne pouvait pas gaspiller le grain pour faire de la bière. Le vin, bon, ce n'était pas vraiment produit au pays d'une façon industrielle, il n'y en avait pas. Et la France n'était pas vraiment préoccupée par l'exportation du vin pendant la Première Guerre mondiale. Le café est aussi un produit qui était importé, de même que le thé. Et tout ce qui reposait sur un commerce international qui se faisait par navire était mis en jeu. C'était toujours risqué. Et aussi, les navires étaient réquisitionnés plus pour le transport des troupes et du matériel de guerre. Donc, il y avait moins de navires qui étaient libres pour transporter ces produits importés. Donc, nécessairement, il y en avait moins au pays. Par contre, le thé, le café n'étaient pas nécessairement rationnés au pays pour l'envoyer aux troupes parce que c'était pas vraiment... C'était pas l'élément de base, comme le blé, par exemple, qui était beaucoup plus important.
0: Marcel, 5 mars, on arrive à la fin de cette seconde émission. C'est absolument passionnant de voir ce contexte et de voir son héritage. Qu'est-ce que vous retenez de cette recherche que vous avez faite?
1: Ah, plusieurs choses. J'ai mentionné peut-être trop souvent, mais assez souvent, que l'innovation. On oublie souvent le rôle pivot. C'est un tournant dans l'histoire récente. Un milieu où les innovations, les tentatives, les essais ont été mis en place. On a essayé le rationnement, plutôt sur les restaurants. Le travail des femmes, jamais vu à cette échelle-là avant, qui sera encore de plus grande ampleur pour la Deuxième Guerre, mais c'est vraiment là qu'on l'a commencé. Il y a aussi des mesures temporaires. Et j'aurais aimé mettre au défi des auditeurs, savoir nommer deux mesures temporaires, qui ne devaient être que pour le temps de guerre, mais qui existent toujours. Alors, la première, le changement d'heure. Le changement d'heure qu'on a encore et qu'on veut toujours se débarrasser. À chaque année, on se demande pourquoi on a ça. Bien, ça date de la Première Guerre. Le changement d'heure a été imposé pour pouvoir permettre de travailler dans les usines en profitant le plus possible de la lumière naturelle pour économiser l'électricité. La deuxième mesure temporaire, l'impôt fédéral sur le revenu. C'était seulement pour la durée de la Première Guerre. Ça a été créé en 1917 et c'est encore une mesure temporaire de nos jours.
0: Marcel 5 mars, merci beaucoup d'être venu nous présenter toute cette époque et je dirais de façon très, très concrète. Je rappelle que vous êtes l'auteur de La cuisine rationnée, Nourrir un peuple et une armée, 1914-1918, aux éditions Athéna. Merci beaucoup d'être venu nous parler de cette époque-là de si belle façon.
1: Ça m'a fait plaisir.
0: Merci à Yannick Caron pour la mise en onde, à Mario Blouin pour le choix musical. Revenez-nous pour une autre émission de Vision d'Histoire.

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Quand on pense à la fin de la vie, peu d'entre nous, dans la tradition chrétienne, pensent au récit de la passion du Christ qui se trouve dans les Évangiles. Pourtant, ces récits sont en fait l'expérience de la fin de vie de Jésus et on peut en tirer plein de sagesse. À l'ombre de la pandémie, j'étais invité de publier un article sur la proche aidance dans la revue Spiritualité Santé. Dans cet article, j'ai parlé d'un concept qu'on a déjà exploré ensemble, une alliance de présence à l'autre. Comme c'est le cœur de la vision chrétienne de l'accompagnement, j'y reviens ici pour vous inviter à continuer à y réfléchir, certainement dans le contexte des soins palliatifs. Les personnes croyantes, comme les personnes non-croyantes, sont à même d'apprécier la richesse de l'histoire de Jésus. Comme aux dernières heures de sa vie, lorsqu'il se retira avec trois de ses amis les plus proches au pied du mont des Oliviers à Jérusalem. La scène, souvent appelée l'agonie, est d'une grande intensité. Après avoir partagé un dernier repas avec ses disciples, il invita Pierre, Jacques et Jean à l'accompagner dans le jardin de Gethsémani, où il commença à être envahi d'une profonde tristesse et l'angoisse le saisit. Son arrestation et sa crucifixion à l'heure imminente, ses souffrances s'approfondirent. « Je suis accablé de tristesse, à en mourir », dit-il aux trois hommes. La demande qu'il fit ensuite était à la fois simple, du moins en apparence, et spécifique. « Restez ici et veillez avec moi ». Bien que Jésus se résignât à accepter ce qui devait être, il n'en était pas moins terrifié de ce qui l'attendait, comme peuvent le comprendre ceux et celles d'entre nous qui ont déjà reçu un quelconque diagnostic. Surtout, il ne voulait pas traverser seul cette épreuve. Il se retira trois fois pour prier, et chaque fois qu'il retournait vers ses amis, il les trouvait endormis, ignorant de la gravité du moment. Cela devint un thème récurrent dans le récit de la souffrance de Jésus à la fin de sa vie. L'arrestation de Jésus vint ensuite, et tous les disciples l'abandonnèrent et s'enfuirent. Pierre nia trois fois le connaître. La foule se retourna également contre lui, et dans une brève opportunité de réclamer sa liberté, elle choisit plutôt de sauver la vie de Barabbas, l'insurrectionniste. Délaissé et alors cloué à la croix, Jésus cria une dernière fois à celui qu'il croyait pourtant toujours à ses côtés. « mon Dieu, pourquoi m'as-tu abandonné ?» Cette phrase invite de nombreuses réflexions. Enfin, j'étais toujours perplexe lorsque j'attendais ces mots pendant la Semaine Sainte. Si Jésus se sentait abandonné par Dieu à l'auteur de sa souffrance, comment pourrait-il en être autrement pour nous? Où est Dieu dans notre souffrance? Puis cela m'est apparu, peut-être après avoir attendu pour la centième fois la supplication désespérée de Jésus, on ne crie pas dans la prière ou dans la supplication vers quelqu'un qui n'écoute pas ou qui est totalement absent. Même si nous pouvons nous interroger sur les raisons pour lesquelles certains sont soulagés de leur souffrance et d'autres non, ce qui est clair, c'est que Dieu est présent dans tout cela. Il me semble que notre mission en tant qu'accompagnateur de ceux et celles qui souffrent est de contribuer à rendre cette présence manifeste. Tel est notre rôle. Rappelons-nous ce qui disait la mystique espagnole et docteur de l'Église, sainte Thérèse d'Avila. Le Christ n'a d'autre corps que le vôtre. Pas de main, pas de pied sur terre à part les vôtres. Tes sont les yeux avec lesquels il regarde compassion sur ce monde. Tes sont les pieds avec lesquels il marche pour faire le bien. Vos mains sont les mains avec lesquelles il bénit le monde entier. À vous les mains, à vous les pieds. Vous êtes les yeux, vous êtes son corps. Christ n'a plus d'autre corps que le vôtre. Pas de main, pas de pied sur terre à part les vôtres. Tes sont les yeux avec lesquels il regarde compassion pour ce monde. Christ n'a plus d'autre corps sur terre que le vôtre. Ce récit, Jésus dans le jardin, Jésus sur la croix,
est empreint de profondeur, si ce n'est avant tout parce que ceux et celles qui souffrent, chrétiens, chrétiennes ou non, peuvent s'identifier. L'histoire avance. Ceux qui s'étaient voués à Jésus disparaissent un à un pour finalement se retrouver totalement seuls, du moins en apparence, aussi nus et fragiles qu'à sa naissance. Mais en y regardant de plus près, nous apprenons que Jésus ne fut pas totalement abandonné. Dans l'Évangile selon Luc, l'évangéliste écrit que les amis s'endormirent pendant que Jésus priait parce qu'ils étaient chagrinés en être épuisés. Dans son commentaire, Robert Caris décrit qu'ils succombèrent à une frayeur paralysante face à un conflit imminent, à en perdre la force, à s'écrouler au sol et à plier sous l'étau du sommeil. Cette description sera résonnée en ce sens qu'elle évoque d'une certaine manière la fatigue de compassion, cet épuisement autant physique qu'émotionnel qui afflige ceux et celles qui prennent soin de leurs proches et qui ressentent la souffrance d'autrui jusqu'au plus profond de leur être. De plus, alors que Jésus endurait ses derniers instants, quelques gens ne l'abandonnèrent point et demeurèrent à ses côtés. Les évangiles synoptiques affirmant qu'il regardait de loin. Jean soutint plutôt que près de la croix de Jésus se tenait sa mère, la sœur de sa mère Marie, femme de Clopas, et Marie de Magdala, et le disciple qu'il aimait. Leur présence, qui était visiblement une indication de leur association avec le crucifié, aurait pu sérieusement mettre leur vie en danger. Même en sachant cela, ils n'hésitèrent pas. Dans un dernier geste, Jésus confia sa mère et le disciple qu'il aimait l'un à l'autre pour qu'en aucun ne souffre jamais d'isolement ou d'abandon. Cet appel à la solidarité dans des moments de souffrance est profondément enraciné dans la tradition chrétienne, mettant en évidence, de par notre blessabilité humaine partagée, la nécessité de faire de la compassion un impératif de la foi.

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0: Bonjour mesdames et messieurs, c'est Danny Benz au microphone. Je vous souhaite la bienvenue à cette émission et je suis encore en compagnie du contrôleur aérien Simon Brochu qui travaille pour NAV Canada. Bonjour monsieur Brochu.
1: Bonjour madame Benz.
0: La dernière fois, on a commencé à parler de votre travail qui est une fascination en ce qui me concerne et probablement qu'il y a beaucoup de personnes qui nous écoutent aussi qui se rendent compte qu'ils aient ou non pris l'avion, on se rend compte qu'il faut quand même gérer le trafic aérien, donc penser tridimensionnel, au-dessus des nuages, gérer des avions de différents formats qui arrivent au même endroit et qu'on ne voit même pas de nos yeux vus avant le moment où ils mettent les roues sur le sol. C'est donc un travail très particulier, un travail que quelques centaines de personnes au Canada exercent, hein, à peu près 800?
1: Oui, j'ai pas les chiffres en tête, là, mais disons qu'on est... Peut-être, il y a les centres de contrôle aussi, là, ceux qui sont sur les radars. Donc, peut-être on va dépasser le cap du 1000, là, mais le nombre n'est pas élevé. Disons.
0: Non, pour 18 millions de kilomètres carrés à gérer, là.
1: Oui, c'est un gros espace. C'est
0: un des plus gros au monde, là.
1: Oui, ouais, parce que tout ce qui se passe dans l'Arctique, c'est le Canada aussi. Ouais.
0: Et l'Atlantique Nord.
1: Une partie du Pacifique. C'est énorme.
0: C'est
1: énorme.
0: Très, très vaste. Et ça demande... un profil particulier de personne. Vous l'avez dit, il faut faire des fois plusieurs demandes à NAV Canada, qui est l'organisation privée qui gère aussi la formation, qui est une formation sur mesure, mais c'est très, très, très pointue. Ouais, ouais. On n'apprend pas ça à l'école publique, là, devenir contrôleur aérien. Qu'est-ce que ça demande comme profil, Simon Brochu, pour être contrôleur, contrôleuse aérien?
1: C'est plutôt dur à déterminer, là, je vous dirais, d'une façon très pointue. Peut-être les gens des ressources humaines, eux autres, ils sont capables de mieux cibler, si on veut, là. Mais nous, ça vient de tous les horizons, là, du monde avec qui on travaille. Il y en a qui ont des bacs en droit, il y a des économistes. J'ai vu des professeurs d'université prendre une année sabbatique, s'essayer, du monde en actuariat. C'est des professeurs d'école, ça ratisse très, très large. Puis ensuite, là, on parle, j'étais chauffeur de camion. Ça peut être n'importe qui, là. Ça peut être quelqu'un qui travaille dans un garage, un mécanicien. Tant qu'on ne l'essaye pas, on le sait pas. Je pense que c'est ça le plus dur à expliquer aux gens. C'est souvent, ça va avec, oui, la formation, au début, la formation théorique, c'est énormément d'apprentissage, énormément de par cœur. On n'a pas le temps de penser à est-ce que, oui, c'est vrai, cette règle-là. Non, faut la savoir par cœur parce que la distance entre deux avions, elle peut être différente, tout dépendant de la grosseur, tout dépend.
0: Il faut avoir un esprit mathématique?
1: Plus ou moins, c'est les seules choses en mathématiques qu'on peut penser, c'est la règle de 3, là, multiples de 6. Avec nos vitesses, nous autres, ça marche toujours avec le multiple de 6. Là, on parle en nœuds, les vitesses d'avion, donc 60 nœuds, 120, 180, 240, etc. C'est comme ça souvent qu'on va déterminer, OK, ben c'est tant, ça veut dire tant de milles à la minute. C'est comme ça qu'on va se faire une idée. Le reste, c'est vraiment beaucoup le par cœur, être capable de retenir tout
0: assimiler,
1: ça.
0: Assimiler. Oui.
1: Et après ça, pas se poser de questions, se faire confiance, on le sait par cœur, et gérer la pression. Ça, c'est ça va être là que ça passe ou ça casse, comme je parlais précédemment, en simulation, en formation, quand on est dans un simulateur. On n'a pas vu un détail, mais c'est normal. On est en apprentissage, on fait demander pause. Tous les avions arrêtent dans le ciel, on se fait expliquer la situation. Ah, c'est vrai, j'avais pas vu ça. OK, on est prêt, 3, 2, 1, on pèse supplé, et là, le scénario continue. Dans la vraie vie, même quand on est en formation, il n'y a pas de pause. Donc, l'instructeur est toujours branché avec le stagiaire. Là, puis quand il pèse sur son micro, il passe par-dessus la voix du stagiaire. Donc, il n'y a pas de danger du tout là. Mais souvent, le stagiaire, il se met à bégayer ou on le voit, là, il commence à prendre du retard. C'est là que l'instructeur va passer par-dessus, puis que là, il va reprendre le contrôle, il va remettre ça à droit, il va donner d'autres instructions. Mais des fois, il y a des stagiaires, comme on dit, bon, c'est parfait, c'est normal de faire des erreurs, on est en formation, sauf qu'on essaye de ne pas les répéter. Puis des fois, on voit que ça se répète et ça se répète, et c'est quelque chose que là, on ne passe pas par-dessus. Et ça va être lié au stress. Là, c'est beaucoup trop. Puis on fait OK, sauf qu'on est rendu à peu près juste à la moitié de où ce qu'on veut aller là, au niveau de charge de travail. Donc, pour beaucoup, ça va bloquer là. Des fois, c'est juste à la fin, là, il en manque juste un petit peu. Mais les belles journées d'été, quand il y a des avions partout, on pense à... Parce que c'est pas juste les avions commerciaux. Des fois, c'est les que ce soit à Montréal ou à Québec, les petits avions, le monde aime ça venir au-dessus de Québec. C'est super, du haut des airs, les plaines, les chutes Montmorency, le fleuve, les ponts, le Vieux-Québec.
0: Ils sont aussi pris en compte dans votre travail. Là.
1: Oui, il faut séparer.
0: Faut les gérer, les hélicoptères aussi.
1: Les hélicoptères, les tours de ville... Ouais. Tout ça là, à travers les avions commerciaux, puis là, ça traverse la trajectoire finale de la piste d'atterrissage à travers les... Fait que tout ce monde-là, faut les gérer, il faut les séparer entre eux, que ce soit le jour, mais le soir, après ça, du haut des airs, c'est beau aussi avec les lumières. Fait qu'il y a toujours du monde, puis l'été, ben c'est là souvent qu'il va en avoir encore plus. Et ça peut être un monsieur qui a son petit avion privé de type Cessna qui arrive de Drummondville avec son beau-frère. Hein, on va aller voir Québec. Ben nous autres, il faut le prendre en charge. Il a droit à son service. Donc, c'est tout ce monde-là à travers Air Canada qui arrive de Cancun, Air Transat qui arrive de Paris et tout. Donc, c'est là qu'il faut en prendre le plus puis amener le stagiaire vers cette étape-là de la charge de travail élevée et de penser à ça, comme on parlait, le canard avec les petites pattes en dessous de l'eau, là, qui ça y va vite. Là. Ben, le stagiaire est là, il faut l'amener à ralentir et à se sentir à l'aise, et c'est là que ça casse.
0: Mais donc, c'est vraiment une gestion de stress et une conscience de tout ce que ça implique, là, le travail.
1: Conscience situationnelle, beaucoup à toujours penser en avance. Comme je disais, OK, ce qui se passe présentement, on l'a planifié il y a 2 minutes, on a donné comme instruction, on s'assure que les pilotes suivent l'instruction, mais on est déjà en train de penser à l'autre, puis dès que le pilote va arrêter de parler, nous autres, on passe à un autre appel, à un autre avion pour donner d'autres instructions, et ainsi de suite, sans arrêt.
0: Exactement. On va prendre le temps d'écouter un de vos choix musicaux. On est dans un style que notre auditoire n'est peut-être pas habitué d'entendre. On va entendre le groupe Les Strombellas. Deux mots là-dessus, Simon Brochu.
1: C'est juste des beaux souvenirs de famille, ça. Je ne sais pas pourquoi, avec deux jeunes enfants assis en arrière de l'auto, dans leur siège d'auto, en bas âge, dès que cette chanson-là passait, c'était le sourire. On pouvait juste aller à l'épicerie, où des fois, ils sont de mauvaise humeur, ça ne lui tente pas d'être assis avec le manteau d'hiver et tout, mais ils entendent ça, oh, le sourire, puis là, ils se mettent à fredonner. C'est juste ça, cette chanson-là. C'est juste un beau souvenir d'être avec eux autres, puis là, ils les regardaient avec un beau sourire.
0: C'est un groupe de rock canadien et la pièce s'intitule Spirits, donc ça veut dire esprit. On va entendre donc Les Strombellas.

0: On peut comprendre que de jeunes enfants soient attirés et même emportés dans cet élan de musique, hein?
1: C'est juste un rythme entraînant. Moi, ça me met toujours le sourire. C'est un rythme, c'est ça, qui me met le sourire. Puis, OK, on oublie le moment présent, on est dans la chanson, puis c'est léger.
0: On se laisse porter.
1: Oui, oui.
0: On parle de ce profil, ses responsabilités comme contrôleur aérien. Donc, vous avez fait la formation avec NAF Canada. Et puis, on vous a envoyé à Coudjouac.
1: J'ai passé par Gatineau, ensuite Coudjouac, le Grand Nord, isolé.
0: Il fallait aller avec la famille?
1: Oui, dans le temps. Maintenant, c'est des rotations. Souvent, comme on entend là, les travailleurs miniers de beaucoup, là, mais maintenant, également, la compagnie fait des rotations avec son personnel. C'est plus facile. Les gens restent plus longtemps travailler dans le Nord, ils aiment ça. C'est un mode de vie, à un moment donné, qu'on s'habitue. Dans le temps, par exemple, on avait la maison de Fournier, mais la famille bougeait aussi. Donc, s'il y avait des enfants d'âge scolaire, ils allaient à l'école là-bas. Tout le monde bougeait.
0: Et là, Coudjouac, avec vos randonnées en camion et tout ça, vous n'étiez jamais allé jusque-là? On ne peut pas y aller en camion?
1: Non. Quand on dit c'est le Grand Nord, c'est loin. Là, la baie James, c'est à mi-chemin à peine. Là, puis ça arrête là, la route, si on veut. Fait que non, c'est vraiment isolé. Le seul moyen, c'est l'avion. C'est quand même 2h15, 2h30 d'avion. C'est loin. C'est très loin. On se rend compte, là, quand on arrive là, c'est une autre planète, c'est la Lune. Là.
0: À quel moment de l'année vous y êtes arrivé?
1: Je suis arrivé à l'automne, début octobre, fin septembre, début octobre. Puis cette première année-là, il y a eu pas mal de neige tout de suite en partant. Puis en octobre, il y en a qu'avec l'Halloween, là, les skidoo sortaient là, en même temps. Fait que, puis j'ai fait de la motoneige fin mai, là, dans les 25-30 mai, là, encore en motoneige. C'est long.
0: Et comment la famille a vécu ce moment-là?
1: Ça a été, pour moi personnellement, ça a été plus dur, là, rendu là, c'est parce que c'est une adaptation. Je veux dire, nous, on arrive, le travail est là. Conjoint, conjointe, dépendant, eux autres, il faut qu'ils se retrouvent soit un travail. Oui, il y a quand même beaucoup de... Il y a une communauté, si on veut, là, tout de suite, tout le monde est pris en charge parce que tout le monde arrive là tout seul. On veut pas rester dans notre coin. Donc, il y a quand même un gros social. Il y a des contacts à faire. Puis après ça, ça peut être de travailler soit... au centre de la petite enfance, il y a du monde qui travaille à la banque, peu importe, mais c'est quand même une adaptation pour les conjoints et conjointes qui suivent. Là, c'est pas voulu, là, c'est pas eux autres le choix de vie d'aller là.
0: Oui, et il y a même pas d'arbres comme ici, ils sont pas aussi grands.
1: Non, on appelle ça les petits chicots, là. C'est tellement long avec le climat, là, ça grossit pas vite, puis c'est pas, il y a pas de feuillus, là. On parle juste de conifères, puis c'est pas ce qu'il y a de plus gros. Là.
0: Mais oui, il fallait quand même gérer le trafic aérien.
1: Oui, c'est pas très occupé, mais oui, il y a une présence là. C'est assez tranquille, mais quand même, c'est les débuts de carrière. On voit l'expérience là, puis c'est pas juste les avions. Il y a également, faut penser quand il neige, pareil comme à Québec, il y a des camions qu'il faut qu'ils déneigent parce que la piste, elle reste en tout temps, même pendant les tempêtes de neige, ils gardent ça sur l'asphalte. Donc, les camions sont en permanence. Camions, avions en même temps, ça fait pas bon ménage si on veut, donc faut apprendre à gérer ça. Faut laisser les camions le plus longtemps possible sur la piste pendant que l'avion est quand même en train de se rapprocher, qu'il vient atterrir, puis il faut les enlever au bon moment, ensuite les retourner. Fait que c'est un apprentissage, c'est plus tranquille, mais ça fait partie... moi, ça a été bénéfique quand même là, comme expérience.
0: Parce qu'il faut le dire finalement dans ce que vous dites, le contrôleur aérien, c'est lui qui dit au pilote ce qu'il peut faire, ce qu'il peut pas faire, par où il doit passer, si c'est le bon moment. C'est vous qui contrôlez ce que le pilote doit faire.
1: Ils ont des procédures quand même, là, ce qu'on appelle des plaques d'approche, des routes aériennes à voler, mais rendu à un certain moment, c'est que eux autres continuent à suivre la route préétablie, mais il y a d'autres avions là, qui se retrouvent autour, puis là, il faut mixer tout ce monde-là pour les aligner vers la piste, et c'est là que ça prend tout son sens, qu'il peut avoir plus d'instructions, ça peut... Donc, puis à travers ça, comme on parle, c'est les véhicules aussi sur la piste, fait que c'est beaucoup de monde à gérer, mais tranquillement, pas vite. On y va une étape à la fois, d'un plus petit endroit avant de grossir. Il y en a qui vont commencer tout de suite dans les plus gros aéroports, mais passer par les plus petits, là, c'est pas un pas de recul, là. C'est vraiment.
0: On apprend des choses aussi.
1: Oui.
0: Je sais pas si c'est à cause de ça que vous avez développé un attachement pour les Caraïbes, le fait d'être allé à Cujuac.
1: Non, j'ai toujours plus aimé la chaleur que le froid, là. Puis, juste les paysages. Ça m'a toujours attiré. Puis, la première fois que j'ai mis les pieds là, ça a comme fait, OK, je me verrais 12 mois par année dans un climat comme ça, dans un endroit comme ça avec, il y a toujours un mode de vie, je pense, plus relax aussi, là. Puis la vie freinée en ville avec toutes les obligations, c'est moins mon style. J'aime ça quand c'est plus relax. Le sud, là, ça me convient très bien. Quand je suis là, j'en ai pas de problème.
0: Et la chanson, la suivante qu'on va entendre, c'est un souvenir qui vous rattache justement à un de vos séjours dans le sud. Et c'est aussi un style musical, en fait, qu'on n'entend pas à Radio-Galilée. Je voudrais que vous nous présentiez ce qu'on va entendre, Simon Brochu.
1: Ben, c'est une grosse chanson, si on veut, d'événements techno, comme on pourrait dire, de gros parties, très, très festifs. Mais ça représente, si on veut, quand on est dans le sud, mais moi, c'est juste un moment marquant, là, sur le bord de la plage, sur une fin de journée, sur le bord de la plage, oui, dans le sud, mais c'est la fin de journée, c'est le coucher de soleil, et c'est là le party qui est pris, tout le monde danse, tout le monde a du fun après un verre, puis là, on dirait que j'ai comme réalisé, je suis en train de rien faire à part juste admirer. Puis là, je suis comme en dehors du moment présent. J'entends la chanson, c'est de toute beauté, j'aime ça, mais ça m'a comme fait, OK, je pense que j'étais à ma place là présentement. J'avais besoin de repos, j'aime ça, c'est le décor, la vie que j'aime.
0: Il n'y a rien à gérer, là.
1: Il n'y a rien à gérer, mais en même temps, ça, en dedans de quelques secondes ou de la minute que je suis dans cette bulle-là, c'est comme, puis je pense que là, dans ma vie, tout va bien, j'apprécie le moment présent, mais je fais comme une rétrospective vite, que moi, je suis vraiment là, j'ai trouvé un bel équilibre, là. Puis c'est juste ça que ça me fait penser.

0: Ben, des beaux souvenirs quand même. C'est très festif, oui. Mais j'étais dans ma bulle. C'est l'île de la Grenade. Le coucher de soleil est là. C'est festif. Et moi, je suis juste en train de faire une petite introspection vite fait. Ouais, la vie est belle.
1: La vie est belle.
0: Ça sera toujours un beau souvenir.
1: Ben, écoutez, on vous croit sur parole, certainement. Ça fait donc presque 24 ans que vous êtes à l'emploi de NAV Canada comme contrôleur aérien. Est-ce que vous pouvez nous parler d'un événement marquant dans votre carrière?
0: Marquant plus ou moins, il n'y a rien qui m'a... Non, il y a quand même... quand je suis arrivé à Québec en 2010, ici à la Tour de contrôle à Québec, c'était le dernier spectacle aérien qui organisait sur l'aéroport. C'est quand même ça, c'est toujours un plaisir à travailler pour quelqu'un qui aime les avions. C'est les journées avant, quand tout le monde arrive. Ensuite, c'est les journées de... oui, le samedi, dimanche, les spectacles aériens. Donc, on a le plus beau spot pour les admirer. Mais c'est après ça, c'est le dimanche soir, le lundi, mardi, quand ça repart, c'est tout le monde veut laisser sa marque, tout le monde dit un petit salut. Fait que c'est tous ces avions-là, c'est spécial. On réussit à contenter tout le monde. On demande un petit service. Tu peux-tu revenir nous faire une petite pause? Fait que c'est quand même le fun. Souvent, le monde, quand il demande... des moments marquants où, première chose, c'est t'as-tu déjà vu un accident? T'as-tu déjà vu... c'est toujours ça, des écrasements. Il y a eu des situations plus... moins le fun. Oui, c'est arrivé, mais je veux dire, des accidents avec des morts, ça arrive pas. C'est extrêmement rare à grandeur du pays. Oui, en 2010, justement, quand je suis arrivé, il y avait eu l'accident là juste au nord de l'aéroport, le petit avion qui s'était écrasé. J'arrivais, je commençais mon chiffre, puis ça commençait à boucaner. Je l'ai pas vécu sur place, c'est mon collègue qui était là, mais sinon, souvent, quand le monde demande là, des événements marquants, ça va être plus ça, mais non, en général, c'est... oui, il y a eu des petits moments plus stressants, mais sinon, non. Puis rien qui m'a marqué en tant que tel d'événement précis, là.
1: Parce que vous parlez de tout ce que vous devez prendre en charge. Vous êtes là aussi pour aider à faire des plans de vol pour les pilotes.
0: Non, le contrôleur aérien, lui, c'est pas ça. Au début, quand j'ai commencé ma carrière en 2002, j'étais spécialiste d'information de vol, qui est, pour les plus petits aéroports, si on veut, le penchant du contrôleur aérien. Là, oui, c'était ça. Là. Au début, les premières années que j'ai fait, là, ça faisait partie des tâches. Maintenant, dans les plus gros aéroports, puis le contrôleur aérien, lui, il gère le plan de vol, mais dans les airs, mais il aide pas à le faire, à le déposer, son plan de vol.
1: Okay.
0: Nous autres, on le reçoit, il a été accepté par le système. Donc, on va avoir sa route avec les altitudes et tout, mais c'est déjà tout fait.
1: Alors donc, vous devez quand même prendre en considération tous ces différentes choses qui s'envolent. On parle des hélicoptères, des petits avions Cessna, des moyens avions, des gros avions maintenant qui arrivent partent de l'aéroport de Québec. Il y a la température, il y a plein de choses dont il faut tenir compte et qui peuvent changer assez rapidement.
0: C'est sur un Edison. Il faut être capable de se retourner toujours sur un Edison. On le dit, il faut avoir un plan A, B, C. Et C, c'est quand même assez régulier qu'on va se rendre là. Donc, un plan D est... quasiment, faut en avoir la météo, un banc de brouillard qui rentre d'un coup sec. L'hiver, des fois, c'est des averses de neige. On le voit, le mur rentre, même l'été, la pluie. Et pour les petits avions, eux autres, surtout avec aucune référence visuelle, il est là le gros problème. Donc, faut anticiper, faut le voir, faut passer l'information. Puis en voulant dire, soit viens atterrir, on peut pas l'obliger, mais on le tient au courant parce que ça s'en vient mauvais. Le brouillard, les tempêtes de neige, les avions, on les voit pas atterrir des fois. On les voit même pas devant nous atterrir. On le voit sur le radar qui sont au sol, sur la piste, mais on l'a jamais vu. Et dans ce temps-là, nos règles de contrôle changent aussi d'une belle journée ensoleillée versus des journées comme ça. Il n'y a pas de petit avion à travers les gros, mais même entre les gros, les règles de contrôle vont... il va y avoir un changement aussi. Donc, c'est pour ça quand on dit qu'il faut maîtriser tout par cœur, les règles, c'est que ça change dans la minute. OK, c'est une autre façon de contrôler. C'est ma séparation entre mes avions. Il faut que je mette plus de distance. Il faut que je m'assure entre celle qui atterrit, qui décolle. C'est tout ça qu'il faut toujours penser. Entre deux avions, c'est quoi ma distance minimum réglementaire que je suis obligé de mettre? Oh non, ça, cet avion-là, là, la distance change, est plus grande et plus petite. Je peux me permettre jusqu'à telle distance ou en séparation d'altitude. Mais c'est tout ça qui change. Également avec la météo, avec le type d'avion qu'on contrôle.
1: Ici, à la tour de contrôle à Québec, à l'aéroport Jean Lesage, est-ce qu'il y a seulement un contrôleur aérien en poste à la fois ou est-ce que vous êtes plusieurs?
0: On est une journée typique, là, on est trois tout le temps en permanence. Il va y avoir le contrôleur aérien qui s'occupe de ce qu'on appelle le côté air, donc tout ce qu'il y a dans les airs, qui s'occupe pour faire autoriser à décoller, atterrir les avions, puis gérer ensuite, là, intégrer tout ce monde-là dans le ciel pour venir atterrir, décoller ou qui se croisent parce qu'ils sont en ville ou qui font juste transiter à travers la zone de Québec vers, mettons, un avion est parti de Trois-Rivières pour s'en aller vers Sept-Îles, vers Baie-Comeau, mais c'est un petit qui veut voler plus bas, veut passer, tant qu'à passer à Québec, on va longer le fleuve. Donc, il vient pas à Québec, mais il faut l'intégrer à travers tout ça parce qu'il traverse à travers nos avions. Donc, il y a un contrôleur qui s'occupe de tout ce monde-là dans les airs. Il y a un autre contrôleur aérien que sa portion, c'est le sol. Donc, tous les avions qui circulent au sol, ils sont obligés de parler au contrôleur aérien qui s'occupe du sol.
1: Pas qu'ils s'accrochent, là.
0: Non, un avion...
1: C'est de l'envergure, hein?
0: Face-à-face, un avion ne recule pas, donc il faut que tout le monde aille dans le même sens. À travers ça, il y a les véhicules. L'été, c'est tranquille. L'hiver, c'est les véhicules de déneigement.
1: Un avion ne recule pas?
0: Non, je veux dire...
1: Hein, c'est fou, ça.
0: S'il arrive face-à-face, on fait quoi? En effet, si on veut.
1: OK, ils vont juste par en avant.
0: Ça fait que, au sol, il faut prévoir ça, de ne pas en envoyer deux, okay, mais face à face. Fait qu'il y a un contrôleur qui s'occupe juste de ça. Les deux font le même travail parce qu'ils vont changer de position l'un l'autre.
1: Ouais.
0: Mais
1: Et le troisième?
0: Le troisième, lui, on l'appelle le coordonnateur. C'est tout le monde dans la tour, tout le monde est contrôleur aérien, tout le monde fait la job de tout le monde. Le travail, mais lui est comme en attente. Quand ça devient trop occupé pour la personne dans les airs, lui, il se branche sur une position à côté, il a les mêmes écrans radars, il regarde dans le ciel et tout, mais la personne qui était là à s'occuper des avions en premier va continuer à parler aux avions. Mais là, elle va juste faire ça, tandis que l'autre personne va coordonner, va remplir les fiches de vol, parce que chaque avion est rattaché à une fiche de vol avec l'altitude qui est autorisée ou sa trajectoire. Donc, ça devient tellement occupé. Celui-là, il va juste s'occuper des airs, occupe toi juste de parler aux avions, puis l'autre va tout faire la coordination avec le sol, avec l'aéroport.
1: Donc, il y a trois personnes au contrôle aérien, toujours en même temps, 24 heures sur 24?
0: La nuit, seulement deux.
1: Seulement deux?
0: C'est plus tranquille, oui.
1: Et puis, vos quarts de travail, c'est combien d'heures? Vous travaillez combien d'heures d'affilée?
0: Nos quarts, c'est 8h30 environ. Ça dépend des emplacements. Nous autres, en général, 8h30. Puis, on alterne, là, on va faire... quand tout le monde est là, quand il manque pas personne, c'est des 40 minutes qu'on va faire. Donc, 40 minutes à s'occuper des avions dans les airs. Après ça, on s'en va 40 minutes s'occuper du sol, les véhicules et les avions. Puis ensuite, 40 minutes de pause.
1: Ouais.
0: On monte, après ça, 40 minutes à la position coordonnateur, air, sol et une rotation comme ça à journée longue.
1: Et finalement, il n'y a pas une journée pareille.
0: Jamais, jamais, jamais, jamais.
1: Jamais.
0: Jamais. Qu'il fasse beau ou même deux journées de pluie ou quoi que ce soit, deux avions à même place, ça fera pas la même chose. C'est ça qu'on dit au nouveau. Jamais tu vas avoir deux. Ça se ressemble, mais il va toujours avoir un petit quelque chose qui va rajouter. C'était pas comme hier. Ça s'est pas passé comme hier. La personne n'a pas écouté tes instructions. Ça l'arrive aussi. On est tous des humains. Donc, le pilote, il était pas attentif ou il a mal compris. Puis là, il fait pas ce que tu as demandé. Et il faut rattraper vite l'erreur parce que là, ça déboule vite là, à vitesse que les avions avancent. Donc, vois-tu, c'était comme hier. On a eu des... Mais ça s'est pas passé pareil parce que il y a beaucoup de facteurs qui peuvent influencer.
1: Simon Brochu, ça a été fascinant de vous entendre sur ce travail incroyable de contrôleur aérien. Merci beaucoup d'avoir accepté de nous partager.
0: Ben, ça me fait plaisir. Tant mieux parce que c'est un métier qui est méconnu, mais... vraiment intéressant. Vraiment, là, ça mérite à être découvert, ouais.
1: Merci aussi à Mario Blouin qui a trouvé les musiques et à Berthold Bernier à la réalisation technique. C'est Danny Benz au microphone. Je vous dis à bientôt.

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À la chronique Reflet, c'est maintenant le frère Thomas de Gabory, dominicain et médecin, et qui continue son entretien intitulé « La spiritualité a-t-elle sa place dans les soins ?» Il nous dit en premier que le soin, c'est un acte technique.

0: Alors le soin, c'est d'abord un acte technique répondant à un besoin déterminé qui s'adresse à un autre être humain qui est vulnérable et qui vise une guérison quand c'est possible, sinon au moins un soulagement, un bien-être ou même ce que j'appellerais un mieux-être. Le soin tel qu'on le conçoit habituellement, surtout à l'hôpital, est réalisé à l'aide de connaissances et de compétences particulières. Or, il me semble que le soin n'est pas un acte technique qui est réservé aux soignants et aux professionnels de santé. Je vous prends un exemple très simple que beaucoup d'entre vous ont déjà expérimenté. Prenons l'exemple d'un enfant de 8 ans qui s'appelle Pierre Benoît, qui tombe à bicyclette, qui se fait mal au genou. Sa mère le voit tomber, mais elle voit que la blessure au genou ne nécessite pas une consultation à l'urgence ou chez le médecin. Elle décide donc de prendre soin de son fils elle-même. Elle prend le matériel dont elle a besoin, je dirais un désinfectant, de la iodine, une compresse et une gaze. Pas la peine d'être infirmier ou infirmière pour réaliser un soin de base, un pansement avec désinfection. Mais vous vous rendez bien compte qu'une maman ne se contente pas seulement de l'acte technique du soin. Prendre soin ne se limite pas à quelques désinfectants ou cicatrisants versés sur une plaie. L'acte technique de désinfection de la plaie se déploie dans une relation. Le soin est un acte technique et à la fois un acte relationnel, réalisé dans une attitude humaine qui vient du cœur. Réalisé, j'allais dire, écoutez bien ça, réalisé dans un certain état d'esprit. Un état d'esprit. Et lorsque je parle d'esprit, je parle de spirituel. Le soin est effectué dans une relation individuelle entre deux êtres humains, le soignant et le soigné, la mère et l'enfant, dans l'exemple précis que je vous relate. Prenons d'abord ce soin du côté de la mère. Du côté de la mère, c'est d'abord le cœur qui parle. Elle voit de ses yeux la douleur et la souffrance de son fils. Elle entend parfois les cris. Elle est touchée en plein cœur, un cœur de mère, dans ses entrailles, dans ses tripes. Elle est sensible à cette détresse et elle veut y répondre avec ses mains. Sa motivation vient du cœur dans un mouvement de compassion. Le soin prend sa source dans la compassion. L'amour de la mère pour son fils laisse surgir ce mouvement de compassion et lui permet de poser des gestes d'une manière bien particulière, dans un certain état d'esprit. Ce sont des gestes de tendresse, de délicatesse, de douceur, de consolation, bref, des gestes qui expriment l'amour d'une mère pour son fils. Cette mère qui prend soin de son fils, a confiance dans les gestes qu'elle pose. Elle y croit. Elle est convaincue que son geste est efficace. Elle a l'espoir que ce geste qu'elle pose va produire un soulagement de la douleur et que ce geste va aboutir à un bien-être ou du moins un mieux-être. Le soin de la mère pour son fils dépasse le seul acte technique. Du côté de la mère et maintenant du côté de l'enfant, ça n'est plus le cœur qui parle, mais du côté de l'enfant, c'est le cœur qui reçoit. Le plus important, c'est l'amour que l'enfant reçoit et perçoit de sa mère dans les gestes qu'elle pose. Elle y met beaucoup d'amour pour lui faire le moins mal possible. Le désinfectant pique la chair blessée laissée à vif, mais l'amour de la maman soulage déjà cette douleur. C'est la façon dont elle va poser ses gestes qui vont le rassurer, le consoler, le mettre en confiance. Ce sont ces gestes qui vont lui permettre de croire que ce que fait sa mère, c'est pour son bien, même si ça pique un peu. C'est parce que les gestes de sa mère expriment l'amour qu'elle a pour lui que l'enfant peut croire en ce qu'elle fait. Croire, c'est-à-dire avoir confiance en elle et avoir même l'espoir d'un soulagement et d'un mieux-être à venir. Peut-être même une guérison, si elle est possible. Même si sa mère n'est pas une infirmière diplômée d'État et qu'elle n'a jamais reçu de formation en soins infirmiers. Vous voyez, j'espère que vous êtes convaincu, le soin n'est pas seulement un acte technique. Il nécessite un certain état d'esprit, et qui dit esprit dit spirituel.
1: C'est avec bonheur qu'à l'instant K raconte ses premières armes en publicité. C'est une forme d'art de jouer avec les mots.

La porte s'ouvre. J'ignorais à quel point l'audition des réclames de la radio parisienne allait me préparer au premier métier de ma vie, celui de rédacteur professionnel d'annonces publicitaires. À l'âge de 16 ans, fasciné par l'homonymie des trouvailles publicitaires, Gervais, j'en veux, et la Lexie, à ce prix-là, elle ne devrait pas être à ce prix-là, je décide de faire mes premiers essais de créateur. Rien de plus normal pour quelqu'un qui avait découvert, à l'occasion d'une mémorable dictée, qu'en français, certains mots, bien qu'ils s'écrivent de manière identique, n'ont pas nécessairement le même sens. Mon tout premier slogan, que je n'ai jamais oublié, s'était donc appliqué à tirer parti de cette confusion. Il clamait « Les bas les plus pris, aux prix les plus bas ». Malheureusement pour moi, l'exercice n'a pu trouver de preneur car à l'époque où les premiers bas de nylon firent leur apparition en France, tous leurs fabricants se trouvaient encore aux États-Unis. Qu'à cela ne tienne, loin de me décourager, je me suis aussitôt attelée à un deuxième slogan dont l'objet était, quoi de plus français, une boisson, le rhum Negrita. Pour le créer, je me suis inspirée de l'adage bien connu « Tous les chemins mènent à Rome ». Que j'ai retouché selon la règle de l'homonymie. Tous les chemins mènent au rhum, mais exigez Negrita. Voulant peaufiner ma création, je me suis appliquée à l'illustrer d'un petit dessin à la gouache et j'ai adressé le tout au fabricant. Une semaine plus tard, un camion stoppait devant la porte de la maison pour déposer deux caisses de rhum accompagnées de ces mots de gratitude émus envoyés par la direction de l'entreprise. Avec tous nos remerciements pour votre spirituelle création. Ma joie était sans borne. La lumière de la réussite venait d'effleurer mon front. Je vivais le tout premier triomphe de ma vie. Étonné du succès remporté par son jeune fils, mon père ne cacha pas son admiration. À partir de maintenant, quand on aura besoin de quelque chose, on te demandera de faire un petit dessin, lança-t-il dans un éclat de rire. Ma nouvelle vie commençait à prendre sérieusement forme. L'encouragement reçu des fabricants de l'eau-de-vie et l'étonnement de mon père m'incitèrent à m'engager résolument dans le domaine de la création. La prochaine étape fut l'écriture d'un scénario de film que j'entrepris avec Martial Couvignou, un compagnon de classe qui était lui aussi un mordu de cinéma. Nous avons imaginé et écrit à deux une histoire d'amour à laquelle nous avons donné le titre obscur de « L'ombre obsédante ». Tous les espoirs étaient permis, et si nous en avions eu les moyens, nous serions sûrement envolés, tout affaire cessante, vers Hollywood, où la gloire nous ouvrait les bras. En attendant le triomphe, décidément, nous ne doutions de rien, nous sommes allés déposer notre chef-d'œuvre à la célèbre Société des gens de lettres de France. Une société qu'avaient fondée Balzac, Hugo et Dumas, rien de moins. La société en question offrait un service de dépôt des œuvres afin d'en garantir l'antériorité en cas de litige. Pouvoir se vanter, à 16 ans, que notre première œuvre, nous avions la ferme intention d'en produire d'autres, a été accueillie par la Société des gens de lettres commandait à nos yeux révérence et respect. Malheureusement, l'ombre obsédante est restée pour toujours dans l'ombre. Le succès d'estime obtenu par ma petite affiche du rhum Negrita eut une autre conséquence. Je me suis inscrit à des cours de peinture. Mon choix ne s'est pas arrêté à la première école venue. J'ai opté pour rien de moins que l'Académie de la Grande Chaumière, un établissement qui avait été fondé par la Suissesse Marthe Stettler et qui avait marqué par son empreinte Antoine Bourdelle, un célèbre sculpteur qui y forma un grand nombre de créateurs. La fameuse académie fut d'ailleurs longtemps le rendez-vous privilégié d'artistes tels que Chagall, d'origine russe, et Soutine, né en Lituanie. Parmi les étrangers qui ont fréquenté ce lieu qui a fait partie du patrimoine du Montparnasse, figurent les noms de Giacometti, Calder et Riopel. Preuve irréfutable que pour l'épanouissement de leurs talents, Paris représentait un terreau plus propice que celui qu'ils auraient trouvé chez eux. En m'inscrivant à l'Académie, dont je conserve toujours précieusement ma carte de membre, je sentais faire partie, comme tous ces grands peintres, de la vie artistique du Montparnasse, où étaient aussi passés Modigliani, Picasso et un des plus grands sculpteurs du siècle, Brancusi. Dans le même voisinage se trouvait la closerie des Lilas, qui fut longtemps hantée par Apollinaire et Sandrard. Pareil milieu ne pouvait que me donner la certitude de vivre précisément là, où tout se passe.

0: Aujourd'hui, je suis en compagnie d'un jeune garçon de Québec âgé de 10 ans. Il s'appelle Ludovic Théberge. Bonjour Ludovic.
1: Bonjour.
0: Ludovic, tu es membre du club Vega depuis 4 ans déjà. Qu'est-ce qu'on y fait dans ce club?
1: On y fait diverses activités, mettons comme les fusées à eau. En fait, on construit un lanceur, on le branche dans un tuyau d'eau et on crée comme des bouteilles avec en bricolage. On installe ça et avec la pression de l'eau, ça va faire monter les fusées. Sinon, il y a les capsules œufs. Tu dois construire une capsule et un parachute pour pas que l'œuf se casse. Sinon, il y a le planétarium qui est aussi une très belle activité.
0: Oui, et c'est donc, ça fait 4 ans que tu en es membre. Tu as commencé à 6 ans. Qu'est-ce qui t'intéresse dans ces choses de l'espace?
1: Plutôt du fait pour un peu améliorer mes connaissances, parce que plus tard, je voudrais aller dans l'espace, peut-être aller sur Mars.
0: Wow, t'as des gros, gros projets, hein?
1: Ouais.
0: Et on me fait savoir aussi que depuis 3 ans, tu fais de la photographie.
1: Ouais.
0: C'est de la photographie très spéciale. J'aimerais que tu nous parles de ton appareil photo.
1: En fait, mon appareil photo, j'ai pas commencé avec le même appareil. Au début, Philippe m'avait donné un petit Canon, un petit appareil photo qui va genre 20 mm, c'est pas énorme, juste pour voir si j'aimais ça. Et là, il s'en est rendu compte que j'adorais faire de la photo d'oiseaux, donc ou animalière. Et il m'a passé une 70-300, qui est un appareil qui va encore plus loin. Après ça, Philippe a revendu cet appareil. Il m'a donné encore un meilleur, un 100-500, que j'ai aujourd'hui. Comme dimanche, je suis allée avec, puis j'ai pris des belles photos d'un héron vert, d'un petit plongio et un tyran tritri.
0: Ça, c'est vraiment fascinant, mesdames et messieurs. Je sais qu'on est à la radio, mais je vais vous décrire quelques-unes des photos que j'ai eu la chance de pouvoir admirer. C'est un héron en plein vol au-dessus d'un plan d'eau. C'est une photo donc qui a été prise à l'été 2024. Où te trouvais-tu, Ludovic?
1: Je me trouvais au Marais-Léon Provencher et on était pas mal vers le milieu. Puis je l'avais vu. Bon, je l'avais vu au loin. Pour être sûr, j'ai zoomé sur lui. C'était un héron vert. On l'a photographié avec les reflets de l'eau. Puis après ça, il s'est mis en position pour voler. Puis il est parti, puis on l'a pris en photo.
0: Est-ce que tu étais loin de lui?
1: Peut-être une vingtaine de mètres.
0: Ouais.
1: Mais avec mon...
0: Tu as un zoom, hein?
1: Ouais, avec mon zoom, on la voyait bien.
0: Tu l'appelles le héron vert. Est-ce qu'il y a quelque chose de vert dans son plumage?
1: Oh non, c'est comme ça les scientifiques l'ont appelé. J'ai pas vraiment la raison de son nom, mais je trouve que ça lui fait bien. Mais il me semble aussi qu'on l'avait appelé héron vert parce que son bec ressemblait aussi au grand héron.
0: Il est vraiment magnifique.
1: Ouais.
0: Et donc, il était quelle heure, ou quel moment de la journée tu as pu le photographier?
1: C'était dimanche, à peu près le matin vers 9h30. On était partis, puis vers 10h, on l'a vu, puis on l'a pris.
0: Il y a aussi dans tes photographies quelque chose de fort étonnant. Tu as photographié en octobre 2024 la comète.

0: lettre C, 2023 A3, Chuxingchang Atlas.
1: Je ne dirais pas son nom parce que je le trouve vraiment dur à prononcer.
0: C'est très difficile. Mais on le voit très bien dans ta photo. On voit un point lumineux et une traînée qui descend vers le sol.
1: Ouais. En fait, on est allé à la campagne pour avoir une très belle vue à cause de la pollution lumineuse qui est à cause des lumières. Donc, on est allé à la campagne où il n'y a pas vraiment ça. Puis, dès qu'on est arrivé, on la voyait super bien. On a pris des appareils sur un trépied avec un filtre. Pas un fil, mais un bouton pour mettre la luminosité. Puis c'est comme ça qu'on l'a pris.
0: Et il y a aussi une photographie, mesdames et messieurs, où, en fait, le titre, c'est « Éclipse totale de lune le 3 mars 2025 ». On voit une lune pleine au centre de la photo, mais on en voit deux autres à gauche et deux autres vers la droite, sur la même photo. Comment est-ce que tu fais une photo comme ça?
1: Une photo comme ça, c'est qu'on va prendre les photos de chaque stade, on va faire du montage pour copier-coller.
0: Les superposer.
1: Ouais.
0: Donc, c'est des photos numériques que tu prends.
1: Ouais, mais juste l'éclipse, juste qu'on la voit, ça, tu fais pas de montage avec ça, là?
0: Non, c'est ça. Il y a aussi une très, très belle photo d'un feu d'artifice qui a été prise au mois d'août 2025. C'est les feux d'artifice qui sont lancés au-dessus du fleuve Saint-Laurent, ici, entre Québec et Lévis. Et là, on voit plusieurs éclats et plusieurs traînées aussi. Comment est-ce que tu réalises une telle photo?
1: C'est un peu comme la même chose que les comètes avec le bouton pour la luminosité. Puis, tu vas prendre ça au moment où il y a vraiment énormément de feux d'artifice. Et là, en fait, l'appareil va comme les superposer, les feux d'artifice, à chaque fois qu'il y en a. Puis là, à la fin, ça va en créer une belle.
0: Ouais, c'est formidable. Est-ce que tu dois en prendre plusieurs pour en réussir une belle comme celle-là?
1: On peut en prendre plusieurs, mais des fois, j'en prends une. Puis, parce que des fois, on oublie mon appareil, puis Philippe me prête le sien, puis j'en fais une ou deux.
0: Il y a aussi des photos de renards que tu as prises, des photos d'une chouette laponne, un très beau harfang des neiges aussi. Ça, est-ce que ça demande de la patience pour être certain d'être dans un lieu où tu vas voir les oiseaux que tu souhaites prendre en photo?
1: Oui, puis il faut y aller avec la chance, comme la chouette laponne. On est allé au Méseret, il était dans un arbre, il était bien posé, il n'y avait pas de branches devant, puis c'était parfait. Le harfang des neiges, on était allé proche de chez un de mes amis Xavier, un ami à Philippe, puis il était dans un arbre, puis je l'avais pris quand il était en train de se poser sur la branche.
0: Oui, ses ailes ne sont pas encore complètement refermées, hein. Et est-ce que ces photos-là, tu les proposes pour les voir dans des magazines ou dans des sites Internet de photos?
1: Toujours.
0: Oui. Est-ce que ça aussi, ça fait partie de tes projets de poursuivre la photographie?
1: Ah oui, ça me fait partie de mes projets parce que être astronaute, c'est un métier, oui, mais on peut pas vraiment que travailler là-dessus parce que un astronaute, c'est vraiment aller dans l'espace au besoin. Mais tu gagnes pas de l'argent avant d'y aller. Donc, il faut les astronautes, ils ont quand même un autre métier. Et mon autre métier, ça va être photographe comme mon oncle Philippe.
0: Oui, Philippe Moussette, qui est le fondateur du club Vega,
1: ouais.
0: Ce club donc d'astronomie. Et toi, tu es président de la section jeunesse.
1: Ouais, en fait, c'est que le club a fondé la section jeunesse pour que les enfants puissent justement apprendre des choses sur l'espace. Et là, Philippe a créé une section jeunesse avec des gens qui veulent venir pour décider les activités qu'il va avoir plus tard. Comme on en a une mercredi ou lundi pour désigner ce qu'on va faire. On a décidé décembre, planétarium, plusieurs choses. Et après ça, il y a le président, bien sûr, pour gérer tout le monde de la section jeunesse, parce que juste Philippe, ça va être dur. Donc, il y a 2 ans, c'était Serena. Et après ça, Serena, vu qu'elle elle est partie, ben, Philippe voulait un volontaire. J'arrêtais pas de lever la main. Et là, vu qu'il y avait personne, il m'a choisi moi. Et je suis le plus jeune à être président section jeunesse du club.
0: Et combien de membres jeunesse dans cette section?
1: Plusieurs, mais cette année, il y en a 5. Ouais, il y en a 5 et plus moi, 6.
0: Bon. Et à part cette activité, donc, du Club Vega et la photographie qui prend beaucoup de place dans ta vie, as-tu d'autres loisirs? Es-tu sportif?
1: J'aime beaucoup le hockey et le basket, mais je préfère juste parler de science avec mon ami Benjamin.
0: Oui, qui est aussi avec toi dans le club, j'imagine.
1: Ouais, c'est mon meilleur ami, puis on se considère comme des frères, puis on est vraiment, vraiment amis. On aime beaucoup se voir. Et quand on n'est pas avec notre groupe d'amis, on est souvent en train de parler de sciences, de mathématiques, de choses de physique, plusieurs choses.
0: Et à l'école, est-ce que tu as une matière préférée?
1: À l'école, je préfère vraiment les sciences. Mais pas n'importe quelle science, mais plutôt les sciences quand on parle, mettons, d'espace ou d'oiseaux.
0: Ouais. Alors, Ludovic Théberge, donc je rappelle que tu as 10 ans, tu es de la ville de Québec et c'était important pour nous de te connaître, d'apprendre à te connaître et de comprendre aussi cet intérêt, cette passion qui t'habite déjà à un si jeune âge. On te souhaite le meilleur dans ton parcours et un très bel été.
1: Merci à vous.

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L'ange du Seigneur porta l'annonce à Marie, et elle conçut du Saint-Esprit. Voici la servante du Seigneur. Qu'il me soit fait selon sa parole. Et le Verbe s'est fait chair, et il a habité parmi nous. Je te salue, Marie, comblée de grâce. Le Seigneur est avec toi. Tu es bénie entre toutes les femmes, et Jésus, ton enfant, est béni. Sainte Marie, Mère de Dieu, prie pour nous pécheurs, maintenant et à l'heure de notre mort. Amen. Prie pour nous, Sainte Mère de Dieu, afin que nous soyons rendus dignes des promesses de Jésus-Christ. Que ta grâce, Seigneur notre Père, se répand dans nos cœurs. Par le message de l'ange, tu nous as fait connaître l'incarnation de ton Fils bien-aimé. Conduis-nous par sa passion et par sa croix, avec le secours de la Vierge Marie, jusqu'à la gloire de la résurrection.

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2: La Syrie au cœur des tensions régionales, alors que la Turquie et Israël se renvoient la balle après une frappe sur une base aérienne. Damas gère ses affaires internes et s'attaque à l'ancien régime avec des condamnations à mort en cascade contre le clan Assad. Une soif de justice radicale réclamée par les Syriens. Vous les entendrez en début de ce journal. Au Moyen-Orient, toujours des années de guerre et de bombardements ont détruit la bande de Gaza et ses terres agricoles aussi, qui se réduisent comme peau de chagrin selon l'ONU, nous le verrons. C'est le chaos, des familles entières sont encore privés de produits de première nécessité. Avertissement des humanitaires en Colombie, près de 10 jours après le séisme qui a violemment frappé l'ouest du pays. Témoignage à suivre dans ce journal. Et puis la légitimité de la Cour pénale internationale toujours plus sapée, notamment par les États-Unis qui viennent d'annoncer de nouvelles sanctions contre la présidente de la Cour. Et ce n'est pas le seul pays en guerre contre cette institution. Comment la crédibilité de la CPI est-elle de plus en plus mise à l'épreuve? C'est notre dossier du jour.
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2: Bonjour à tous. Des frappes en Syrie cristallisent les relations dans la région. Un aéroport militaire à l'arrêt a été visé hier dans la province d'Idleb, dans le nord-ouest du pays. Et depuis, les États-Unis accusent son allié israélien et Israël accuse à son tour la Turquie d'envoyer des troupes sur le territoire syrien. Allégation démentie par Ankara, une escalade inutile, a conclu Washington, qui cherche à afficher son soutien au nouveau gouvernement syrien, dirigé par un ancien djihadiste allié à la Turquie. Un nouveau pouvoir en Syrie qui veut faire table rase. La justice syrienne s'en prend lourdement aux figures de l'ancien régime et cumule les condamnations à mort. Une semaine après les verdicts visant l'ancien président déchu Bachar al-Assad par contumace et un de ses cousins, c'est un autre pilier du clan Assad qui vient d'être condamné à la peine capitale, Wassim al-Assad, coupable de crimes de guerre et de crimes contre l'humanité. Des décisions historiques qui résonnent dans toute la Syrie. Alors comment cette justice transitionnelle est-elle perçue par les Syriens? C'est le reportage de notre correspondant à Damas, Mohamed Erami.
4: Assis à longueur de journée sur sa chaise en plastique, devant les sanitaires de la mosquée au cœur du vieux Damas, cet homme d'une soixantaine d'années regarde passer les fidèles. Pour lui, la condamnation de Wassim al-Assad n'est qu'un pansement sur une hémorragie béante.
5: J'ai perdu mon frère, 7 membres de ma famille et plusieurs cousins. Et jusqu'à aujourd'hui, je n'ai aucune nouvelle de ce qui leur est arrivé.
4: Mais ce verdict divise aussi profondément. Certains réclament une justice encore plus radicale, voire punitive, signe d'une soif de vengeance qui ne s'est jamais éteinte.
6: Si ça ne dépendait que de moi, j'aurais laissé Wassim al-Assad, Atef Najib ou Bachar al-Assad sur la place publique et j'aurais laissé sa mère, ayant perdu son fils, venir leur porter un coup.
4: Derrière ces réactions, le traumatisme reste intact pour ceux qui attendent toujours des nouvelles de leurs proches, disparus dans les geôles du régime. Un sentiment partagé par de nombreux Syriens, comme cet homme, originaire de Hasakeh, dont le frère a disparu en 2015.
7: Mon frère a été enlevé du jour au lendemain par l'armée du précédent régime, sans qu'on ait jamais su pourquoi. Ils sont venus le chercher pour l'emmener à Damas. On est venu dans la capitale, mais on ne l'a jamais retrouvé.
4: Une condamnation qui, au-delà de la figure de Wassim al-Assad, remet la question des crimes de guerre au cœur du quotidien des Syriens. Mohamed Erami, Damas, pour Radio Vatican.
2: Et héritage de l'ancien régime en Syrie, plusieurs tonnes de matières nucléaires ont été découvertes sur 2 sites gardés secrets pendant l'ère Assad. Des sites qui seront placés sous supervision internationale, c'est ce qu'ont affirmé les inspecteurs de l'Agence internationale de l'énergie atomique et les autorités syriennes. La situation au Moyen-Orient et des Palestiniens toujours assiégés par les colons israéliens en Cisjordanie. Le propriétaire d'une des 3 maisons encore encerclées lance un appel à l'aide des États-Unis pour mettre fin à ce siège qui dure depuis 1 semaine près de Naplouse. Les conséquences d'années de guerre dans la bande de Gaza. Les 2/3 de cette zone est composée de terres fertiles et qui sont aujourd'hui en grande partie détruites après pratiquement 3 années de bombardements israéliens. Mais depuis l'annonce du cessez-le-feu en octobre l'an dernier, la surface des terres encore accessibles et pouvant être exploitées ne cesse de diminuer selon un nouveau rapport du Programme alimentaire mondial et du Centre satellitaire des Nations Unies. À Jérusalem, Valérie Ferron.
8: Selon ce rapport, entre l'annonce du cessez-le-feu en octobre l'an dernier et le mois de juin de cette année, la superficie agricole exploitable est passée de quelque 600 hectares à 448. Cette réduction du nombre de terres accessibles est principalement due à l'avancée des troupes israéliennes, bien au-delà de la ligne du premier retrait militaire effectué en octobre 2025 dans le cadre du plan pour un cessez-le-feu et la reconstruction de la bande de Gaza d'où l'armée israélienne était censée se retirer par étapes. La région de Rafah, à la frontière avec l'Égypte, est la première victime de cette politique, avec 92% de ses terres actuellement inaccessibles. À cela s'ajoute le blocus, empêchant notamment engrais, semences, matériel agricole et aliments pour animaux d'entrer en quantité. Ce rapport du Programme alimentaire mondial est publié au moment où les Nations Unies et les grandes ONG travaillant dans la bande de Gaza alertent depuis plusieurs semaines sur les risques d'une nouvelle famine, 67% de la population ne faisant en moyenne qu'un repas par jour. Jérusalem, Valérie Ferron, Radio Vatican.
2: Et les services médicaux palestiniens dans la bande de Gaza signalaient la semaine dernière l'arrivée de 30 enfants en moyenne dans les hôpitaux pour malnutrition aiguë. Près de 10 jours après le puissant séisme en Colombie, la situation humanitaire inquiète les ONG sur place. Le tremblement de terre qui a frappé l'ouest du pays a fait plus de 300 morts et les dégâts sont aujourd'hui évalués à près de 10 milliards de dollars. Des dizaines de milliers de personnes ont été touchées par les secousses. Catastrophe qui fragilise un peu plus les familles. C'est ce que pointe Stefano Pizzali, directeur général de l'ONG CESV, mobilisé sur le territoire colombien depuis des années.
5: Le tremblement de terre a frappé la région du Chocó, l'une des plus pauvres du pays, qui comptait déjà des personnes déplacées en raison des conflits internes et des migrations internes. Le principal risque que nos équipes peuvent signaler, c'est que certaines familles sont séparées, que les enfants, garçons ou filles, se retrouvent éloignés de leur famille. C'est pourquoi notre action humanitaire veille tout particulièrement à ce que des centres de protection soient mis en place dès que possible au sein de la zone touchée ou au-delà de la fourniture de biens essentiels comme l'eau ou les installations sanitaires, les familles puissent bénéficier d'un soutien psychosocial. Parmi les principaux risques, outre les dégâts causés aux établissements scolaires, il y a le fait que les enfants, et en particulier les adolescents, puissent être facilement exposés à des risques de traite par des groupes paramilitaires ou d'autres types de groupes criminels. Il est donc très important que les personnes qui interviennent dans ces zones soient capables de dialoguer avec les mineurs, de leur faire comprendre qu'elles peuvent les aider, de les inciter à s'exprimer, de veiller à ce qu'ils se sentent pris en charge et protégés.
2: Stefano Pizzali, directeur général de l'ONG CESV en Colombie, interrogé par Bianca Tombini de la rédaction italienne de Radio Vatican. La terre qui a tremblé en Asie aussi, le bilan du séisme survenu le week-end dernier en Indonésie est revu à la hausse ces dernières heures par les services d'urgence, en particulier celui des personnes déplacées, au moins 40 000 et qui sont désormais recensées et se trouvent dans des abris temporaires dans l'est du pays. Et les blessés, plus de 1 000, sont 10 fois plus nombreux que le dernier bilan annoncé cette semaine. Ce lundi, Léon XIV a fait part de sa profonde tristesse et de sa solidarité envers les victimes en Indonésie. Sur le continent africain, au Nigeria, lancement de la campagne présidentielle ce mercredi dans ce plus grand pays, ce pays le plus peuplé d'Afrique, scrutin qui se déroulera dans 5 mois. En lice, le président sortant Bola Tinubu et en jeu les réformes économiques, l'inflation mais aussi l'insécurité. Préoccupation alimentée par les violences survenues ces dernières heures. Dans l'état du plateau, dans le centre du pays, au moins 24 personnes ont été tuées, plusieurs autres blessées lors d'une attaque armée contre un village. Cette zone du pays est en proie à des conflits communautaires depuis le début de l'année. Les précisions de notre correspondant Ishaka Adegboye.
9: Les bandits armés ont eu accès à la localité par la rivière vers 3h du matin alors que les habitants dormaient. Ils se sont introduits par effraction dans les maisons et ont agressé leurs victimes pour les empêcher d'alerter le voisinage. Les bandits armés ont pris la fuite par la même rivière après leur violence meurtrière. Des femmes de la localité ont manifesté brandissant des feuillages pour dénoncer les violences récurrentes et les pertes de membres de leur famille. Le commandement de la police de l'État du Plateau a confirmé qu'il y avait des victimes et indiqué que les forces de sécurité avaient été déployées pour évaluer la situation et rétablir l'ordre. L'État du Plateau, situé au centre-nord du Nigeria, a connu de nombreuses attaques et des tueries cette année. Le gouvernement nigérien et américain ont tous deux condamné ce massacre. Cheikh Ali Boye, Abuja, Radio Vatican.
2: La Cour pénale internationale a à nouveau attaqué. Hier soir, les États-Unis viennent d'annoncer de nouvelles sanctions contre sa présidente. Et ce n'est pas le seul pays en guerre contre l'institution. Burkina, Mali, Niger, Tchad et Venezuela ont aussi annoncé leur intention de se retirer de la Cour pénale internationale sur les traces des États-Unis. La CPI, qui a été conçue pour poursuivre les crimes de guerre, les génocides et les crimes contre l'humanité, est souvent confrontée à des accusations de partialité, et des pressions politiques et des retrait donc d'État. La légitimité est en cause. Le secrétaire d'État américain Marco Rubio affirmait récemment vouloir démanteler la CPI brique par brique. Crédibilité mise à l'épreuve pour le professeur Gebero Francisco Meleje, membre de la Société française pour le droit international, ancien doyen de la faculté de droit à l'université de Cocody à Abidjan. On l'écoute.
10: La CPI a réalisé des choses, des personnes ont été condamnées et ça sert de leçon. Alors, les dysfonctionnements, les autres procureurs qui étaient là avant, quelques-uns avaient du mal à convaincre leur neutralité. Le reste des dysfonctionnements, c'est l'institution qui a été mise en place ainsi. Tout ce qui relève de son fonctionnement n'est pas forcément voulu par l'institution elle-même, parce qu'il y a d'une part les États, il y a d'autre part l'organisation internationale, le Conseil de sécurité, qui ne facilite pas le fonctionnement normal de la CPI.
11: Parlons justement du Conseil de sécurité. Est-ce que cela voudrait dire que les blocages en son sein se répercutent d'une certaine manière sur la CPI?
10: La CPI, c'est une institution créée par les États. Mais il ne faut pas oublier que la CPI est en rapport avec le Conseil de sécurité et que les contradictions qui minent le Conseil de sécurité vont avoir des incidences sur la CPI. La comparaison qui mine la société internationale. Aujourd'hui, on a une société internationale dans laquelle il y a le leader, le chef d'État d'un pays très, très puissant. Bon, qui dit une chose, le lendemain, il dit une autre chose. Vous imaginez une société comme ça? Quand on a un dirigeant comme ça, le plus puissant du monde, qui menace tout le monde, c'est très difficile. Bon, la CPI est peut-être victime de ça, mais il y a d'autres institutions qui sont victimes de ça. L'OMS, l'UNESCO, tout ça, sont victimes de ces errements, des dirigeants très, très puissants. La grande erreur des Américains, c'est de s'en prendre aux juges de la CPI. C'est d'en faire une affaire personnelle. C'est vrai que lorsque les juges font mal, lorsqu'ils jugent mal, lorsque leur statut est quelque peu ambivalent, ça pose problème. Mais ce qui est en cause, c'est l'institution et non pas les personnes qui composent, qui font fonctionner l'institution. Or, en menaçant les juges, en menaçant les membres de la CPI, c'est vrai que ça va les mettre en situation de difficultés personnelles. Mais je pense que c'est le mauvais moyen. Mais quand on n'a pas les moyens de prendre l'institution, on s'en prend à ceux qui font fonctionner l'institution.
11: Comment cette Cour pénale internationale gère les tensions avec les États qui refusent, par exemple, de coopérer?
10: Alors, vous savez que les États ont l'obligation de coopérer, notamment les États qui sont signataires du statut de Rome. Et même les États non signataires, les États non partis, ont l'obligation de coopérer. Or, il se trouve que non seulement les États partis, quelquefois, ne coopèrent pas, et puis les États non signataires ont du mal à coopérer, alors surtout pour les États puissants, et c'est là surtout que se trouve le problème. Et là, la Cour a du mal à... La Cour n'a pas une armée. Elle n'a pas une armée qui va lui servir, qui va lui permettre de mettre la main sur les présumés auteurs des infractions, des crimes. Et donc, ça devient difficile pour la Cour. Si les États ne veulent pas coopérer, alors on dirait que la solution, c'est de s'en remettre au Conseil de sécurité. Mais on sait très bien que la difficulté vient souvent du Conseil de sécurité et que la Cour ne peut pas imposer au Conseil de sécurité sa volonté.
11: Très clairement, la CPI fait face à une véritable crise de confiance entre pression politique, retrait d'État. Comment peut-elle relever la pente? Quelles réformes seraient nécessaires pour son efficacité?
10: C'est de demander aux États qui ne souhaitent pas rester dans un système de justice pénale de se retirer. Voilà. Parce que vous savez, l'engagement à l'égard d'une juridiction internationale, c'est aussi une image qu'un État veut se donner au plan international. Une démocratie, je dirais, une démocratie luxueuse que l'État veut construire. Donc, je pense qu'on peut demander que les choses soient claires et que ceux qui veulent s'engager dans cette voie-là puissent se désigner et puis les autres, ils vont se mettre eux-mêmes au banc de la société. Alors, je pense que si on opère ainsi, on aura un petit groupe d'États, mais des États marqués par une sorte d'exemplarité, et puis on aura au moins une justice pénale exemplaire. Je pense que c'est une voie possible.
2: Interrogé par Myriam Sonduno, professeur Gigiro Francisco Melejese, ce matin l'invité de Radio Vatican. C'est la fin de ce journal, merci de l'avoir suivi. Bonne journée à toutes et à tous.
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1: Évangile de Jésus-Christ selon saint Matthieu, au chapitre 20, versets 1 à 16. Jésus disait cette parabole. Le royaume des cieux est comparable au maître d'un domaine qui sortit au petit jour afin d'embaucher des ouvriers pour sa vigne. Il se mit d'accord avec eux sur un salaire d'une pièce d'argent pour la journée, et il les envoya à sa vigne. Sorti vers 9 heures, il en vit d'autres qui étaient là, sur la place, sans travail. Il leur dit, « Allez vous aussi à ma vigne, et je vous donnerai ce qui est juste. » Ils y allèrent. Il sortit de nouveau vers midi, puis vers 3 heures, et fit de même. Vers 5 heures, il sortit encore, en trouva d'autres qui étaient là, et leur dit, « Pourquoi êtes-vous restés là toute la journée sans rien faire ?» Ils lui répondirent, « Parce que personne nous a embauchés. » Il leur dit, « Allez-vous aussi à ma vigne. » Le soir venu, le maître de la vigne dit à son intendant, « Appelle les ouvriers et distribue le salaire, en commençant par les derniers, pour finir par les premiers. » Ceux qui n'avaient commencé qu'à 5 heures s'avancèrent et reçurent chacun une pièce d'argent. Quand vint le tour des premiers, ils pensaient recevoir davantage, mais ils reçurent eux aussi chacun une pièce d'argent. En la recevant, ils récriminaient contre le maître du domaine. « Ces derniers venus n'ont fait qu'une heure, et tu les traites comme nous, qui avons enduré le poids du jour et de la chaleur. » Mais le maître répondit à l'un d'entre eux, « Mon ami, je ne te fais aucun tort. N'as-tu pas été d'accord avec moi pour une pièce d'argent ? Prends ce qui te revient et va-t'en. Je veux donner à ce dernier autant qu'à toi. N'ai-je pas le droit de faire ce que je veux de mon bien ? Vas-tu regarder avec un œil mauvais parce que moi je suis bon ? Ainsi, les derniers seront premiers et les premiers seront derniers. »

Cette page d'évangile, mes amis, elle se vit tous les jours dans les pays du monde, dans des pays où il y a de ces personnes qui ont quitté leur nation parce qu'ils sont dans une sorte de répression des régimes totalitaires et ils arrivent, ces hommes et ces femmes, dans d'autres pays. Ils ont tout à apprendre. Et pour la plupart, ils travaillent au noir, comme on dit. Et ils arrivent à se positionner à un endroit où ils savent que quelqu'un viendra embaucher certaines personnes. Et comment ça se passe? Tout le monde est là. Il y a ceux qui sont malades, ceux qui sont en santé, il y a des jeunes, il y a des moins jeunes. Celui qui va venir va regarder d'abord ceux qui sont en forme. Il va d'abord les choisir. Et les autres souvent vont rester là, à ne rien faire sur la place et à s'en retourner le ventre creux. Ceux qui avaient bonne forme et bonne mine ont pris le dessus. Je ne dis pas que c'est la pointe et que c'est le sens de l'évangile d'aujourd'hui, mais j'en fais tout simplement un reflet pour montrer que dans ces situations, souvent ceux qui n'ont pas été embauchés, c'était parce qu'ils avaient un œil crevé, c'est parce qu'ils boitaient, c'est parce qu'ils faisaient de l'emphysème, c'est parce qu'ils n'avaient pas de rasoir pour faire leur barbe, c'est parce que peut-être que leurs vêtements n'étaient pas tout à fait conformes à ce qu'on attendait. Les premiers seront les derniers et les derniers seront les premiers. Dans cet évangile, c'est la bonté du Maître qui est manifestée. C'est ce que Jésus dit. Ne venez pas écraser ma bonté. Moi, je veux faire à celui qui est arrivé à la dernière heure, je veux lui faire autant de bien qu'à toi qui es là depuis des heures à travailler pour moi. Alors si le travail est lié au salaire, on est foutu. Si le travail est lié à l'amour, on y gagne.

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1: Bonjour, vous êtes à Radio Galilée, à Paroles entendues. Et mon nom est Jean-Claude et je suis accompagné de mes amis.
2: Yes.
1: Ils sont toujours mes amis. Alors, si on passait un temps de vie que vous avez eu dernièrement ou il y a quelques mois, peu importe le temps, qui s'est passé dans votre vie, une tranche de vie tout simplement. Madame Louisette.
3: On a eu une session il y a quelques temps. Et puis, il y a une personne qui devait nous parler qui est l'être humain là, dans la Bible. Là. Comment la Bible voit l'être humain. Et puis, elle nous dit, à un moment donné, vers la fin de son enseignement, elle nous dit, vous savez, je voudrais vous parler de la souffrance. En tout cas, ça a secoué tout le monde d'entendre parler de la souffrance. Parce qu'on a peur de la souffrance, mais on veut plus, on n'en veut plus de la souffrance. Puis, ce qui est difficile pour les chrétiens, c'est qu'on pense, comme elle disait, que la souffrance est envoyée par Dieu. Alors, c'est compliqué de dire que ce n'est pas Dieu qui veut la souffrance. Dieu, il ne veut pas qu'on souffre, mais la vie avec ses épreuves, ses aléas, on vit dans une certaine souffrance. Puis, on n'est pas parfait non plus. Notre humanité nous dit, oui, des fois, on est en souffrance. T'sais. Même si on ne la désire pas, la souffrance, on en a dans nos vies. Que ce soit la maladie, que ce soit la mort de quelqu'un, que ce soit des problèmes dans nos vies, des problèmes de chicane dans les familles, tout ça. Mais elle disait que ceux qui souffrent et qui offrent leur souffrance, c'est un plus pour le monde. Mais ça a fait réagir les gens, c'est incroyable comment les gens ont eu de la difficulté à saisir cela. Moi, je lui ai écrit le lendemain, puis je lui ai dit... c'est vrai que ça m'a secoué, ça m'a bouleversé, mais des fois, là, on veut avoir une petite foi bien douillette, là, comme dans la ouate, là, une petite foi qui ne nous dérange pas trop. Là. Une belle petite foi douce. Des fois, on a besoin de se faire brasser comme ça. Que le sens de la souffrance dans nos vies est important aussi. Et puis, en tout cas, moi, ça m'a mis à réfléchir là-dessus. T'sais. Et puis, elle disait ceci, par exemple, la croix, elle nous ramenait à la croix. Puis elle disait que le Christ crucifié, c'est l'étendard des chrétiens. Et puis, elle disait, les grandes histoires d'amour ont toujours leur part de souffrance. Hein. Quand on pense à Roméo et Juliette, ou Tristan, oui, des grandes histoires d'amour. Mm-hmm. Puis elle dit, Dieu, il veut vivre une grande histoire d'amour avec nous, puis ça ne va pas sans souffrance. Hein. De sa part à lui, parce qu'il est allé jusqu'à la croix, puis de notre part à nous, de nous associer dans nos souffrances, à la souffrance du Christ. Ça nous a vraiment... Moi, j'ai réfléchi à ça longtemps. Et puis, j'ai trouvé que, de toute façon, la souffrance, on en a dans notre vie. Puis, je pense que de la vivre avec le Christ, c'est la meilleure façon de la vivre. C'est ce que moi, je dirais. En tout cas, c'est la conclusion où j'en suis venue.
1: Wow.
3: C'est Merci. Quand même beau parce qu'on a peur de souffrir, c'est vrai.
1: Exact.
3: C'est une grande réflexion.
1: Alors,
3: voilà.
1: Mon ami Gilles.
4: Oui, moi, je voudrais vous parler d'un... Je suis allé au mercredi des cendres, à la célébration dans ma paroisse. Ça faisait un petit bout de temps que je n'étais pas allé, puis ça me tentait. Il y avait beaucoup, beaucoup de monde... beaucoup de têtes blanches, mais étonnamment, beaucoup de jeunes gens aussi qui étaient là. Je dirais entre 15 et 30 ans, là, il y en avait énormément. Et j'ai trouvé ça touchant de voir les gens se placer un en arrière de l'autre patiemment pour aller recevoir les cendres sur le front. Puis c'était pas juste un petit frôlement, là. Ils faisaient vraiment une bonne croix. Puis il y avait même des petits fous rires parce qu'il y en a qu'une fois la cendre, ça leur retombait dans le visage parce qu'il y en avait trop épais.
1: Ah, oui.
4: Puis... Mais ça m'a fait chaud au cœur de dire « convertis-toi à l'Évangile ». C'était la phrase qu'ils utilisaient, là. « Convertis-toi à l'Évangile ». C'est que peut-être vous, à la maison, êtes allé aussi ou auriez aimé être présent ce mercredi, mais vous étiez avec moi dans mes pensées. Voilà.
1: Merci, Gilles. Et Mario?
2: Ah ben, bonjour à tout le monde. C'est vrai que... Et des éléments intéressants que Louisette puis Gilles soulignent. Moi, je vais partager une belle rencontre que j'ai eue la semaine dernière à la paroisse. C'était, je croyais pas, moi, qu'il y avait des jeunes qui pouvaient être intéressés à cheminer. Et on a une animatrice, une jeune maman, là, qui a décidé, elle a le goût d'évangéliser les jeunes. Puis elle a un charisme, pas de bon sens, c'est extraordinaire. Elle avait préparé une rencontre là où les jeunes étaient invités à participer, mais participer dans leur langage, eux autres. Elle avait trouvé leur langage, puis elle avait trouvé des chansons qu'elle chantait, mais c'était l'humour à eux autres. Là. Ah, elle avait, en tout cas, elle avait été inspirée de l'Esprit-Saint. Là. Et j'ai vu des jeunes prier, là, des jeunes touchés. Moi, j'ai été touché. Et donc, je me dis, il y a de l'espoir.
3: Oui.
1: Oui.
2: L'espoir, puis je veux dire, je remercie beaucoup cette dame que le Seigneur a choisie probablement, puis qu'elle a pris le temps d'investir avec son mari, guitare, de préparer les chants, etc., là, avec sa famille. J'ai l'impression aussi qu'elle a vérifié avec ses enfants si c'était réellement leur langage aussi. Donc, je me dis, Seigneur sème des choses extraordinaires. Puis moi, j'ai été rejoint parce que j'avais un peu perdu la foi à savoir comment on pouvait rejoindre les jeunes. Puis j'ai vu ce talent-là là, que le Seigneur a semé devant moi. Puis il y en a probablement dans toutes vos paroisses aussi. Là. Puis vous avez peut-être le goût, n'hésitez pas. Hein, c'est comme ça quand on enclenche la foi. C'est pas en restant neutre, là, c'est en bougeant, en avançant. En laissant l'Esprit agir à travers nous. Amen.
1: Merci, Mario. Ben, tu touches à l'Esprit un peu parce que, en fait, c'est passé quelque chose, moi, j'avais aucune réponse. Aucune réponse. Je n'étais pas capable de déboucher sur quelque chose qui m'aurait permis de comprendre. Alors, quand j'étais rendu au point culminant, je peux dire, ben, j'ai demandé au Saint-Esprit d'agir. Puis je peux vous dire que j'ai été répondu. Peu importe ce que vous avez, peu importe ce que vous avez eu, l'Esprit-Saint est là. Puis quand vous serez devant un mur, il n'y a rien qui se passe, mais n'hésitez pas. Demandez au Saint-Esprit d'agir, puis je vous garantis à 100% que vous allez avoir une réponse. C'est sûr. Alors, on va passer à la parole d'aujourd'hui. C'est l'Évangile de Jean 4, 5 et 15, 19b, 26, 39a, 40 à 42. C'est beaucoup de chiffres, mais on va faire l'Évangile ensemble avec un narrateur, Jésus, qui va être représenté par Gilles et la Samaritaine, par Louise. Et le narrateur, ben, ça sera Mario. Alors, je vous laisse sur votre lecture, pour proclamer cette parole de Dieu, qui est très importante.
2: En ce temps-là, Jésus arriva à une ville de Samarie appelée Sychar, près du terrain que Jacob avait donné à son fils Joseph. Là se trouvait le puits de Jacob. Jésus, fatigué par la route, s'était donc assis près de la source. C'était la sixième heure, environ midi. Arrive une femme de Samarie qui venait puiser de l'eau. Jésus lui dit,
4: « Donne-moi à boire. »
2: En effet, ses disciples étaient partis à la ville pour acheter des provisions. La Samaritaine lui dit,
3: « Comment, toi, un Juif, tu me demandes à boire, à moi, une Samaritaine? »
2: En effet, les Juifs ne fréquentent pas les Samaritains. Jésus lui répondit,
4: « Si tu savais le don de Dieu et qui est celui qui te dit « Donne-moi à boire », c'est toi qui lui aurais demandé et il t'aurait donné de l'eau vive. »
2: Elle lui dit,
3: « Seigneur, tu n'as rien pour puiser et le puits est profond. D'où as-tu donc cette eau vive? Serais-tu plus grand que notre père Jacob, qui nous a donné ce puits, et qui en a bu lui-même avec ses fils et ses bêtes? »
2: Jésus lui répondit,
4: « Quiconque boit de cette eau aura de nouveau soif. Mais celui qui boira de l'eau que moi je lui donnerai n'aura plus jamais soif. Et l'eau que je lui donnerai deviendra en lui une source d'eau jaillissant pour la vie éternelle. »
2: La femme lui dit,
3: « Seigneur, donne-moi de cette eau, que je n'ai plus soif et que je n'ai plus à venir ici pour puiser. Je vois que tu es un prophète. Eh bien, nos pères ont adoré sur la montagne qui est là, et vous, les Juifs, vous dites que le lieu où il faut adorer est à Jérusalem. »
2: Jésus lui dit,
4: « Femme, crois-moi, l'heure vient où vous n'irez plus ni sur cette montagne ni à Jérusalem pour adorer le Père. Vous, vous adorez ce que vous ne connaissez pas. Nous, nous adorons ce que nous connaissons, car le salut vient des Juifs. Mais l'heure vient, et c'est maintenant, où les vrais adorateurs adoreront le Père en esprit et en vérité. Tels sont les adorateurs que recherche le Père. Dieu est esprit, et ceux qui l'adorent, c'est en esprit et en vérité qu'ils doivent l'adorer. »
2: La femme lui dit,
3: « Je sais qu'il vient le Messie, celui qu'on appelle Christ. Quand il viendra, c'est lui qui nous fera connaître toutes choses. »
2: Jésus lui dit,
4: « Je le suis, moi qui te parle. »
2: Beaucoup de Samaritains de cette ville crurent en Jésus. Lorsqu'ils arrivèrent auprès de lui, ils l'invitèrent à demeurer chez eux. Il y demeura 2 jours. Ils furent encore beaucoup plus nombreux à croire à cause de sa parole à lui. Et il disait à la femme, « Non, ce n'est pas à cause de ce que tu nous as dit que nous croyons nous-mêmes. Nous l'avons entendu et nous savons que c'est vraiment lui, le Sauveur du monde. »

0: Alors, vous êtes toujours à Radio Galilée, à Parole attendue. Nous allons procéder à un partage ici, à l'entour de la table. Il y a des choses qui vont peut-être sortir pour la première fois. Et on va commencer. Le partager, c'est une très belle évangile. Et Mario?
1: Moi, au départ, on dit que Jésus traverse la Samarie. C'est bizarre un peu, parce que c'est une région que les Juifs et s'éloignaient de ça parce qu'il y avait eu des conflits. Mais on dirait que le Seigneur va aller partout. Hein? Il est missionnaire, il va aller partout, puis il nous encourage à faire la même chose aussi. Là. Puis je dis, il va même s'arrêter à des endroits en particulier parce que c'est qui sont significatifs. Le puits de Jacob, ça a toute une histoire, ça. Là. Fait que le Seigneur, il vient nous rejoindre là où on est, puis et en même temps, il en profite peut-être pour nous rejoindre dans certaines choses qui nous touchent plus. Là. Amen. Mais...
0: Merci, Mario.
2: C'est vrai que Jésus a fait vraiment un détour. Ouais. Il l'a fait exprès, là, parce qu'il y avait quelqu'un à rencontrer. Parce qu'il s'en allait en Galilée, puis le chemin le plus facile, c'était de suivre le Jourdain. Là, il s'en va dans un endroit plus désert, puis c'est tellement bien dit, hein? Jésus fatigué par la route, il s'assoit au puits. En plein midi, là, il fait chaud, là. C'est désertique, puis il fait chaud. Puis il voit arriver cette femme-là, puis il engage la conversation. Hein? Donne-moi à boire. Jésus commence par un fait bien ordinaire. Donne-moi à boire. Il fait chaud, puis j'ai soif. Donne-moi à boire. Alors que normalement, il ne parle pas. Il ne se parle pas entre Samaritains et Juifs.
3: Puis j'ai... encore moins une femme.
2: Ouais, c'est encore ça. Moins une femme qui... Donc, c'est... Tout est mis en place là, pour la suite. Là. La soif, la rencontre, puis par après, ça va mener vers l'annonce.
1: Mm-hmm. Puis quelque chose de bizarre aussi, c'est que la femme vient sur l'heure du midi. Normalement, elles vont en dehors des périodes de soleil. Mais des fois, on nous disait que c'est à cause qu'elle n'était pas accueillie par les autres. Mais on va voir plus tard que c'est peut-être pas vrai, parce qu'elle a beaucoup de crédibilité. Elle va aller dire des choses que les gens vont croire. Ah oui. En tout cas, ça réfléchit.
3: Un miracle s'est produit dans c'est son ça. Cas.
2: Le puits, c'est le lieu du rassemblement, ouais, habituellement.
1: Tout le monde pas autour du puits. Ouais.
2: Le lieu de rassemblement des femmes, surtout.
0: Alors, on va passer à une femme.
3: C'est vrai, dans cet évangile-là, ça commence tout doucement par l'eau du puits. Puis le puits, comme vous dites, c'est l'endroit où on célébrait les alliances, c'est l'endroit où on célébrait les mariages, même au puits. Les puits sont très importants, là, en Israël. L'eau est très importante. Ça commence par l'eau naturelle qu'il y a dans le puits. Ensuite, c'est l'eau vive. Ensuite, la vie éternelle. Ensuite, adorer en esprit et en vérité. Ouais. Alors, on voit que plus la lecture avance, plus on creuse. On est au puits, on creuse. Et puis après, comme disait Gilles Danteau, l'annonce et puis tous les gens qui viennent à elle. C'est un très beau texte. Ça commence par la soif. Hein? C'est vrai que Jésus, il va s'adresser à la Samaritaine parce que, d'abord... Jésus lisait, en tout cas, il était capable d'un peu de lire dans les cœurs. Hein. Puis il s'est bien aperçu que cette femme-là, qui venait toute seule à l'heure du midi, ben, elle avait ouvert son cœur, puis elle était capable d'entendre ce qu'il va lui dire. Hein. Ça, c'est bien important, tu sais. Elle va être capable d'entendre. Il commence par l'eau, tout doucement, puis il lui dit, ben, si tu savais qui je suis, c'est moi qui t'aurais donné de l'eau vive. La dernière fois, quand on est venu, on a parlé beaucoup de la lumière. Que Jésus y était la lumière du monde. Mais Jésus, en Saint Jean, il nous fait comprendre aussi qu'il est cette eau-là, l'eau vive. L'eau vive pour étancher notre soif. Ça, on va creuser ça, en tout cas, durant notre heure avec vous. Qu'est-ce que c'est que cette soif que nous avons en nous, cette soif de Dieu? On va voir.
1: C'est l'eau qui donne la vie, là.
3: Oui.
1: On sait qu'on n'est pas capable de vivre sans eau, premièrement physiquement. Là, puis tout à fait. Le Seigneur fait un agencement avec l'eau physique et l'eau de vie éternelle. Là.
3: Ah oui, tout à fait.
0: Alors ici, moi aussi, si tu savais le don de Dieu,
1: wow.
0: Je n'ai parlé tout à l'heure de l'Esprit Saint, dans le fond. Si l'Esprit Saint nous rejoint, ouais, et rouvre notre cœur surtout, on va savoir que Jésus existe. Puis on va lui demander de nous aider. Ça, c'est certain. C'est ça que Jésus dit ici. Si tu savais le don de Dieu qui est celui qui te dit, donne-moi à boire. À ce moment-là, dans la vie, ça arrive souvent ce que la personne ne sait pas que c'est des paroles de Dieu qui vont la réconforter. Mais ici, là, pour elle, c'est un inconnu. Jésus, c'est un inconnu. Mais lui, il répond, si tu savais le don de Dieu, c'est toi qui me... Alors, c'est ça, moi, je trouve que c'est bon, ça, ici, là. Alors, aujourd'hui, ça se fait. Il y a des gens qui, comme je vous disais au début, là, la question du Saint-Esprit, là, on passe par lui pour connaître, pour avancer, pour partager, etc., etc.
3: Mais, moi, je me posais la question un peu, qu'est-ce que c'est que cette soif dont Jésus parle? Mm-hmm. La soif de l'eau, ouais, vive. Mais, mm-hmm. Qu'est-ce que c'est que cette soif? Est-ce qu'on a soif, vraiment, dans nos vies, de connaître Dieu, on a soif d'amour, j'imagine, puis on a soif d'accueil, puis on a soif de...
1: Du bonheur.
3: De bonheur, puis ouais, de rencontrer les uns les autres. Cette soif-là, hein, on dirait qu'elle est toujours là, hein, mm-hmm, elle est toujours là. Et puis ça dépasse largement, disons, la soif ordinaire, là. Puis Jésus, sur la croix, il va le dire aussi, hein, j'ai soif.
1: Ouais.
3: Hein, cette soif. Puis c'est toujours, comme tu as dit, c'est toujours un appel à l'Esprit Saint dans la Bible, la soif. Avoir soif de Dieu, c'est vouloir vivre de sa vraie vie. Il a dit, hein, celui qui boira de cette eau-là, elle va lui donner la vie en plénitude, la vie éternelle.
1: Mais où est cette eau-là? Parce que les gens, on peut se poser la question. Là, c'était au pied de Jacob. Mais c'était pas l'eau comme telle qui parlait du puits, là, il parlait d'un autre eau. Mais c'est quoi l'eau qui parle? On parle de l'Esprit Saint?
3: Non, oui, l'Esprit Saint.
2: C'est nos soifs. Quelles que soient nos soifs, on veut les étancher. Puis dans la première lecture, quand vous serez à ce dimanche-là, vous allez voir que le peuple au désert avait soif aussi, puis a demandé à avoir de l'eau. Cette femme-là qui vient là, elle a soif.
3: Oui.
2: Elle a soif d'abord d'étancher sa soif physique, mais elle a soif aussi dans sa vie. Elle a eu plusieurs maris. Elle cherche le bonheur.
1: Oui, elle cherche le bonheur.
2: Elle cherche de quoi combler. Et Jésus aussi a soif, là, puis il vient la rencontrer.
3: Ouais.
2: Puis il lui propose sa soif, hein, « Donne-moi à boire ». C'est lui qui vient vers elle, puis qui lui demande « Donne-moi à boire ». Et là, elle s'intéresse à lui. Hein? Elle accepte ce qu'il lui dit, puis il lui propose l'eau vive.
3: Ouais.
2: À force de parler avec elle, de créer des liens, il lui propose l'eau vive.
3: Et oui, puis ce qu'on peut détecter aussi chez cette femme, c'est qu'elle est toute seule. Elle vient à midi pour puiser de l'eau. C'est pas normal.
1: Non.
3: On dirait qu'elle n'a pas d'amis, qu'elle est mise à l'écart par les autres. Alors... Disons que dans sa souffrance, ça va rejoindre ce que je disais au début, elle rencontre Jésus. Et c'est une rencontre vraiment définitive pour elle.
1: Elle était chanceuse que d'être arrivée justement au moment où Jésus était de passage puis qui a transformé sa vie. Mais elle a fait comme une démarche, au moins elle est allée au puits de Jacob. Puis nous, c'est quoi le puits de Jacob pour nous autres? Hein? Ça peut être la parole. Ça peut être quelqu'un qui s'occupe de nous particulièrement ou vice-versa. Ça peut être aussi un événement qui arrive dans la vie qui fait qu'on doit prendre le temps de réfléchir un peu parce que c'est la maladie ou d'autres, une mortalité ou d'autres éléments qui arrivent, là, qui nous brusquent. Mais on a besoin d'être heureux. On veut s'entourer de gens heureux. On ne veut pas être seul. C'est la plus grande tristesse ou souffrance probablement des gens un peu âgés, c'est d'être seul. Fait que Jésus veut nous proposer une relation. Il veut proposer, t'as soif, d'accord, on va s'occuper de ça. Mais en plus, là, j'ai le bonheur à t'offrir.
2: C'est comme s'il nous disait, laisse-moi entrer dans ta vie.
1: Ah, c'est ça, chercher, oui.
2: Fais-moi une petite place, ouvre la porte.
1: Ah. C'est tout le temps un peu, je trouve, je veux dire, notre cœur est comme une petite maison avec une porte, mais il n'y a pas de poignée à l'extérieur. Jésus, il est dehors, puis il veut rentrer, mais c'est nous, il faut ouvrir la porte pour qu'il puisse rentrer.

0: Alors, vous êtes toujours à Radio-Galilée, à Parole attendue. L'évangile d'aujourd'hui, on n'en fera pas la lecture de nouveau, mais c'est dans Saint Jean, 5,15, 19b à 26, 39a et 40, 42. Alors, on est rendu à la vie éternelle, moi je pense, là, que aujourd'hui, on peut dire que ceux qui croient sincèrement en Dieu, on a la vie éternelle immédiatement. Je pense que c'est ça que Jésus dit actuellement. Je lui donnerai, deviendra en lui une source d'eau jaillissant pour la vie éternelle. Ouais. Alors, à ce moment-là, il faut penser que ce n'est pas au-delà là, de notre mort là, qu'on va avoir la vie éternelle. Ouais. C'est immédiatement.
1: Tout à fait.
0: Comme une petite anecdote, la dernière fois que mon petit garçon, mon arrière-petit garçon est venu à la maison, on parlait, d'un coup, il demande à sa mère... « Maman, il dit, quand je vais être mort, là, il dit, où que je vais aller? C'est quoi, maman? »
2: C'est bon.
0: Fait que là, on est resté, on n'a pas osé répondre, on ne savait pas. Mais si on y avait dit, si tu crois, tu vas avoir la vie éternelle, il n'aurait peut-être pas compris. Il voulait avoir une réponse là, réelle, lui-là. Là. Dis-moi, là, qu'est-ce que je vais arriver si je meurs? Où je vais aller, maman? On voulait qu'il y avait un acte, là, et il voulait rester avec sa mère, là. Hein? Et c'était l'amour qui parlait, là. Alors, c'est ça, moi, je pense.
1: Le don de Dieu. Qu'est-ce que c'est, le don de Dieu? Hein? Oui. C'est ça, on pose la question ici, là. Si tu savais le don de Dieu.
0: Oui.
1: C'est pas tout dit dans l'Évangile. Il faut prendre le temps de la creuser. Puis ce don de Dieu-là qui est le don de la vie, puis qui est le don de la vie d'abord, il nous donne la vie. Mm-hmm. Tu sais, on ne se l'est pas donné à soi-même. Toute vie vient de Dieu. C'est ça le don de Dieu, la vie. Puis la vie en abondance, la vie dans l'amour. Puis la vie pour toujours, la vie pour tout. Puis c'est pas juste un petit verre d'eau, c'est une source. C'est une source qui jaillit. Hey, c'est quelque chose, ça. Le don de Dieu, c'est une source qui jaillit. Puis on peut s'y abreuver tout le temps.
2: C'est de rentrer en relation avec Dieu, avec Jésus.
1: Ouais.
2: Puis de là, ben, comme tu établis une relation, tu vas grandir, puis tu vas découvrir, puis tu vas avoir un support. Quelqu'un qui t'écoute, puis quelqu'un qui te conseille, puis quelqu'un, je veux dire, qui te guérit aussi, qui te transforme.
1: Ouais. Puis tu vas aimer la vie. Moi, ce qui est difficile de nos jours, c'est que souvent les gens, ils n'aiment pas la vie. Ils n'aiment pas leur vie. Ils n'aiment pas la vie. Ils n'aiment pas ça vivre. Tu te lèves le matin, tu ouvres les yeux. T'as l'essentiel. Moi, juste une anecdote. J'ai ma soeur qui... Elle m'appelle la semaine passée, puis elle venait de vendre la maison. Elle est dans un RPA, bon. Et puis elle dit, Louisette, elle dit, j'ai tout perdu, là. Elle dit, j'ai plus de maison. Son mari est décédé l'année passée. Elle dit, j'ai plus de mari. J'ai plus d'auto. Puis elle dit, je suis toute seule. Là, moi, je la plains un petit peu. Je dis, c'est vrai. T'as tout perdu, c'est vrai. Elle dit, en tout cas, elle dit, c'est pas drôle, là. Là, je pense à ça. Deux jours après, je la rappelle. Je dis, c'est vrai, t'as perdu ta maison, t'as perdu ton mari. Mais j'ai dit, qu'est-ce qui te reste? Mm-hmm. J'ai dit, là, il te reste l'essentiel. T'as la vie, t'as des enfants qui t'aiment, t'as des amis, t'as des sœurs, t'as des frères. J'ai dit, là, il te reste l'essentiel.
0: Mm-hmm.
1: Elle a quand même, dans 80 ans avancé, là, 88 ans. Alors, donc, mais... Moi, j'ai pensé à ça, moi aussi, mais c'est vrai que le Seigneur, il nous dépouille. Puis j'ai dit, tu sais, là, on va tous finir comme ça. On va tous finir comme ça. On va tous finir dépouillés. Mais la source de vie que Dieu va nous donner, ça va bien au-delà des biens matériels. C'est ça que je voulais y dire, tu sais. J'ai dit, il te reste l'essentiel.
0: Mm-hmm.
1: Et elle a la foi aussi. Fait que, je sais pas, ça nous a fait du bien de parler comme ça.
2: Oui, c'est de découvrir cet essentiel-là.
1: Exactement.
2: Ou de le conscientiser que c'est ça l'essentiel.
1: Tout à fait.
2: D'ailleurs, on dit souvent, je veux dire, hein, c'est pas les richesses qui vont suivre le corbillard. Ouais. Là, ouais. C'est tout ce que c'est que tu as donné que tu vas pouvoir...
1: Tout à fait.
2: ...capable de dire, ben, j'ai vécu pour quelque chose.
1: Hein.
0: Ouais.
1: Ouais.
0: Oui. Dans le fond, celui ou celle qui ne croit pas à Dieu, qui ne croit pas à aucune... absolument rien. De quelle façon qu'il peut vivre s'il ne pense pas à Dieu? Il doit se poser des questions. Puis je pense que c'est des gens qu'il faut admirer, ça, parce qu'ils sont toujours à la recherche. Ils sont toujours à la recherche de Dieu. C'est toute femme. Wow. Ça prend du temps, parfois, à trouver la réponse.
1: Comme la Samaritaine.
0: C'est exactement. Uh-huh. Alors, c'est ça. Jésus dit, je le suis, moi, qui te parle. Il y a des gens qui aimeraient ça, se faire dire ça. C'est moi, Jésus, là, qui te parle. Parce que vivre sans croire à Dieu, ben, c'est des gens qui souffrent peut-être aussi. Il y a des moments difficiles, hein, comme des moments heureux. Alors Jésus lui dit, je le suis, moi, qui te parle.
2: Mais c'est cette espérance-là, je veux dire, qu'il faut découvrir, puis donner le goût aux autres de le découvrir, parce que quand tu as des problèmes là, par-dessus la tête, là, tu dis, moi, là, j'ai peut-être une solution plus facile, c'est de disparaître. Mais je veux dire, quand tu découvres le contraire, que Dieu est là pour écouter tous tes problèmes,
1: mm-hmm.
2: puis peut-être apporter des solutions à tous tes problèmes, puis à te montrer c'est quoi qui est important dans ta vie. C'est pas les biens matériels, comme tu parlais, oui, plus vite, là, mais ouais. c'est une relation avec Dieu que tu peux avoir une l'eau vive, là, tu sais. Oui. Mais c'est des petits déclics-là, là, qui veut dire, Seigneur, il vient, il nous demande à boire, il veut rentrer en relation avec nous, mais il veut aussi nous offrir le bonheur éternel en disant, ben, voici ce que je propose, voici comment tu pourrais être transformé, puis veux-tu que je te transforme? Et il demande pas réellement des fois qu'on te transforme, il dit, veux-tu que je te transforme? Puis on le voit d'ailleurs, plus on se rapproche de Dieu, plus on devient un petit peu plus sympathique pour les autres.
1: Okay.
2: Puis je veux dire, on devient, nous aussi, de l'eau peut-être vive pour les autres. Là. Mm-hmm. Soyons eau vive.
1: Yes.
3: Mais il faut être capable aussi de s'ouvrir à cette eau-là.
2: Ah,
3: hein? Accepter la source, l'eau vive.
2: Accueillir.
3: Là. Puis le jour où on commence à accepter de recevoir cette source-là, on devient source soi-même.
2: Ah, c'est ça.
3: Parce que l'eau est bouillante dans nos cœurs, dans notre foi, dans notre façon d'agir, d'interagir avec les autres personnes aussi. C'est comme un geyser, il faut que ça sorte à un moment donné. Donc, il faut que tu ailles vers les autres pour faire du bien autour de toi. C'est ce qui manque, je pense, aujourd'hui. Quand tu regardes, tu écoutes les nouvelles, tu regardes les reportages, puis tout ce qui circule sur les réseaux sociaux, ce n'est que, bien souvent, c'est négatif, négatif. Ça, on dirait qu'on veut créer un climat de peur. Ouvrons-nous plutôt au Seigneur. Puis, tantôt, on disait, là, choisis des bonnes choses. Louisette mentionnait, là, t'as tout perdu, mais il te reste l'essentiel.
1: Ouais.
3: Okay. J'espère que vous, à la maison, là, que vous n'êtes pas trop découragés là, de laisser...
2: Non, mais c'est peut-être justement quand on découvre qu'on perd peut-être des choses qu'on trouve importantes, notre auto. Moi, je rêve pas du jour où je vais perdre le pouvoir de conduire. Là, okay?
3: Ouais.
2: Mais je veux dire, quand tu vas perdre ces choses-là, ben que j'ai perdu un peu de santé, là, je le découvre, comment elle est importante, la santé. Mais d'un autre coup, tu découvres que tu as besoin d'aide, que les autres vont t'aider, que les autres, je veux dire, peuvent grandement... pallier à tes faiblesses, ben, tu veux dire, c'est le fun de connaître d'autres mondes qui peuvent t'aider.
0: Tout à l'heure, je parlais de mon arrière-petit garçon, là. On n'a pas pu répondre. Puis je pense que dans nos amis, des gens qui cherchent la réponse à l'existence de Dieu, c'est difficile, pas de convaincre, mais d'expliquer ou prendre les moyens nécessaires pour que...
1: Ouais.
2: Le temps.
0: Des fois. Mais le silence est bon aussi.
1: Oui.
0: Le silence est très bon.
1: Le témoignage, un témoignage simple. Là.
0: Oui.
1: C'est de la générosité, de l'amour que vous mettez dans votre vie. Mmh. Ils le voient, ça.
0: Exact.
1: Ouais.
3: Puis tant aussi longtemps que des personnes qu'on a aimées sont présentes dans nos pensées, même après leur décès.
1: Oui.
3: Nous sommes dans l'éternité déjà.
0: Exact.
3: L'éternité, c'est un concept juste pour l'être humain. Là.
0: Mm.
3: Les animaux n'ont pas ce concept-là. Là. C'est-à-dire que l'éternité, il n'y a pas de début puis il n'y a pas de fin. Donc, nous sommes dans l'éternité. Nous sommes des ressuscités aussi, n'oubliez pas.
0: Ouais.
3: Nous sommes des ressuscités. Donc, restons branchés sur l'amour de Dieu.
1: Ouais, puis moi, je dis tout le temps ça. D'aimer la vie, moi, je... Puis, on va plus loin, là. À un moment donné, ça change un peu de registre.
0: Hein. Oui, oui, oui.
1: Il dit, bon, nos pères ont adoré sur la montagne, puis vous, bon, il y avait deux temples. Il y en avait un, les autres, les Samaritains, ils n'allaient pas à Jérusalem.
2: Ouais.
1: Ils adoraient sur le mont Garizim, qu'ils appellent, ils s'étaient bâtis un temple. Puis les Juifs, ben, ils adoraient à Jérusalem, il y avait un temple. Puis dans ce temps-là, là, on allait au temple pour prier. Nous, on prie n'importe où, on dit tu peux. Mais c'est venu avec Jésus, ça. Jésus dit à un moment donné, vous n'irez plus, ni à Jérusalem, ni rien. C'est vrai qu'après la mort de Jésus, tout ça va être détruit. Mais il dit, vous avez adoré le Père en esprit puis en vérité. Adorer. Bon, il vient souvent le mot adorer. Il y a une femme qui me faisait remarquer. L'autre jour, je donnais une session puis elle disait. Adorer Dieu, elle dit, moi, il me semble, elle dit, ça me dit rien, ce mot-là, tu sais, adorer Dieu, tu sais. C'est comme, je sais pas, ça fait bizarre, elle dit, adorer quelqu'un, tu sais. Ouais. Puis moi, j'avais entendu quelqu'un, je pense que c'était justement ici à Radio Galilée, qui disait que le mot adorer, dans le fond, là, c'est orer veut dire oral, la bouche. Adorer, ça veut dire embrasser Dieu, l'embrasser. Adorer. Vous chercherez la définition. Demandez à Google la définition du mot adorer. Alors, c'est vraiment, c'est plus que rendre un culte, c'est d'aimer en esprit, puis en vérité aussi. Alors, c'est de dire avec nos mots que Dieu est important pour nous. Et puis, de dire aussi combien cet amour-là nous fait vivre. Hein? On disait, je lisais ça dans une revue qu'on a, là. Il disait, on dit des fois à des jeunes mariés, vous ne pouvez pas vivre juste d'amour et d'eau fraîche.
2: Ouais.
1: Mais il disait, lui dit, non, le Christ nous invite ici à vivre véritablement d'amour et d'eau fraîche. Hein? C'est vrai, il nous invite à vivre d'amour et d'eau fraîche. Ce n'est pas les biens matériels. On a besoin des biens matériels, je le sais bien. Mais dans le fond, ce n'est pas ça qui nous rend le plus heureux. C'est ça. Ce que nous dit Jésus ici. Adorer le Père en esprit puis en vérité.
2: Moi, j'aurais aimé que le Seigneur parle d'eau d'érable. Moi, l'eau d'érable, ça me dit beaucoup de choses.
0: Oui, hein.
2: ça rend agréable ma vie. Mais à mes yeux, c'est aussi, par exemple, découvrir que l'arbre donne la vie par l'eau qui monte dans les branches. C'est ce qui donne la vie.
1: Ouais, c'est bon ça aussi.
2: Hein, fait qu'à ce moment-là, le Seigneur veut qu'on soit nous-mêmes aux vies, comme tu dis, Gilles. Hein?
1: Ouais.
2: Il veut qu'on soit des arbres qui donnent la vie aux autres.
1: Tout à fait. La figure de l'arbre est.
2: Ah, il parlait de geyser. Tu parlais d'un
1: jaillir.
3: Un geyser.
2: Un geyser, oui, c'est ça. Mais ça, adorer, c'est un peu ça.
1: Ah, tout à fait.
2: Hein? Fait que le Seigneur veut qu'on soit des adorateurs. Ouais. Hey, wow!
3: Des fois, on va à des retraites, on sort, on ne voudrait plus quitter l'endroit, là, tellement on a
2: chauffé
3: ce temps-là. Notre cœur était brûlant. Hein, comme
2: les disciples d'Emmaüs.
3: Comme les disciples d'Emmaüs. Hein.

0: Alors, vous êtes toujours à Radio Galilée, à Parole attendue. Nous avons partagé beaucoup sur cette parole et j'espère qu'à la maison, vous aussi, vous êtes posé des questions ou partagé avec des gens qui sont avec vous. J'aurais une question à poser, moi aussi, à mes amis, là. Ça ressemble beaucoup au bon samaritain, hein? Il n'aimait pas les Juifs. Le type qui avait été frappé, les Juifs passaient à côté. Puis le bon Samaritain, supposément, il ne croyait pas en Dieu.
1: Oui, c'est vrai.
0: C'est un peu ça, dans le fond, là. Hein?
1: Oui, ça me dit aussi, moi, je pense à ça durant la musique. C'est que Jésus, il se sert des petits moyens. Hein? Ben c'est une femme, une Samaritaine, en plus.
0: Oui.
1: Pas des gens importants.
0: Non.
1: Puis comme tu dis, le Samaritain, un autre fait de l'Évangile que Jésus va raconter. T'sais, Jésus, il choisit pas ceux qui ont des diplômes, puis des petits. Puis la femme, elle va bien faire son travail. Hein? Beaucoup de Samaritains de cette ville crurent en Jésus. Elle a parlé de lui. Et puis, il a demeuré 2 jours avec eux autres. Ils ont dit, c'est pas à cause de ce que tu nous as dit, là, on l'a vu, là. C'est beau, la progression qu'il y a dans cet évangile-là.
0: Ouais, ouais.
2: Mais ce qui est bizarre pour moi, c'est qu'est-ce qu'ils ont vu?
1: Aïe.
2: Parce qu'ils ont vu, Jésus, mais je veux dire, ils ont vu, c'est la parole de la Samaritaine qui est, le Seigneur a dévoilé qu'elle avait probablement plusieurs alliances. Puis elle a dit, s'il m'explique ça, puis là, après ça, il a expliqué qu'on pourrait adorer n'importe où, c'est encore plus simple que d'aller à Jérusalem ou au Mont Zion. Donc, je veux dire, qu'est-ce qui fait qu'elle a été rejointe, puis que nous, on pourrait être rejoints? Ou que vous pouvez être les auditeurs, vous pouvez être rejoints?
1: Ça, c'est le mystère de Dieu.
2: C'est Jésus qui appelle?
1: Ouais, ben oui, puis ça reste une part de mystère. Les gens qui s'ouvrent, puis d'autres qui s'ouvrent. Mais moi, j'aime ça. Il demeura pendant 2 jours chez eux. Il a dû leur parler, là.
0: Oui.
1: Il a dû jaser avec eux autres, puis leur expliquer pas mal de choses.
2: Mais c'est bizarre, parce que cette fois-là, ils ne parlent pas de miracle.
1: Non.
2: T'sais, les autres qu'on rencontre, on parle de miracle, puis ça accroche, puis ça prouve des choses, là, la puissance de Dieu. Mais là, ils ne parlent pas de miracle. Dieu parle d'eau de vie, mais bon, c'est pas l'eau, tout le monde sait c'est quoi, là, mais quand il parle d'une eau très spéciale, les gens connaissent pas ça, puis moi non plus, je connais pas ça, là, tu sais. Donc, qu'est-ce qui fait que je dis que les autres sont éveillés à la présence de Jésus?
3: Ben, je pense que la rencontre de la femme avec Jésus l'a transfigurée.
1: Ouais.
3: Elle est devenue un témoin.
0: Oui.
3: Elle est descendue au village, puis elle leur a parlé.
1: Yeah. Ben oui.
3: Les autres la connaissaient, là. Ils connaissaient son genre de vie, puis ils savaient qu'elle avait brossé pas mal dans sa vie. Puis ils voient qu'elle est transfigurée, puis que ça leur semble vrai. Donc, elle vient elle devient comme un relais vers eux autres. Puis là, eux autres veulent entendre Jésus, puis ils se déplacent pour le rencontrer. Jésus va aller à Sicar. Puis dans nos vies, nous autres aussi, on a rencontré Jésus, donc on devrait être aussi des témoins et être capable d'annoncer Jésus aux autres.
1: Ça l'a transformé. Elle se cachait avant. Hein?
2: Uh-huh.
1: Elle arrive à midi, puis elle se cachait. Puis là, mystérieusement, elle rencontre tout le monde. Hein?
3: Puis ce qui est épatant, moi, je trouve, dans ça, c'est que les Samaritains croient.
1: Oui.
3: Alors que les Juifs du temps de Jésus n'ont pas cru en Jésus. Sauf un petit reste. Mais la majorité l'ont rejeté.
1: Oui, c'est vrai.
3: Les voies de Dieu sont insondables.
1: Ah, tout à fait.
2: Mais il reste que, c'est ça, quand tu as une relation avec Dieu, probablement tu comprends ou tu découvres des choses. C'est pour ça qu'au fond, c'est tout le temps, ce qu'il nous a montré, c'est la relation qu'elle a découvert avec Dieu, avec Jésus. Là. Puis c'est ça qui l'a transformé.
3: Tout à fait.
2: Puis nous, c'est ce qu'on est invité aussi, c'est de vivre cette transformation-là. Parce que cette transformation-là, bien, tu peux la vivre bien, si tu t'approches de Dieu, si tu t'approches de la parole. Puis là, tu vas probablement découvrir qu'il y a quelqu'un qui peut te comprendre, puis il y a quelqu'un qui peut te montrer que si tu espères en lui, cette foi en lui qui va te transformer.

0: Mais
1: c'est important aussi que ça transparaisse dans de la joie, tu sais, pas dans des grandes phases de carême, là, mais que ça transparaisse dans la joie, puis dans le bonheur de croire. Tant que les gens verront pas le bonheur de croire dans nos vies, ben ils croiront pas non plus.
0: Il y a une chose aussi que j'ai notée, elle cherchait Dieu, elle cherchait une présence, puis elle l'a découvert, mais c'est probablement que c'est pas arrêté là. Elle a dû continuer à chercher la vérité. Qui c'était Jésus? Qui c'était cet homme-là?
1: Ouais.
0: Et puis nous autres aussi, dans le même cas, on cherche tout le temps. Moi, je peux pas dire, ah, ben là, c'est correct que je crois en Jésus. Bon, j'ai plus d'affaires à chercher, à l'étudier ou à rencontrer dans ma vie qui est là, etc. Je le connais. Mais je pense que c'est pas ça. Je pense que faut toujours être à la recherche de sa présence.
1: Tout le temps, tout le temps.
2: Mais on n'a pas le choix. Si on ne cherche pas, on ne trouve pas.
0: Exact.
2: Que, je veux dire, même si on a trouvé quelque chose, si on bêche encore, on va trouver d'autres choses.
1: Ah, tout le temps.
2: Celui qui fait cherche de l'or, là, il n'arrête pas de chercher. Il cherche, tout le temps, puis il va en trouver, mais il faut qu'il cherche.
0: Exact.
2: S'il arrête de chercher, il ne trouvera rien.
0: Ouais. C'est un trésor, dans le fond, Jésus. Hein?
2: Hein?
3: Mais il faut laisser Jésus venir à nous aussi, puis nous demander à boire.
0: Oui.
3: Jésus qui veut être en relation, puis nous demande, donne-moi à boire.
0: C'est un peu qu'est-ce que la personne qui est pauvre, très pauvre, en fait, c'est ça. Hein. Elle est dans cette position-là, puis peut-être qu'on en connaît plus que celui qui est riche, extrêmement riche. Celui qui est extrêmement riche, comme ça existe actuellement, les 10... plus fortunés sur la Terre, ils ont autant d'argent que... Parce que la moitié du budget de tous les pays, c'est beaucoup, là.
1: Oui, c'est beaucoup.
0: Alors, à ce moment-là, ces gens-là, ils font beaucoup, beaucoup, beaucoup d'argent, mais ils recherchent
3: quand même. Sont-ils heureux?
0: C'est ça. Ils cherchent le bonheur, mais ils ne le trouvent pas là-dedans.
2: Mais nous autres, on est riches aussi en connaissant Dieu.
0: Ben oui.
2: Puis qu'est-ce qu'on fait avec ça?
0: C'est ça. C'est ça, exactement.
1: C'est une autre richesse, hein?
2: Oui, mais on est une richesse, mais on dirait que cette richesse-là va garder de la valeur si tu la passes à quelqu'un.
1: Oui, c'est vrai ça.
2: Ça, je me dis, qu'est-ce que je fais avec la richesse que j'ai?
1: Oui, donner tout le temps. Ouais. Donner.
2: C'est plus tu donnes, plus tu deviens riche.
1: Puis en même temps, tu sais bien que ce que tu as donné... C'est pas ça qui convertit. Garde la dernière phrase, là. Ce n'est plus à cause de ce que tu nous as dit que nous croyons. Parce qu'on l'a entendu, lui.
2: Ouais, okay.
1: Moi, je donne des sessions. Puis je rêve toujours que quelqu'un me dise ça.
2: Ouais.
1: C'est pas parce que ce que tu nous as dit, c'était bien beau, mais...
0: Faut le vivre.
1: Ouais, faut le vivre.

0: Alors, il nous reste quelques minutes à cette émission et je demanderai à mes amis qu'est-ce que vous nous laissez comme un partage qu'on pourra peut-être faire suite à cet évangile.
1: Ben, moi, j'ai noté quatre petits points. Jésus nous rejoint là où on est. Mm-hmm. On n'a pas besoin de chercher, c'est lui qui va venir nous offrir de l'eau, nous demander de l'eau. Là. Mm-hmm. Il ouvre en moi une source intérieure parce qu'il m'interpelle. Et il m'aide à vivre dans la vérité. Hein, Jésus me ramène tout le temps au cœur à cœur, à la vérité. Mm-hmm. Il fait de moi un témoin humble et joyeux.
2: Mm. Wow.
0: Merci, Mario.
2: Merci, c'est beau.
0: Gilles.
3: Oui, moi, j'aimerais faire part

0: Une réflexion du frère Jean-Alexandre, qui est un carme d'Échaud dans la province de Paris. Vous allez trouver l'ensemble de son texte dans la revue Magnificat. Il dit « L'Esprit Saint, qui est l'eau vive, offerte, nous a été donnée. L'amour de Dieu a ainsi été répandu dans nos cœurs. » Ça, c'est Romains 5, ouais. Verset 5. « Nous devons laisser Jésus venir à nous. » Comme un marcheur fatigué, nous demandant de lui donner de notre pauvre eau. Il se fait mendiant. Il fait appel à notre bonne volonté pour opérer en nous un miracle, à faire la vérité dans nos vies, y faire jaillir les flots de sa miséricorde. Wow. Des flots qui ne tariront plus, car désormais la source sera en nous.
1: Ah, wow.
2: Beau.
1: C'est beau.
0: Wow. C'est vraiment beau.
1: Il faudrait avoir le temps de méditer sur chacun de
2: ce que j'ai dit,
1: ce que Mario a dit. Ouais. Moi, ça m'encourage aujourd'hui, parce que nous vous adressons la parole. Hein? Ouais. On ne fait pas ça pour nous, on fait ça pour vous. Parole attendue, c'est pour vous qui êtes à la maison qu'on fait ça. Alors, mais ce n'est pas ce qu'on dit. Ce n'est pas parce qu'on dit des belles choses que vous croyez. C'est ça, ça m'encourage, parce que des fois, on ne se trouve pas bien bon. Mais c'est d'écouter votre cœur. Hein, nous-mêmes, nous l'avons entendu. Je vous souhaite de dire ça, là. Nous-mêmes, nous l'avons entendu. Mm-hmm. C'est pas parce que tu nous as dit ça, Louisette, t'es bien fine, là, mais c'est par nous-mêmes, nous l'avons entendu dans notre cœur. Mm-hmm. Alors, moi, c'est écoutez-le. Écoutez-le dans votre cœur. Voilà.
2: Oui, pour le trouver aussi, ouais. Si on prend une marche, on en garde toujours la tête baissée, on ne trouvera rien.
1: Oui.
2: Il faut lever les yeux. Il faut savoir où qu'on va. Alors, je pense que ça aussi, c'est important. Ouais. De pas s'en aller avec la tête courbée par en bas. Il faut lever la tête si on veut voir quelque chose, si on veut reconnaître.
1: C'est beau.
2: Alors, merci à Yannick Caron, que j'oublie toujours de le remercier. Il est athlète technique. Sans lui, on ne pourra pas être ici. Et la musique par Jacqueline Sanson.
0: À la prochaine.

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3: Chanter et jouer signifie prier, ce sont les paroles de Léon XIV ce matin lors de l'audience générale du mercredi. Une catéchèse du pape concentrée aujourd'hui sur la musique sacrée dans la liturgie, symbole de la communion de l'Église, vous l'entendrez dès le début de ce journal. À la une de l'actualité internationale, Washington en guerre ouverte contre la CPI et la colère de Tokyo. La présidente japonaise de la Cour pénale internationale est visée par des sanctions américaines, c'est une première. Nouvelle offensive qui menace l'ordre juridique international, dénonce le tribunal de la Haye. Les États-Unis semblent en faire une affaire personnelle, analyse dans ce journal. Au Moyen-Orient, des années de guerre et de bombardements israéliens ont détruit la bande de Gaza et ses terres agricoles, nous le verrons. Et puis la campagne est lancée au Nigeria à 5 mois des élections présidentielles et législatives, campagne qui s'ouvre dans un contexte de vie chère et d'insécurité.
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3: Bonjour à toutes et à tous. Audience générale donc ce mercredi matin au Vatican, à l'intérieur de la basilique Saint-Pierre. Le pape y a prononcé une 7e catéchèse au sujet de Sacrosanctum Concilium, la constitution du Concile Vatican II concernant la liturgie. Ce mercredi, Léon XIV s'est attardé sur la musique sacrée dans la liturgie, affirme le Saint-Père. Chanter et jouer signifie prier en harmonisant son cœur avec celui de ses frères et sœurs et avec Dieu dans la participation active au mystère célébré. Augustin Asta.
5: La tradizione musicale della Chiesa costituisce un tesoro d'inestimabile valore.
6: La tradition musicale de l'Église universelle constitue un trésor d'une valeur inestimable qui l'emporte sur les autres arts, affirme le pape. Chanter, c'est donc prier, c'est accorder sa voix à celle des autres et tourner ensemble son cœur vers Dieu. Saint Augustin le résume en 3 mots, cantare amanti es. Le chant est l'expression de l'amour. Mais le chant est aussi un instrument de communion. La symphonie des voix dépasse les différences et unit les fidèles dans une même louange.
5: La musica sacra sera tanto più santa.
6: La musique sacrée sera d'autant plus sainte qu'elle sera en connexion plus étroite avec l'action liturgique, en favorisant l'unanimité ou en rendant les rites sacrés plus solennels, explique encore Léon XIV. L'un des thèmes chers à la réforme conciliaire, ajoute-t-il, est celui de l'inculturation, notamment dans le domaine de la musique sacrée. Les traditions musicales des différentes cultures doivent être prises sérieusement en considération puisqu'elles font partie intégrante de la vie religieuse et sociale des peuples. La réflexion sur la musique sacrée rejoint enfin, note l'évêque de Rome, la tradition des pères de l'Église qui tenait le chant liturgique en haute estime comme symbole de communion ecclésiale.
5: Symbole de la communion ecclésiale.
3: Augustine Asta, et à l'issue de l'audience générale, le pape a encouragé à cultiver sans cesse en soi une authentique conscience de la paix. Léon XIV a exhorté les fidèles présents à un engagement fort et constant pour la réaliser. Le conflit en Ukraine toujours à la une. Une nouvelle attaque russe a fait 4 morts et 4 blessés ce matin. Des victimes civiles qui se trouvaient dans un minibus frappé par un drone russe. Ça s'est passé dans la ville de Kherson, dans le sud du pays, région encore occupée en partie par les forces de Moscou. Kiev et Moscou qui procèdent ce mercredi à un échange de prisonniers. C'est leur seul domaine de coopération. 103 militaires russes précisément seront rapatriés côté russe. Donc contre 103 soldats ukrainiens remis à l'Ukraine. Des échanges à nouveau rendus possibles par la médiation des Émirats arabes unis. La situation cette fois au Moyen-Orient et les conséquences du conflit entre Israël et la Palestine. Les zones agricoles de la bande de Gaza sont désormais détruites en grande partie après 3 ans de bombardements israéliens. Les 2/3 du territoire gazaoui sont composés de terres fertiles. Mais depuis l'annonce du cessez-le-feu en octobre l'an dernier, les terrains encore accessibles et exploitables ne cessent de diminuer. C'est l'alerte transmise par un nouveau rapport du Programme alimentaire mondial et du Centre satellitaire des Nations Unies. À Jérusalem, Valérie Ferron.
7: Selon ce rapport, entre l'annonce du cessez-le-feu en octobre l'an dernier et le mois de juin de cette année, la superficie agricole exploitable est passée de quelque 600 hectares à 448. Cette réduction du nombre de terres accessibles est principalement due à l'avancée des troupes israéliennes, bien au-delà de la ligne du premier retrait militaire effectué en octobre 2025, dans le cadre du plan pour un cessez-le-feu et la reconstruction de la bande de Gaza d'où l'armée israélienne était censé se retirer par étapes. La région de Rafah, à la frontière avec l'Égypte, est la première victime de cette politique, avec 92% de ses terres actuellement inaccessibles. À cela s'ajoute le blocus, empêchant notamment engrais, semences, matériel agricole et aliments pour animaux d'entrer en quantité. Ce rapport du Programme alimentaire mondial est publié au moment où les Nations Unies et les grandes ONG travaillant dans la bande de Gaza alertent depuis plusieurs semaines sur les risques d'une nouvelle famine, 67% de la population ne faisant en moyenne qu'un repas par jour. Jérusalem, Valérie Ferron, Radio Vatican.
3: Les déclarations choc du ministre israélien de la Sécurité nationale continuent de faire réagir aussi. Des propos inhumains, insupportables, contraires aux droits internationaux. Ce sont les condamnations ce mercredi de Berlin et de Paris qui dénoncent l'appel lancé cette semaine par le ministre d'extrême droite Ben Gvir qui a appelé à tuer 30 à 40 personnes chaque nuit à Gaza. Washington porte atteinte à l'état de droit. C'est la réponse ferme ce mercredi de la Cour pénale internationale. Réaction aux sanctions américaines qui vise pour la première fois la présidente du tribunal de La Haye, la japonaise Tomoko Akane. Décision très regrettable, a dénoncé Tokyo. Ces nouvelles sanctions concernent aussi le substitut du procureur de la CPI. Leur faute, avoir émis un mandat d'arrêt contre le premier ministre israélien. Nouvelle offensive donc de l'administration Trump contre les juges de la CPI, plus que contre l'institution elle-même dont Washington ne reconnaît pas la compétence. C'est ce que souligne le professeur Francesco Melege, membre de la Société française pour le droit international.
8: Aujourd'hui, on a une société internationale dans laquelle il y a le leader, le chef d'État d'un pays très très puissant, bon, qui dit une chose, le lendemain il dit une autre chose. Vous imaginez une société comme ça? Quand on a un dirigeant comme ça, le plus puissant du monde, qui menace tout le monde, c'est très difficile. Bon, la CPI est peut-être victime de ça, mais il y a d'autres institutions qui sont victimes de ça. L'OMS, l'UNESCO, tout ça sont victimes de ces errements, des dirigeants très très puissants. La grande erreur des Américains, c'est de s'en prendre aux juges de la CPI. C'est d'en faire une affaire personnelle. C'est vrai que lorsque les juges font mal, lorsqu'ils jugent mal, lorsque leur statut est quelque peu ambivalent, ça pose problème. Mais ce qui est en cause, c'est l'institution et non pas les personnes qui composent, qui font fonctionner l'institution. Or, en menaçant les juges, en menaçant les membres de ce pays, c'est vrai que ça va les mettre en situation de difficultés personnelles, mais je pense que c'est le mauvais moyen. Mais quand on n'a pas les moyens d'en prendre l'institution, on s'en prend à ceux qui font fonctionner l'institution.
3: Le professeur Francesco Melege, interrogé par Myriam Sandounou. Direction le continent africain maintenant et cet appel de l'ONU aux autorités en Zambie. Les arrestations arbitraires d'opposants doivent cesser. Inquiétude partagée aujourd'hui par le haut commissaire des droits de l'homme après la réélection du président sortant dans un contexte de tension. Un appel alors que plusieurs opposants ont été interpellés ces derniers jours. Arrestation de 11 personnes, dont 6 figures de l'opposition zambienne qui ont été menées lors du scrutin présidentiel il y a une semaine. Les élections, elles sont prévues dans 5 mois tout juste au Nigeria. Lancement de campagne ce mercredi. Scrutin législatif et présidentiel. En lice, 19 candidats, dont le président sortant Bola Tinubu et 2 opposants principaux. Une campagne qui s'ouvre sur fond d'insécurité et de perte de vitesse pour l'économie nigériane. Les précisions de notre correspondant Ishaka Abedboye.
9: L'actuel président du Nigeria, Bola Tinubu, du Congrès des progressistes APC, ses 2 principaux opposants, l'ex-vice-président du Nigeria, Atiku Abubakar, du Congrès démocratique africain ADC, l'ex-gouverneur de l'État d'Anambra, Peter Obi, du Congrès démocratique du Nigeria NDC, devront convaincre plus de 100 millions d'électeurs nigérians pour espérer remporter le scrutin présidentiel prévu le 16 janvier prochain. Le Nigeria est secoué par des multiples crises sécuritaires impliquant des djihadistes, que les trois principaux candidats doivent apporter leur expertise puis mettre un terme. Outre l'insécurité, le basculement dans la pauvreté amorcée avant les Tinubu se poursuit pour des millions de personnes et selon la Banque mondiale, plus de 60% des Nigériens vivent désormais sous le seuil de pauvreté contre 40% en 2019. L'opposition s'appuie désormais sur la récente victoire du gouverneur de l'État d'Oshun dans le sud-ouest du Nigeria, Ademola Adeleke, le week-end dernier, qui a défait le candidat du parti au pouvoir comme une source de motivation pour espérer remporter le scrutin présidentiel. Ishika Deboye, Abuja, Radio Vatican.
3: C'est la fin de ce journal. Merci de l'avoir suivi et merci de votre fidélité. Bonne journée à tous.
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Quand on pense à la fin de la vie, peu d'entre nous, dans la tradition chrétienne, pensent au récit de la passion du Christ qui se trouve dans les Évangiles. Pourtant, ces récits sont en fait l'expérience de la fin de vie de Jésus et on peut en tirer plein de sagesse. À l'ombre de la pandémie, j'étais invité de publier un article sur la proche aidance dans la revue Spiritualité Santé. Dans cet article, j'ai parlé d'un concept qu'on a déjà exploré ensemble, une alliance de présence à l'autre. Comme c'est le cœur de la vision chrétienne de l'accompagnement, j'y reviens ici pour vous inviter à continuer à y réfléchir, certainement dans le contexte des soins palliatifs. Les personnes croyantes, comme les personnes non croyantes, sont à même d'apprécier la richesse de l'histoire de Jésus. Comme aux dernières heures de sa vie, lorsqu'il se retira avec trois de ses amis les plus proches au pied du mont des Oliviers à Jérusalem. La scène, souvent appelée l'agonie, est d'une grande intensité. Après avoir partagé un dernier repas avec ses disciples, il invita Pierre, Jacques et Jean à l'accompagner dans le jardin de Gethsémani, où il commença à être envahi d'une profonde tristesse et l'angoisse le saisit. Son arrestation et sa crucifixion alors imminente, ses souffrances s'approfondirent. « Je suis accablé de tristesse, à en mourir », dit-il aux trois hommes. La demande qu'il fit ensuite était à la fois simple, du moins en apparence, et spécifique. « Restez ici et veillez avec moi ». Bien que Jésus se résignât à accepter ce qui devait être, il n'en était pas moins terrifié de ce qui l'attendait, comme peuvent le comprendre ceux et celles d'entre nous qui ont déjà reçu un quelconque diagnostic. Surtout, il ne voulait pas traverser seul cette épreuve. Il se retira trois fois pour prier, et chaque fois qu'il retournait vers ses amis, il les trouvait endormis, ignorant de la gravité du moment. Cela devint un thème récurrent dans le récit de la souffrance de Jésus à la fin de sa vie. L'arrestation de Jésus vint ensuite, et tous les disciples l'abandonnèrent et s'enfuirent. Pierre nia trois fois le connaître. La foule se retourna également contre lui, et dans une brève opportunité de réclamer sa liberté, elle choisit plutôt de sauver la vie de Barabbas, l'insurrectionniste. Délaissé et alors cloué à la croix, Jésus cria une dernière fois à celui qu'il croyait pourtant toujours à ses côtés. « mon Dieu, pourquoi m'as-tu abandonné ?» Cette phrase invite de nombreuses réflexions. Enfin, j'étais toujours perplexe lorsque j'attendais ces mots pendant la Semaine Sainte. Si Jésus se sentait abandonné par Dieu à l'auteur de sa souffrance, comment pourrait-il en être autrement pour nous? Où est Dieu dans notre souffrance? Puis cela m'est apparu, peut-être après avoir attendu pour la centième fois la supplication désespérée de Jésus, on ne crie pas dans la prière ou dans la supplication vers quelqu'un qui n'écoute pas ou qui est totalement absent. Même si nous pouvons nous interroger sur les raisons pour lesquelles certains sont soulagés de leur souffrance et d'autres non, ce qui est clair, c'est que Dieu est présent dans tout cela. Il me semble que notre mission en tant qu'accompagnateur de ceux et celles qui souffrent est de contribuer à rendre cette présence manifeste. Tel est notre rôle. Rappelons-nous ce qui disait la mystique espagnole et docteur de l'Église, sainte Thérèse d'Avila. Le Christ n'a d'autre corps que le vôtre. Pas de main, pas de pied sur terre à part les vôtres. Tes sont les yeux avec lesquels il regarde compassion sur ce monde. Tes sont les pieds avec lesquels il marche pour faire le bien. Vos mains sont les mains avec lesquelles il bénit le monde entier. À vous les mains, à vous les pieds. Vous êtes les yeux, vous êtes son corps. Christ n'a plus d'autre corps que le vôtre. Pas de main, pas de pied sur terre à part les vôtres. Tes sont les yeux avec lesquels il regarde compassion pour ce monde. Christ n'a plus d'autre corps sur terre que le vôtre. Ce récit, Jésus dans le jardin, Jésus sur la croix,
est empreint de profondeur, si ce n'est avant tout parce que ceux et celles qui souffrent, chrétiens, chrétiennes ou non, peuvent s'identifier. L'histoire avance. Ceux qui s'étaient voués à Jésus disparaissent un à un pour finalement se retrouver totalement seuls, du moins en apparence, aussi nus et fragiles qu'à sa naissance. Mais en y regardant de plus près, nous apprenons que Jésus ne fut pas totalement abandonné. Dans l'Évangile selon Luc, l'évangéliste écrit que les amis s'endormirent pendant que Jésus priait parce qu'ils étaient chagrinés en être épuisés. Dans son commentaire, Robert Caris décrit qu'ils succombèrent à une frayeur paralysante face à un conflit imminent, à en perdre la force, à s'écrouler au sol et à plier sous l'étau du sommeil. Cette description sera résonnée en ce sens qu'elle évoque d'une certaine manière la fatigue de compassion, cet épuisement autant physique qu'émotionnel qui afflige ceux et celles qui prennent soin de leurs proches et qui ressentent la souffrance d'autrui jusqu'au plus profond de leur être. De plus, alors que Jésus endurait ses derniers instants, quelques gens ne l'abandonnèrent point et demeurèrent à ses côtés. Les évangiles synoptiques affirmant qu'il regardait de loin. Jean soutint plutôt que près de la croix de Jésus se tenait sa mère, la sœur de sa mère Marie, femme de Clopas, et Marie de Magdala, et le disciple qu'il aimait. Leur présence, qui était visiblement une indication de leur association avec le crucifié, aurait pu sérieusement mettre leur vie en danger. Même en sachant cela, ils n'hésitèrent pas. Dans un dernier geste, Jésus confia sa mère et le disciple qu'il aimait l'un à l'autre pour qu'en aucun ne souffre jamais d'isolement ou d'abandon. Cet appel à la solidarité dans des moments de souffrance est profondément enraciné dans la tradition chrétienne, mettant en évidence, de par notre blessabilité humaine partagée, la nécessité de faire de la compassion un impératif de la foi.

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0: Alors, elle leva les yeux en regardant le ciel. Puis elle me dit en joignant les mains à la hauteur de la poitrine.
1: Que soy era Immaculada Concepción. Je suis l'Immaculée.

Seigneur Dieu, nous voulons te bénir. Tu es notre Dieu, l'unique. Et pourtant, tu te révèles comme un Dieu communion. Communion dans l'amour. Père, Fils et Esprit Saint. Oui, Seigneur, béni sois-tu pour cette révélation de ton être. Et tu nous fais participer à cette vie, en nous appelant nous aussi, à l'exemple de Marie, à entrer dans cette communion d'alliance, cette communion d'amour, pour faire ta volonté.

Au nom du Père et du Fils et du Saint-Esprit. Amen. Premier mystère glorieux, la résurrection de Jésus à Jérusalem. Quel événement! L'événement de la victoire de la vie sur la mort. Oui, Seigneur, la mort et le péché n'ont pas eu le dernier mot. Tu es notre vie. Tu es notre vie éternelle, maintenant et toujours. Marie, toi qui es la mère des vivants, apprends-nous à accueillir cette résurrection comme la bonne nouvelle de toute notre existence. Notre Père qui es aux cieux, que ton nom soit sanctifié, que ton règne vienne, que ta volonté soit faite sur la terre comme au ciel. Donne-nous aujourd'hui notre pain de ce jour. Pardonne-nous nos offenses comme nous pardonnons aussi à ceux qui nous ont offensés. Et ne nous laisse pas entrer en tentation, mais délivre-nous du mal. Amen. Je te salue Marie, pleine de grâce. Le Seigneur est avec toi. Tu es bénie entre toutes les femmes. Et Jésus, le fruit de tes entrailles, est béni. Sainte Marie, Mère de Dieu, prie pour nous pécheurs, maintenant et à l'heure de notre mort. Amen. Je te salue, Marie, pleine de grâce, le Seigneur est avec toi. Tu es bénie entre toutes les femmes. Et Jésus, le fruit de tes entrailles, est béni. Sainte Marie, Mère de Dieu, prie pour nous pécheurs, maintenant et à l'heure de notre mort. Amen. Je te salue, Marie, pleine de grâce. Le Seigneur est avec toi. Tu es bénie entre toutes les femmes, et Jésus, le fruit de tes entrailles, est béni. Sainte Marie, Mère de Dieu, prie pour nous, pécheurs, maintenant et à l'heure de notre mort. Amen. Je te salue, Marie, pleine de grâce. Le Seigneur est avec toi. Tu es bénie entre toutes les femmes, et Jésus, le fruit de tes entrailles, est béni. Sainte Marie, Mère de Dieu, prie pour nous pécheurs, maintenant et à l'heure de notre mort. Amen. Je te salue Marie, pleine de grâce. Le Seigneur est avec toi. Tu es bénie entre toutes les femmes, et Jésus, le fruit de tes entrailles, est béni. Sainte Marie, Mère de Dieu, prie pour nous pécheurs, maintenant et à l'heure de notre mort. Amen. Je te salue Marie, pleine de grâce. Le Seigneur est avec toi. Tu es bénie entre toutes les femmes, et Jésus, le fruit de tes entrailles, est béni. Sainte Marie, Mère de Dieu, prie pour nous pécheurs, maintenant et à l'heure de notre mort. Amen. Je te salue, Marie, pleine de grâce. Le Seigneur est avec toi. Tu es bénie entre toutes les femmes, et Jésus, le fruit de tes entrailles, est béni. Sainte Marie, Mère de Dieu, prie pour nous pécheurs, maintenant et à l'heure de notre mort. Amen. Je te salue Marie, pleine de grâce, le Seigneur est avec toi. Tu es bénie entre toutes les femmes, et Jésus, le fruit de tes entrailles, est béni. Sainte Marie, Mère de Dieu, prie pour nous pécheurs, maintenant et à l'heure de notre mort. Amen. Je te salue Marie, pleine de grâce, le Seigneur est avec toi. Tu es bénie entre toutes les femmes, et Jésus, le fruit de tes entrailles, est béni. Sainte Marie, Mère de Dieu, prie pour nous pécheurs, maintenant et à l'heure de notre mort. Amen. Je te salue Marie, pleine de grâce, le Seigneur est avec toi. Tu es bénie entre toutes les femmes, et Jésus, le fruit de tes entrailles, est béni. Sainte Marie, Mère de Dieu, prie pour nous pécheurs, maintenant et à l'heure de notre mort. Amen. Gloire au Père et au Fils et au Saint-Esprit. Ô Dieu qui est, qui était et qui vient, pour les siècles des siècles. Amen. Deuxième mystère glorieux, l'ascension de Jésus au ciel. Jésus, après ta résurrection, tu continues de parfaire ton enseignement auprès des apôtres, des disciples. Tu leur révèles le sens des événements, des choses et des Écritures. Et tu montes vers le Père. Marie,
toi qui as su au quotidien accomplir la volonté de Dieu dans le royaume, fais que tous ceux et celles qui croient en ce Jésus à la droite du Père puissent travailler en communion avec lui aux œuvres du Père. Notre Père qui es aux cieux, que ton nom soit sanctifié, que ton règne vienne, que ta volonté soit faite sur la terre comme au ciel. Donne-nous aujourd'hui notre pain de ce jour. Pardonne-nous nos offenses comme nous pardonnons aussi à ceux qui nous ont offensés. Et ne nous laisse pas entrer en tentation, mais délivre-nous du mal. Amen. Je te salue Marie, pleine de grâce. Le Seigneur est avec toi. Tu es bénie entre toutes les femmes, et Jésus, le fruit de tes entrailles, est béni. Sainte Marie, Mère de Dieu, prie pour nous pécheurs, maintenant et à l'heure de notre mort. Amen. Je te salue Marie, pleine de grâce, le Seigneur est avec toi. Tu es bénie entre toutes les femmes, et Jésus, le fruit de tes entrailles, est béni. Sainte Marie, Mère de Dieu, prie pour nous pécheurs, maintenant et à l'heure de notre mort. Amen. Je te salue Marie, pleine de grâce, le Seigneur est avec toi. Tu es bénie entre toutes les femmes, et Jésus, le fruit de tes entrailles, est béni. Sainte Marie, Mère de Dieu, prie pour nous pécheurs, maintenant et à l'heure de notre mort. Amen. Je te salue Marie, pleine de grâce, le Seigneur est avec toi. Tu es bénie entre toutes les femmes, et Jésus, le fruit de tes entrailles, est béni. Sainte Marie, Mère de Dieu, prie pour nous pécheurs, maintenant et à l'heure de notre mort. Amen. Je te salue, Marie, pleine de grâce. Le Seigneur est avec toi. Tu es bénie entre toutes les femmes, et Jésus, le fruit de tes entrailles, est béni. Sainte Marie, Mère de Dieu, prie pour nous pécheurs, maintenant et à l'heure de notre mort. Amen. Je te salue, Marie, pleine de grâce. Le Seigneur est avec toi. Tu es bénie entre toutes les femmes, et Jésus, le fruit de tes entrailles, est béni. Sainte Marie, Mère de Dieu, prie pour nous pécheurs, maintenant et à l'heure de notre mort. Amen. Je te salue, Marie, pleine de grâce. Le Seigneur est avec toi. Tu es bénie entre toutes les femmes, et Jésus, le fruit de tes entrailles, est béni. Sainte Marie, Mère de Dieu, prie pour nous pécheurs, maintenant et à l'heure de notre mort. Amen. Je te salue Marie, pleine de grâce. Le Seigneur est avec toi, tu es bénie entre toutes les femmes, et Jésus, le fruit de tes entrailles, est béni. Sainte Marie, Mère de Dieu, prie pour nous pécheurs, maintenant et à l'heure de notre mort. Amen. Je te salue Marie, pleine de grâce. Le Seigneur est avec toi. Tu es bénie entre toutes les femmes, et Jésus, le fruit de tes entrailles, est béni. Sainte Marie, Mère de Dieu, prie pour nous pécheurs, maintenant et à l'heure de notre mort. Amen. Je te salue, Marie, pleine de grâce. Le Seigneur est avec toi. Tu es bénie entre toutes les femmes, et Jésus, le fruit de tes entrailles, est béni. Sainte Marie, Mère de Dieu, prie pour nous pécheurs, maintenant et à l'heure de notre mort. Amen. Gloire au Père et au Fils et au Saint-Esprit, au Dieu qui est, qui était et qui vient, pour les siècles des siècles. Amen.

Troisième mystère glorieux, la descente de l'Esprit Saint sur les apôtres et sur Marie. Jésus, tu avais enjoint tes disciples de se tenir prêts et d'attendre le Consolateur, le Défenseur, l'Esprit Saint. Et voilà que les apôtres et Marie sont envahis par ce vent et ce feu, et ils auront tout cet élan pour que l'annonce, la bonne nouvelle de Jésus vivant et ressuscité parvienne jusqu'au bout du monde. Notre Père qui es aux cieux, que ton nom soit sanctifié, que ton règne vienne, que ta volonté soit faite sur la terre comme au ciel. Donne-nous aujourd'hui notre pain de ce jour. Pardonne-nous nos offenses comme nous pardonnons aussi à ceux qui nous ont offensés. Et ne nous laisse pas entrer en tentation, mais délivre-nous du mal. Amen. Je te salue, Marie, pleine de grâce. Le Seigneur est avec toi. Tu es bénie entre toutes les femmes, et Jésus, le fruit de tes entrailles, est béni. Sainte Marie, Mère de Dieu, prie pour nous pécheurs, maintenant et à l'heure de notre mort. Amen. Je te salue, Marie, pleine de grâce, le Seigneur est avec toi. Tu es bénie entre toutes les femmes, et Jésus, le fruit de tes entrailles, est béni. Sainte Marie, Mère de Dieu, prie pour nous pécheurs, maintenant et à l'heure de notre mort. Amen. Je te salue, Marie, pleine de grâce. Le Seigneur est avec toi. Tu es bénie entre toutes les femmes, et Jésus, le fruit de tes entrailles, est béni. Sainte Marie, Mère de Dieu, prie pour nous, pécheurs, maintenant et à l'heure de notre mort. Amen. Je te salue, Marie, pleine de grâce. Le Seigneur est avec toi. Tu es bénie entre toutes les femmes, et Jésus, le fruit de tes entrailles, est béni. Sainte Marie, Mère de Dieu, prie pour nous pécheurs, maintenant et à l'heure de notre mort. Amen. Je te salue, Marie, pleine de grâce. Le Seigneur est avec toi. Tu es bénie entre toutes les femmes, et Jésus, le fruit de tes entrailles, est béni. Sainte Marie, Mère de Dieu, prie pour nous pécheurs, maintenant et à l'heure de notre mort. Amen. Je te salue, Marie, pleine de grâce. Le Seigneur est avec toi. Tu es bénie entre toutes les femmes, et Jésus, le fruit de tes entrailles, est béni. Sainte Marie, Mère de Dieu, prie pour nous pécheurs, maintenant et à l'heure de notre mort. Amen. Je te salue, Marie, pleine de grâce. Le Seigneur est avec toi. Tu es bénie entre toutes les femmes, et Jésus, le fruit de tes entrailles, est béni. Sainte Marie, Mère de Dieu, prie pour nous pécheurs, maintenant et à l'heure de notre mort. Amen. Je te salue, Marie, pleine de grâce. Le Seigneur est avec toi. Tu es bénie entre toutes les femmes, et Jésus, le fruit de tes entrailles, est béni. Sainte Marie, Mère de Dieu, prie pour nous pécheurs, maintenant et à l'heure de notre mort. Amen. Je te salue, Marie, pleine de grâce. Le Seigneur est avec toi. Tu es bénie entre toutes les femmes, et Jésus, le fruit de tes entrailles, est béni. Sainte Marie, Mère de Dieu, prie pour nous pécheurs, maintenant et à l'heure de notre mort. Amen. Je te salue, Marie, pleine de grâce. Le Seigneur est avec toi. Tu es bénie entre toutes les femmes, et Jésus, le fruit de tes entrailles, est béni. Sainte Marie, Mère de Dieu, prie pour nous pécheurs, maintenant et à l'heure de notre mort. Amen. Gloire au Père, et au Fils, et au Saint-Esprit, au Dieu qui est, qui était et qui vient, pour les siècles des siècles. Amen. Quatrième mystère glorieux, l'Assomption de Marie au ciel, avec son âme et son corps. Marie, tu entres dans la récompense et la promesse éternelle. Le Seigneur qui t'accueille, qui te prend, qui déploie en toi toute cette vie d'amour, cette vie de tendresse, toi l'élu. Marie, fais-nous saisir et comprendre que tout ce qui t'arrive nous arrivera.
Notre Père qui es aux cieux, que ton nom soit sanctifié, que ton règne vienne, que ta volonté soit faite sur la terre comme au ciel. Donne-nous aujourd'hui notre pain de ce jour. Pardonne-nous nos offenses comme nous pardonnons aussi à ceux qui nous ont offensés. Et ne nous laisse pas entrer en tentation, mais délivre-nous du mal. Amen. Je te salue Marie, pleine de grâce. Le Seigneur est avec toi. Tu es bénie entre toutes les femmes. Et Jésus, le fruit de tes entrailles, est béni. Sainte Marie, Mère de Dieu, prie pour nous pécheurs, maintenant et à l'heure de notre mort. Amen. Je te salue, Marie, pleine de grâce. Le Seigneur est avec toi. Tu es bénie entre toutes les femmes, et Jésus, le fruit de tes entrailles,

Salut Marie, pleine de grâce, le Seigneur est avec toi. Tu es bénie entre toutes les femmes, et Jésus, le fruit de tes entrailles, est béni. Sainte Marie, Mère de Dieu, prie pour nous pécheurs, maintenant et à l'heure de notre mort. Amen. Je te salue Marie, pleine de grâce, le Seigneur est avec toi. Tu es bénie entre toutes les femmes, et Jésus, le fruit de tes entrailles, est béni. Sainte Marie, Mère de Dieu, prie pour nous, pécheurs, maintenant et à l'heure de notre mort. Amen. Je te salue, Marie, pleine de grâce. Le Seigneur est avec toi. Tu es bénie entre toutes les femmes, et Jésus, le fruit de tes entrailles, est béni. Sainte Marie, Mère de Dieu, prie pour nous, pécheurs, maintenant et à l'heure de notre mort. Amen. Je te salue, Marie, pleine de grâce. Le Seigneur est avec toi. Tu es bénie entre toutes les femmes, et Jésus, le fruit de tes entrailles, est béni. Sainte Marie, Mère de Dieu, prie pour nous pécheurs, maintenant et à l'heure de notre mort. Amen. Je te salue, Marie, pleine de grâce. Le Seigneur est avec toi. Tu es bénie entre toutes les femmes, et Jésus, le fruit de tes entrailles, est béni. Sainte Marie, Mère de Dieu, prie pour nous pécheurs, maintenant et à l'heure de notre mort. Amen. Je te salue, Marie, pleine de grâce. Le Seigneur est avec toi. Tu es bénie entre toutes les femmes, et Jésus, le fruit de tes entrailles, est béni. Sainte Marie, Mère de Dieu, prie pour nous pécheurs, maintenant et à l'heure de notre mort. Amen. Gloire au Père et au Fils et au Saint-Esprit, au Dieu qui est, qui était et qui vient, pour les siècles des siècles. Amen.

Cinquième mystère glorieux, le couronnement de Marie au ciel. C'est tout le ciel qui se réjouit de cette humble servante, de la mère du Messie, de cette femme. Oui, Seigneur, le ciel et la terre célèbrent la joie de savoir que Marie est couronnée, elle est reconnue. Marie continue d'être notre mère, celle qui entend tous nos besoins, celle qui permet qu'à nouveau le vin coule à flot, comme aux noces de Cana. Notre Père qui es aux cieux, que ton nom soit sanctifié, que ton règne vienne, que ta volonté soit faite sur la terre comme au ciel. Donne-nous aujourd'hui notre pain de ce jour. Pardonne-nous nos offenses, comme nous pardonnons aussi à ceux qui nous ont offensés. Et ne nous laisse pas entrer en tentation, mais délivre-nous du mal. Amen. Je te salue, Marie, pleine de grâce, le Seigneur est avec toi. Tu es bénie entre toutes les femmes, et Jésus, le fruit de tes entrailles, est béni. Sainte Marie, Mère de Dieu, prie pour nous, pécheurs, maintenant et à l'heure de notre mort. Amen. Je te salue, Marie, pleine de grâce, le Seigneur est avec toi. Tu es bénie entre toutes les femmes,

et Jésus, le fruit de tes entrailles, est béni. Sainte Marie, Mère de Dieu, prie pour nous, pécheurs, maintenant et à l'heure de notre mort. Amen. Je te salue, Marie, pleine de grâce. Le Seigneur est avec toi. Tu es bénie entre toutes les femmes, et Jésus, le fruit de tes entrailles, est béni. Sainte Marie, Mère de Dieu, prie pour nous, pécheurs, maintenant et à l'heure de notre mort. Amen. Je te salue, Marie, pleine de grâce. Le Seigneur est avec toi. Tu es bénie entre toutes les femmes, et Jésus, le fruit de tes entrailles, est béni. Sainte Marie, Mère de Dieu, prie pour nous, pécheurs, maintenant et à l'heure de notre mort. Amen. Je te salue, Marie, pleine de grâce. Le Seigneur est avec toi. Tu es bénie entre toutes les femmes, et Jésus, le fruit de tes entrailles, est béni. Sainte Marie, Mère de Dieu, prie pour nous, pécheurs, maintenant et à l'heure de notre mort. Amen. Je te salue, Marie, pleine de grâce. Le Seigneur est avec toi. Tu es bénie entre toutes les femmes, et Jésus, le fruit de tes entrailles, est béni. Sainte Marie, Mère de Dieu, prie pour nous, pécheurs, maintenant et à l'heure de notre mort. Amen. Je te salue, Marie, pleine de grâce. Le Seigneur est avec toi. Tu es bénie entre toutes les femmes, et Jésus, le fruit de tes entrailles, est béni. Sainte Marie, Mère de Dieu, prie pour nous, pécheurs, maintenant et à l'heure de notre mort. Amen. Je te salue, Marie, pleine de grâce. Le Seigneur est avec toi. Tu es bénie entre toutes les femmes, et Jésus, le fruit de tes entrailles, est béni. Sainte Marie, Mère de Dieu, prie pour nous, pécheurs, maintenant et à l'heure de notre mort. Amen. Je te salue, Marie, pleine de grâce. Le Seigneur est avec toi. Tu es bénie entre toutes les femmes, et Jésus, le fruit de tes entrailles, est béni. Sainte Marie, Mère de Dieu, prie pour nous, pécheurs, maintenant et à l'heure de notre mort. Amen. Je te salue, Marie, pleine de grâce. Le Seigneur est avec toi. Tu es bénie entre toutes les femmes, et Jésus, le fruit de tes entrailles, est béni. Sainte Marie, Mère de Dieu, prie pour nous, pécheurs, maintenant et à l'heure de notre mort. Amen. Gloire au Père, et au Fils, et au Saint-Esprit, au Dieu qui est, qui était et qui vient, pour les siècles des siècles. Amen.

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Évangile de Jésus-Christ selon saint Matthieu, au chapitre 20, versets 1 à 16. Jésus disait cette parabole. Le royaume des cieux est comparable au maître d'un domaine qui sortit au petit jour afin d'embaucher des ouvriers pour sa vigne. Il se mit d'accord avec eux sur un salaire d'une pièce d'argent pour la journée, et il les envoya à sa vigne. Sorti vers 9 heures, il en vit d'autres qui étaient là, sur la place, sans travail. Il leur dit, « Allez vous aussi à ma vigne, et je vous donnerai ce qui est juste. » Ils y allèrent. Il sortit de nouveau vers midi, puis vers 3 heures, et fit de même. Vers 5 heures, il sortit encore, en trouva d'autres qui étaient là, et leur dit, « Pourquoi êtes-vous restés là toute la journée sans rien faire ?» Ils lui répondirent, « Parce que personne nous a embauchés. » Il leur dit, « Allez vous aussi à ma vigne. » Le soir venu, le maître de la vigne dit à son intendant, « Appelle les ouvriers et distribue le salaire, en commençant par les derniers, pour finir par les premiers. » Ceux qui n'avaient commencé qu'à 5 heures s'avancèrent et reçurent chacun une pièce d'argent. Quand vint le tour des premiers, ils pensaient recevoir davantage, mais ils reçurent eux aussi chacun une pièce d'argent. En la recevant, ils récriminaient contre le maître du domaine. « Ces derniers venus n'ont fait qu'une heure, et tu les traites comme nous, qui avons enduré le poids du jour et de la chaleur. » Mais le maître répondit à l'un d'entre eux, « Mon ami, je ne te fais aucun tort. » N'as-tu pas été d'accord avec moi pour une pièce d'argent? Prends ce qui te revient et va-t'en. Je veux donner à ce dernier autant qu'à toi. N'ai-je pas le droit de faire ce que je veux de mon bien? Vas-tu regarder avec un œil mauvais parce que moi je suis bon? Ainsi, les derniers seront premiers et les premiers seront derniers.

Cette page d'évangile, mes amis, elle se vit tous les jours dans les pays du monde, dans des pays où il y a de ces personnes qui ont quitté leur nation parce qu'ils sont dans une sorte de répression des régimes totalitaires, et ils arrivent, ces hommes et ces femmes, dans d'autres pays. Ils ont tout à apprendre. Et pour la plupart, ils travaillent au noir, comme on dit. Et ils arrivent à se positionner à un endroit où ils savent que quelqu'un viendra embaucher certaines personnes. Et comment ça se passe? Tout le monde est là. Il y a ceux qui sont malades, ceux qui sont en santé, il y a des jeunes, il y a des moins jeunes. Celui qui va venir va regarder d'abord ceux qui sont en forme. Il va d'abord les choisir. Et les autres, souvent, vont rester là, à ne rien faire sur la place, et à s'en retourner le ventre creux. Ceux qui avaient bonne forme et bonne mine ont pris le dessus. Je ne dis pas que c'est la pointe et que c'est le sens de l'évangile d'aujourd'hui, mais j'en fais tout simplement un reflet pour montrer que dans ces situations, souvent ceux qui n'ont pas été embauchés, c'était parce qu'ils avaient un œil crevé, c'est parce qu'ils boitaient, c'est parce qu'ils faisaient de l'emphysème, c'est parce qu'ils n'avaient pas de rasoir pour faire leur barbe, c'est parce que peut-être que leurs vêtements n'étaient pas tout à fait conforme à ce qu'on attendait. Les premiers seront les derniers et les derniers seront les premiers. Dans cet évangile, c'est la bonté du Maître qui est manifestée. C'est ce que Jésus dit. Ne venez pas écraser ma bonté. Moi, je veux faire à celui qui est arrivé à la dernière heure, je veux lui faire autant de bien qu'à toi qui es là depuis des heures à travailler pour moi. Alors si le travail est lié au salaire, on est foutu. Si le travail est lié à l'amour, on y gagne.

Un parcours dans différentes villes et lieux, d'abord à Paris et ensuite à Rome, dans le cadre du Jubilé de l'Espérance. Suivez-moi dans cette réalité.

Alors nous avons poursuivi notre marche jusqu'à Saint-Germain-des-Prés. J'aime bien cette église. Ce qui en reste, c'était jadis une grande abbaye dans la ville de Paris. Il en reste à peu près le clocher et une partie. C'est là où François de Laval a été consacré évêque un 8 décembre. Dans la mission qui lui serait confiée de venir en Nouvelle-France comme administrateur apostolique, premier évêque de Québec. J'aime aller dans cette église pour exprimer cette communion au premier évêque de Québec qui est saint, Saint François de Laval. C'est une église colorée, et elle aussi, elle a été soignée, parce qu'on revoit ses couleurs. La voûte étoilée, c'est une église de fresques, c'est très beau. Mais il y avait une partie encore qui n'était pas restaurée. C'est comme le jour et la nuit, on entre dans la nuit, on voit quand même les chapelles qui sont là, qui sont en attente d'être restaurées. Alors, nous avons fait le tour. Nous avons pris un temps de prière. Et nous sommes rentrés pour le déjeuner. Parce qu'ici, on ne dîne pas le midi, mais on déjeune. Alors on s'est trouvé un endroit où nous sommes allés. Il y avait beaucoup de monde. Et après, nous sommes rentrés pour le repos. C'est ainsi que le jour 5 s'est déroulé avec le bouton, des petits boutons, réparé jusqu'à ce souvenir, cette mémoire du premier évêque de Québec qui fait partie des fondateurs des missions étrangères de Paris. Il est l'un des fondateurs, François de Laval. En passant par la médaille miraculeuse, Marie qui intervient dans l'histoire du monde, pour tout simplement dire « Ouvrez donc votre cœur. Il y a un trésor qui vous est promis. Ouvrez votre cœur. » Et ensuite, la mission des Lazaristes, 400 ans. 400 ans où la charité se déploie pour recouvrir la pauvreté d'un drap, tel un oiseau qui, avec son bec, prend ce grand linge pour recouvrir le pauvre. Et le pauvre, c'est Jésus. C'est Jésus crucifié. Et Saint Vincent de Paul, c'est aussi le serviteur de Jésus. Lui qui a écrit avec son sang le credo qu'il portait sur son cœur, eh bien, il est vraiment le disciple du Maître, parce que sur la croix, Jésus aussi a exprimé son credo. Dans cette nuit de la foi, Père, pourquoi m'as-tu abandonné? Et en tes mains, je remets mon esprit.

0: Marina Copsidas, formée en théologie à l'Institut catholique de Paris et à l'Institut Saint-Serge, elle est auteure. L'histoire d'une échelle. C'est un plaisir pour moi de rencontrer aujourd'hui Madame Marina Copsidas. Elle est écrivain et elle va nous parler de son dernier livre, Que votre joie soit parfaite, aux éditions Saint-Léger. Madame Copsidas, d'abord un bref aperçu de votre parcours.
1: Oh, parcours, si je pouvais, selon les évangiles, me situer, je dirais d'abord j'étais Marthe et ensuite Marie.
0: Oui.
1: Marthe, la femme active, qui a une activité professionnelle, qui élève les enfants, donc très occupée, et puis aussi croyante, bien sûr, chrétienne. J'étais, alors, mon père était venu de Constantinople au début du XXe siècle avec sa famille. Et donc, je suis baptisée orthodoxe, mais ma mère était catholique. Et donc, j'ai vécu, si vous voulez, entre ces, je dirais un peu entre ces deux églises et ces deux traditions.
0: Oui.
1: Et donc, allant de l'une à l'autre, bien sûr, avec beaucoup de facilité. Et d'ailleurs, j'avais épousé un catholique, mes filles sont catholiques. Pour moi, en fait, ce qui est important, quand je me présente, je suis chrétienne, l'essentiel, orthodoxe, qui est la voie que j'ai finalement choisie. Que vous dire d'autre ? Ah oui, donc après une vie de Marthe active, la Providence m'a donné d'avoir connaissance d'un cursus à l'Institut catholique de Paris qui s'appelle Institut supérieur de théologie des arts. Et qui m'a tout de suite, quand j'ai eu connaissance de ce cursus, intéressée parce que ça reliait le culturel et le spirituel. Alors que jusque-là, j'avais mis de côté la théologie en me disant, puisque je suis croyante, je n'ai pas besoin qu'on me démontre l'existence de Dieu. Mais là, trouver le spirituel et j'ai fait un parcours très intéressant. J'ai rencontré évidemment des théologiens de très haut niveau, biblistes, également spécialistes de l'art. Et à l'issue de ce cursus, pour avoir le diplôme, je vais faire un mémoire. Et là, je me suis souvenue, ou plutôt j'étais imprégnée quand même d'une image que j'avais reçue dans mon enfance quand j'accompagnais mon père à l'église grecque. C'était l'image du Pentecôte.
0: Oui.
1: Et cette image était quand même suffisamment forte pour que je prenne le pari et le risque de faire ce mémoire sur le Christ Pantocrator, présence et rencontre. Alors, comme j'ai fait de la théologie, j'ai été donc à l'Institut de théologie orthodoxe Saint-Serge pour évidemment avoir une approche sérieuse, théologique, spirituelle, chrétienne, et aussi iconographique. Et voilà, ça a donné ce premier ouvrage. Et j'ai eu l'immense privilège, et après toutes sortes de choses, toutes sortes d'événements, et privilège qu'il soit publié aux éditions du CERF. Et la confiance du père Nicolas Jansède était quand même pour moi un grand honneur. Et puis, j'étais sur le point de terminer ce travail sur le Christ Pantocrator et je m'apercevais qu'il n'était pas terminé, mais j'étais infiniment triste parce qu'en réalité, j'avais pris un tel plaisir à scruter les Écritures que j'avais envie de continuer. Et la autre rencontre, la rencontre avec l'icône de Pierre, fameuse icône qui est au monastère Sainte-Catherine, à côté de celle du Christ, la plus belle d'ailleurs de Christ et celle qui est au monastère Sainte-Catherine. Et tout à coup, je me suis mis à l'idée de dire, mais au fond, qui est Pierre ? On connaît les fameux trois versets toujours, tu es Pierre, etc. On oublie un peu derrière quand même souvent de parler de arrière Satan. Et aussi, évidemment, quand même, 49 versets sur le reniement. Et je me suis dit, mais parce que dans ma méthodologie, je m'appuie beaucoup sur la concordance de la Bible, qui est un outil fantastique, et avec 235 versets que contient la concordance de la Bible, on peut trouver quand même moyen de cheminer à côté de Pierre et découvrir qui est Pierre. Et voilà donc mon parcours, mon deuxième parcours. Et en travaillant sur Pierre, j'ai appelé le plus turbulent et le plus humble des disciples. Moi, j'aime beaucoup ce côté turbulent de Pierre. Quand il saute à l'eau, quand il veut dresser des tentes sur le tabord.
0: C'est vif. Il est vif.
1: Vif, oui.
0: Oui.
1: Il y a quelque chose de très soi. Alors, je suis arrivée à... Mais je fais un petit peu une entorse, là. Une conclusion, mais qui n'est pas personnelle. Parce que quand même, quand il y a le pape Léon le Grand, il y a Origène, il y a plus récemment le grand pasteur Kuhlmann, qui vont dans ce sens en disant « Pierre, prototype des croyants ». C'est ma conclusion, à la fois par son humanité, que dénote ses turbulences, ses faiblesses, mais prototype par son immense amour pour le Christ. Par trois fois. Trois reniements, mais trois fois, où il dit.
0: M'aimes-tu.
1: Oui. Et c'est parce qu'il aime le Christ qu'il peut être, j'allais dire, le berger. Je dirais, c'est la condition, finalement, son amour pour le Christ qui en

0: donc un libérateur, un messie libérateur, un successeur de David. Et au fond, qu'est-ce qu'il voit ? Le Christ crucifié comme un esclave. Et donc, ils disent, on s'est trompé. D'ailleurs, sur Emmaüs, ils le disent encore, quand même. Sur le chemin d'Emmaüs, ils le disent encore. Et donc, c'est pour ça que Pierre, aux trois questions, dit mais non, chaque fois. Et alors, quand la prophétie, la parole du Christ, tu m'auras renié trois fois, et le coq chante, là, à ce moment-là, Pierre ne peut que s'effondrer. Surtout qu'avant, il avait fait part quand même d'une certaine audace quand il avait dit au Christ, mais non, mais si tous te renient, moi, je ne renierai pas. C'est extraordinaire quand même. C'est un peu de la vanité, c'est comme nous tous. Et tout à coup, c'est l'effondrement, le retournement. Moi, j'aime bien le mot métanoïa qui est très très fort, un retournement total, avec les larmes, bien sûr. Et donc, Girard, évidemment, commente le reniement de Pierre dans ces termes, et c'est pour ça, si vous voulez, que j'avais été intéressé de ce que cette vision de le reniement de Pierre est en fait fondée sur le mimétisme. Il s'est trompé de modèle, en réalité. Il croyait avoir avec le Christ un authentique modèle, modèle de Messie victorieux, et là, non, le Messie le voit crucifié. Et donc, voilà, comment je rencontre Girard. Je rencontre Girard aussi par hasard, parce que je me promène, j'ai du temps, j'entre dans une librairie, je me promène, et je trouve l'ouvrage que j'ai le plus apprécié de Girard. Je vois sa tante tomber comme l'éclair, qui est en fait, qu'il a écrit lui-même, alors que beaucoup d'ouvrages sont des échanges, voilà. Alors il y en a un quand même, mais je dois parler tout de suite, qui est quand même essentiel parce qu'il est le plus souvent cité. Il pose bien le terme de la rivalité mimétique tel qu'il est révélé dans les Écritures, et comment finalement, avec Je vois Satan tomber comme l'éclair, René Girard, qui était à l'origine athée, arrivera à faire une apologie du christianisme. C'est assez extraordinaire quand même. Et donc, c'est dans cet ouvrage, Des choses cachées depuis la fondation du monde, qu'il a écrit avec le professeur Gourlian et Yves Lefort. Et tous ces événements m'amènent à voir qu'il y a un chemin. Et ce chemin ne peut être évidemment qu'une montée. Et je le vois illustré par cette fameuse échelle de Jean Climac.
1: Qui est la couverture de votre
0: livre. Qui est la couverture d'une icône.
1: Oui.
0: Comme les deux précédents livres, puisque le départ de mon travail, c'est l'icône, il est essentiel que l'icône prenne la place principale sur la couverture du livre.

0: Marina Kopsida, vous êtes Marthe, vous êtes Marie, mais vous êtes une Marie qui avait aussi la tendance de la Marthe, parce que vous êtes une femme active, avec toutes ces publications, cette réflexion, la rencontre des théologiens, des philosophes, tout cela. Comment vous essayez de conjuguer tout cet ensemble pour en arriver à créer des œuvres comme vous faites ?
1: Je dirais, je suis mon chemin.
0: Mais vous êtes une passionnée.
1: Ah, bah, tant mieux si je suis une passionnée des écritures. J'ai dit un jour que pour moi, ça tombait un peu dans une addiction. Mais je trouve que parmi toutes les addictions possibles, c'est la moins dangereuse et c'est peut-être même la plus belle qui puisse arriver. Je devrais aussi peut-être aussi évoquer quand même, ça c'est très important, puisque tout ce travail, je l'ai fait sous la direction.

0: Bon, quand même de théologiens.
1: Oui.
0: Et notamment mon père spirituel, le père Boris Bobrinskoy, qui est un très grand théologien. Il est, je dirais, le fils de l'immigration russe.
1: Oui.
0: Son père a émigré, et lui était enfant. Il a été élevé chez les jésuites, donc tout de suite, si vous voulez, une grande ouverture, bien sûr. Et il a, pour parler de son cursus, il a été le doyen de l'Institut Saint-Serge très longtemps. Et il a été également l'archiprêtre de la paroisse de la crypte rue d'Arru, qui est ma paroisse, qui était la paroisse de Olivier Clément et d'Elisabeth Persigel. Et moi, ce qui m'a amené aux Écritures, je veux dire, c'était les magnifiques homélies du père Bobrinskoy. C'est ça, en fait. Je dirais, au fond, j'ai acquis sur le terrain, si on peut dire.
1: Oui.
0: C'est pas dans les livres. Écoute, mmh. Écoute. L'écoute de la parole. Je crois que c'est très important. Les deux piliers, quand même, de la liturgie, c'est la parole et l'Eucharistie. Mais pour moi, l'Eucharistie, s'il n'y a pas avant la parole, c'est d'abord la parole.
1: Ça se tient.
0: Oui, absolument.
1: Oui. Alors, ce sont des semences qui tombent dans la terre de votre cœur, là.
0: Absolument.
1: Oui.
0: Oui.
1: Ce qui m'intrigue quand même, je vais peut-être revenir à la Marthe, mais c'est votre formation professionnelle en économie.
0: Elle est banale. Ce qui m'attirait, c'était le monde de l'enfant, c'était le monde de l'entreprise d'ailleurs, qui était là où l'activité professionnelle de mon père, qui était cadre dans une grande entreprise, tout bêtement. Et faire des études pour ma génération, toutes les grandes écoles étaient d'ailleurs fermées aux femmes. Et il y avait des grandes écoles féminines, ce qui est un peu bête. Quand j'ai raconté ça aux États-Unis, les gens n'en croyaient pas à leurs yeux. C'était que les grandes écoles, c'était comme les monastères, d'un côté les hommes, d'un côté les femmes. Bref, j'ai fait s'appeler HCJF, et puis j'ai fait un peu d'économie. Je suis entrée dans le monde de l'entreprise, et puis j'avais quand même une arrière-pensée, parce que j'ai toujours envie d'aller plus loin, c'est qu'il y avait ce qu'on appelle un MBA. Et donc, à ce moment-là, avec un peu d'expérience professionnelle, j'ai fait ce qu'on appelle EMBA HEC. Et alors, c'est assez curieux quand on le remplace dans le contexte actuel et de la parité. Nous étions 3 femmes et il y avait 80 hommes. Voilà la parité.
1: Vous aviez le choix.
0: Je ne sais pas si c'était une sacrée compétition parce que le directeur m'avait laissé entendre que quand ils ouvraient leur porte à des femmes, c'était pour qu'elles jouent un peu les pots de fleurs. Mais bon, je faisais plus qu'un pot de fleurs. Participais.
1: Ce qui veut dire que vous serez dans le monde de la finance,
0: oui,
1: en France et aux États-Unis.
0: Oui, j'ai fait un bref passage aux États-Unis pour accompagner mon mari qui faisait un MBA à Wharton. Et moi, j'ai donc travaillé dans la banque et ça a été tout à fait passionnant pour moi. Malheureusement, j'ai toujours regretté, nous devions revenir en France. Voilà.
1: Oui.
0: Mais le monde des affaires s'ouvrait aux femmes, alors qu'il restait quand même largement fermé à l'époque en France.

Nous sommes arrivés au terme de cette édition Donne-moi à boire qui désaltère notre été. Merci à vous et à Yannick Caron pour le montage de l'émission.

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2: Chanter et jouer signifie prier, ce sont les paroles de Léon XIV ce matin lors de l'audience générale du mercredi. Une catéchèse du pape concentrée aujourd'hui sur la musique sacrée dans la liturgie, symbole de la communion de l'Église, vous l'entendrez dès le début de ce journal. À la une de l'actualité internationale, Washington en guerre ouverte contre la CPI et la colère de Tokyo. La présidente japonaise de la Cour pénale internationale est visée par des sanctions américaines, c'est une première. Nouvelle offensive qui menace l'ordre juridique international, dénonce le tribunal de la Haye. Les États-Unis semblent en faire une affaire personnel, analyse dans ce journal. Au Moyen-Orient, des années de guerre et de bombardements israéliens ont détruit la bande de Gaza et ses terres agricoles, nous le verrons. Et puis la campagne est lancée au Nigeria à 5 mois des élections présidentielles et législatives, campagne qui s'ouvre dans un contexte de vie chère et d'insécurité.
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2: Bonjour à toutes et à tous. Audience générale donc ce mercredi matin au Vatican, à l'intérieur de la basilique Saint-Pierre. Le pape y a prononcé une 7e catéchèse au sujet de Sacrosanctum Concilium, la constitution du Concile Vatican II concernant la liturgie. Ce mercredi, Léon XIV s'est attardé sur la musique sacrée dans la liturgie, affirme le Saint-Père. Chanter et jouer signifie prier en harmonisant son cœur avec celui de ses frères et sœurs et avec Dieu dans la participation active au mystère célébré. Augustin Asta.
4: La tradizione musicale della Chiesa costituisce un tesoro d'inestimabile valore.
5: La tradition musicale de l'Église universelle constitue un trésor d'une valeur inestimable qui l'emporte sur les autres arts, affirme le pape. Chanter, c'est donc prier, c'est accorder sa voix à celle des autres et tourner ensemble son cœur vers Dieu. Saint Augustin le résume en 3 mots, cantare amanti es. Le chant est l'expression de l'amour. Mais le chant est aussi un instrument de communion. La symphonie des voix dépasse les différences et unit les fidèles dans une même louange.
4: La musique sacrée sera tanto più santa.
5: La musique sacrée sera d'autant plus sainte qu'elle sera en connexion plus étroite avec l'action liturgique, en favorisant l'unanimité ou en rendant les rites sacrés plus solennels, explique encore Léon XIV. L'un des thèmes chers à la réforme conciliaire, ajoute-t-il, est celui de l'inculturation, notamment dans le domaine de la musique sacrée. Les traditions musicales des différentes cultures doivent être prises sérieusement en considération puisqu'elles font partie intégrante de la vie religieuse et sociale des peuples. La réflexion sur la musique sacrée rejoint enfin, note l'évêque de Rome, la tradition des pères de l'Église qui tenait le chant liturgique en haute estime comme symbole de communion ecclésiale.
4: Symbole de la communion ecclésiale.
2: Augustine Asta, et à l'issue de l'audience générale, le pape a encouragé à cultiver sans cesse en soi une authentique conscience de la paix. Léon XIV a exhorté les fidèles présents à un engagement fort et constant pour la réaliser. Le conflit en Ukraine toujours à la une. Une nouvelle attaque russe a fait 4 morts et 4 blessés ce matin. Des victimes civiles qui se trouvaient dans un minibus frappé par un drone russe. Ça s'est passé dans la ville de Kherson, dans le sud du pays, région encore occupée en partie par les forces de Moscou. Kiev et Moscou qui procèdent ce mercredi à un échange de prisonniers. C'est leur seul domaine de coopération. 103 militaires russes précisément seront rapatriés côté russe. Donc contre 103 soldats ukrainiens remis à l'Ukraine. Des échanges à nouveau rendus possibles par la médiation des Émirats Arabes Unis. La situation cette fois au Moyen-Orient et les conséquences du conflit entre Israël et la Palestine. Les zones agricoles de la bande de Gaza sont désormais détruites en grande partie après 3 ans de bombardements israéliens. Les 2/3 du territoire gazaoui sont composés de terres fertiles. Mais depuis l'annonce du cessez-le-feu en octobre l'an dernier, les terrains encore accessibles et exploitables ne cessent de diminuer. C'est l'alerte transmise par un nouveau rapport du Programme alimentaire mondial et du Centre satellitaire des Nations Unies. À Jérusalem, Valérie Ferrand.
6: Selon ce rapport, entre l'annonce du cessez-le-feu en octobre l'an dernier et le mois de juin de cette année, la superficie agricole exploitable est passée de quelque 600 hectares à 448. Cette réduction du nombre de terres accessibles est principalement due à l'avancée des troupes israéliennes, bien au-delà de la ligne du premier retrait militaire effectué en octobre 2025, dans le cadre du plan pour un cessez-le-feu et la reconstruction de la bande de Gaza d'où l'armée israélienne était censée censée se retirer par étapes. La région de Rafah, à la frontière avec l'Égypte, est la première victime de cette politique, avec 92% de ses terres actuellement inaccessibles. À cela s'ajoute le blocus, empêchant notamment engrais, semences, matériel agricole et aliments pour animaux d'entrer en quantité. Ce rapport du Programme alimentaire mondial est publié au moment où les Nations Unies et les grandes ONG travaillant dans la bande de Gaza alertent depuis plusieurs semaines sur les risques d'une nouvelle famine, 67% de la population ne faisant en moyenne qu'un repas par jour. Jérusalem, Valérie Ferron, Radio Vatican.
2: Les déclarations choc du ministre israélien de la Sécurité nationale continuent de faire réagir aussi. Des propos inhumains, insupportables, contraires aux droits internationaux. Ce sont les condamnations ce mercredi de Berlin et de Paris qui dénoncent l'appel lancé cette semaine par le ministre d'extrême droite Ben Gvir qui a appelé à tuer 30 à 40 personnes chaque nuit à Gaza. Washington porte atteinte à l'état de droit. C'est la réponse ferme ce mercredi de la Cour pénale internationale. Réaction aux sanctions américaines qui vise pour la première fois la présidente du tribunal de La Haye, la japonaise Tomoko Akane. Décision très regrettable, a dénoncé Tokyo. Ces nouvelles sanctions concernent aussi le substitut du procureur de la CPI. Leur faute, avoir émis un mandat d'arrêt contre le premier ministre israélien. Nouvelle offensive donc de l'administration Trump contre les juges de la CPI, plus que contre l'institution elle-même dont Washington ne reconnaît pas la compétence. C'est ce que souligne le professeur Francesco Melege, membre de la Société française pour le droit international.
7: Aujourd'hui, on a une société internationale dans laquelle il y a le leader, le chef d'État d'un pays très très puissant. Bon, qui dit une chose, le lendemain, il dit une autre chose. Vous imaginez une société comme ça? Quand on a un dirigeant comme ça, le plus puissant du monde, qui menace tout le monde, c'est très difficile. Bon, la CPI est peut-être victime de ça, mais il y a d'autres institutions qui sont victimes de ça. L'OMS, l'UNESCO, tout ça, sont victimes de ces errements, des dirigeants très très puissants. La grande erreur des Américains, c'est de s'en prendre aux juges de la CPI. C'est d'en faire une affaire personnelle. C'est vrai que lorsque les juges font mal, lorsqu'ils jugent mal, lorsque leur statut est quelque peu ambivalent, ça pose problème. Mais ce qui est en cause, c'est l'institution et non pas les personnes qui composent, qui font fonctionner l'institution. Or, en menaçant les juges, en menaçant les membres de ce pays, c'est vrai que ça va les mettre en situation de difficultés personnelles, mais je pense que c'est le mauvais moyen. Mais quand on n'a pas les moyens de prendre l'institution, on s'en prend à ceux qui font fonctionner l'institution.
2: Le professeur Francisco Melege, interrogé par Myriam Sandounou. Direction le continent africain maintenant et cet appel de l'ONU aux autorités en Zambie. Les arrestations arbitraires d'opposants doivent cesser. Inquiétude partagée aujourd'hui par le haut commissaire des droits de l'homme après la réélection du président sortant dans un contexte de tension. Un appel alors que plusieurs opposants ont été interpellés ces derniers jours. Arrestation de 11 personnes, dont 6 figures de l'opposition zambienne qui ont été menées lors du scrutin présidentiel il y a une semaine. Les élections, elles sont prévues dans 5 mois tout juste au Nigeria. Lancement de campagne ce mercredi. Scrutin législatif et présidentiel. En lice, 19 candidats, dont le président sortant Bola Tinubu et 2 opposants principaux. Une campagne qui s'ouvre sur fond d'insécurité et de perte de vitesse pour l'économie nigériane. Les précisions de notre correspondant Ishiaka Abedboye.
8: L'actuel président du Nigeria, Bola Tinubu, du Congrès des progressistes APC, ses 2 principaux opposants, l'ex-vice-président du Nigeria, Atiku Abubakar, du Congrès démocratique africain ADC, l'ex-gouverneur de l'État d'Anambra, Peter Obi, du Congrès démocratique du Nigeria NDC, devront convaincre plus de 100 millions d'électeurs nigérians pour espérer remporter le scrutin présidentiel prévu le 16 janvier prochain. Le Nigeria est secoué par des multiples crises sécuritaires impliquant des djihadistes, que les 3 principaux candidats doivent apporter leur expertise puis mettre un terme. Outre l'insécurité, le basculement dans la pauvreté amorcée avant les Tinubu se poursuit pour des millions de personnes et selon la Banque mondiale, plus de 60% des Nigériens vivent désormais sous le seuil de pauvreté contre 40% en 2019. L'opposition s'appuie désormais sur la récente victoire du gouverneur de l'État d'Oshun dans le sud-ouest du Nigeria, Ademola Adeleke, le week-end dernier, qui a défait le candidat du parti au pouvoir comme une source de motivation pour espérer remporter le scrutin présidentiel. Ishika Deboye, Abuja, Radio Vatican.
2: C'est la fin de ce journal. Merci de l'avoir suivi et merci de votre fidélité. Bonne journée à tous.
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0: Bonjour Catherine.
1: Bonjour Mathieu. Confluent rencontre cette semaine Léouli Eshraghi, conservatrice des pratiques autochtones au Musée des Beaux-Arts de Montréal depuis 2023 et première personne à occuper ce poste dans l'histoire de cette grande institution muséale.
0: Appartenant au clan Samoan Seu Manutafa et Tautua, ainsi qu'à la diaspora persane, Léouli Eshraghi est artiste visuel, commissaire d'exposition, chercheur en art et poète. Dans toutes ses incarnations professionnelles, notre invité s'intéresse aux langues sensuelles et parlées et aux pratiques artistiques, cérémonielles et politiques autochtones, noires et asiatiques.
1: Titulaire d'un doctorat en pratique de commissariat de l'Université Monash de Melbourne en Australie et d'un post-doctorat de l'Université Concordia de Montréal, Léouli Eshraghi est chargée, au Musée des Beaux-Arts de Montréal, d'organiser des expositions présentant le travail d'artistes autochtones d'ici et du monde entier, mais aussi d'enrichir les collections du musée par l'acquisition de nouvelles œuvres, d'encadrer des recherches en art autochtone et de mettre sur pied des activités de médiation culturelle pour divers publics.
0: Au micro de Catherine Ego, Léouli Eshraghi retrace le parcours géographique, intellectuel et artistique singulier qui l'a mené des îles Samoa et de l'Australie jusqu'au Québec. Au fil de cette entrevue captée au Musée des Beaux-Arts de Montréal, notre invité partage avec nous son insatiable curiosité pour l'expression artistique, particulièrement autochtone et contemporaine, et nous présente quelques-uns de ses projets de mise en valeur des arts autochtones et de développement des collections du musée.
1: Léouli Eshraghi, bonjour.
2: Bonjour.
1: Vous êtes la première personne titulaire du poste de conservatrice des pratiques autochtones au Musée des Beaux-Arts de Montréal. Tout d'abord, est-ce que vous pouvez nous parler un petit peu de vous, personnellement, de votre parcours?
2: Oui, je suis membre des clans Samoan-Tafa et Tautua de 4 villages aux îles Samoa. Apia, qui est devenue la capitale sous le régime allemand. Siumu, Salalolonga et Leulumuenga. Et je suis artiste, je suis auteur, autrice et commissaire d'exposition depuis presque 3 ans, conservatrice des pratiques autochtones ici au Musée des Beaux-Arts de Montréal. Et personne non binaire, on a plusieurs genres dans la culture samoane. Moi, je suis plus apparenté personne non binaire à une forte féminité, mais c'est très fluide aussi Samoa, c'est plus l'apport social qui est important. Voilà, j'estime que ce que j'amène à la communauté, ce que j'amène à travers mon service à la communauté est plus important que comment je m'exprime en tant que personne au jour le jour.
1: Et comment êtes-vous passé des îles Samoa à Montréal?
2: Ah oui, je suis né en territoire Yui, de la première nation Yui sur la côte est australienne, d'une mère samoane avec des ancêtres chinoises et allemands et anglais, et d'un père persan d'Ispahan. J'ai grandi entre les îles Samoa sur nos terres ancestrales et en Australie, sur presque toute la côte est australienne. Les deux grands-mères des deux côtés étaient artistes, plus artisanes en dehors du système des galeries. Donc, on était quand même baignés dans ce monde d'une certaine créativité, d'une certaine création. Et à l'âge de, je pense, 12-14 ans, je savais déjà que je voulais être artiste.
1: Ah oui?
2: Que je voulais écrire et que je voulais être artiste et... que je voulais parler d'autres langues. J'ai été encouragé dès mon plus jeune âge à embrasser des formes d'art. Donc, j'ai peint, j'ai dessiné, j'ai fait plein de trucs depuis cet âge-là. Et dans ma vingtaine, j'ai rejoint plusieurs centres d'artistes autogérés sur la côte est australienne, notamment le centre d'artistes autogérés autochtones de Melbourne, Black Dot, fondé en 2011. Donc, j'ai fait partie des premières promotions d'artistes de la relève. Et aussi de commissaire de la relève, mentoré par la communauté tout autour. Et donc, j'ai pu expérimenter l'année suivante en tant que commissaire de la relève aussi. Et c'est par la suite que j'ai commencé à vraiment travailler comme artiste et comme commissaire dans différents lieux, différents centres d'art contemporain en Australie. Et je pense que c'était vraiment au sortir de la pandémie que j'ai commencé à travailler plus comme conservatrice de musée. Donc, j'ai travaillé au musée d'art universitaire du Queensland à Brisbane, là où j'avais fait mon bac il y a très longtemps, en études francophones et françaises et en études autochtones. Là, c'était vraiment un poste semblable, mais différent aussi parce qu'on travaillait, et on travaille encore là-bas, avec le centre de recherche en sciences marines, avec des aînés autochtones, avec des artistes autochtones, des artistes allochtones, autour des enjeux de la mer, de l'océan et de la mémoire. Donc, vraiment intéressant comme travail. Et j'ai également travaillé comme commissaire invité sur l'avant-dernière édition de la Biennale nationale australienne Tarawara, qui a eu lieu en 2023, qui a réuni une quinzaine d'artistes d'Australie, avec des origines dans différentes Premières Nations locales ou des diasporas d'Asie ou de l'Océanie. En 2019, j'ai fait un postdoctorat à Concordia,
1: à Montréal.
2: Je me questionnais sur la place de l'art autochtone, de l'art vidéo, de l'art numérique autochtone, qui imaginait le futur et comment y arriver en termes d'assemblage d'archives. Cette recherche, création-là, s'est traduite en plusieurs expositions à Montréal, à Regina et à Sydney, portant sur les langues autochtones et les langues allochtones, bien sûr, les langues gestuelles. Donc, durant la pandémie, j'ai postulé pour plein de postes universitaires. Je les ai pas eus. Heureusement, je les ai pas eus parce que fin 2022, plusieurs amis de la communauté autochtone de Montréal m'ont suggéré fortement de candidater pour ce poste ici. Et je l'ai eu. Mais j'ai appris de mes erreurs de 2019, donc j'ai pas commencé en hiver. Je suis revenu à Montréal, à Tojagemoniang, en juin 2023, pour démarrer... ce poste. Les expositions ont déjà eu lieu par le passé, la collection s'est déjà enrichie par le passé, mais il fallait quand même quelqu'un pour porter la spécificité de certains discours, de certaines histoires, et l'élargissement des pratiques muséales aux pratiques autochtones, et vice-versa.
1: Mais en fait, ça paraît assez tardif que le Musée des Beaux-Arts ait attendu 2023 pour créer le poste de conservatoriste des pratiques autochtones, parce qu'il y a déjà une vaste collection d'œuvres autochtones en BAM.
2: On a une collection de plus de 2500 œuvres d'art, de design autochtones d'à travers la planète, la plupart étant issues de cultures nord-américaines. Je dirais qu'en contexte francophone, on peut se dire qu'on est en retard par rapport au contexte anglophone, mais en même temps, c'est pas très pertinent de se dire qu'on est en retard parce qu'on a d'autres défis, d'autres histoires et d'autres opportunités. Donc, moi, je pense que cette fois, c'est la bonne. Il y a eu quelques collègues engagés ici au Musée des Beaux-Arts par le passé, avant mon arrivée, toujours sous contrat, toujours un poste à temps partiel. Donc, c'est super que je sois ici, mais j'arrive pas dans un vide. Il y a déjà l'engagement de plusieurs collègues qui sont encore là à travers les services du musée, les membres, les publics qui sont au rendez-vous. Mais c'est vrai qu'au Québec, on est 4 personnes autochtones qui travaillent dans les musées plus généralistes, et les musées d'histoire sociale et les musées d'art. Bien sûr, il y a tous nos collègues qui travaillent dans les centres culturels autochtones, sur les communautés, et quelques musées aussi, le musée Ilnu de Machtewiat, dirigé par Isabelle Genet, entre autres collègues dans différents lieux. Mais pour ce qui est des musées plus généralistes, on est 4. Je m'attends à ce que ce chiffre s'améliore, parce que la charge de travail est très... très présente, et j'ai quand même l'impression qu'on fait du rattrapage en termes d'histoire de l'art. Comment faire refléter cette collection, comment faire refléter les autres collections, comment avoir une certaine représentation des pratiques des différentes communautés des dernières décennies pour pouvoir dépasser la représentation et approfondir, nuancer les discours, amener toutes sortes de regards soi-disant neufs sur la collection, sur l'histoire. Et pour ce faire, récemment avec ma stagiaire Gadi Donoru de Melinbush, qui était ici avec nous plus d'un an, qui est originaire de la communauté de Ganawagé, on a creusé dans les archives pour voir quelles étaient les expositions d'art autochtone durant les années 80, durant les années 90, 2000, 2010, avant la commission de vérité et de réconciliation. Parce que depuis 10 ans, il y a énormément d'expositions, il y a un foisonnement de la scène tant à Montréal qu'ailleurs, mais il y avait très très peu d'expositions avant. C'est d'un an, mais c'est intéressant aussi. Ça veut dire que, bien que très peu des appels à l'action soient actés dans ce rapport très important de la Commission de vérité et de réconciliation, on a quand même assisté à un changement de paradigme majeur parce que l'art autochtone, les discours autochtones, les personnes autochtones sont mis de l'avant partout.
1: Ça a marqué un cap.
2: Et je pense qu'un certain déclic s'est forgé une place dans la mentalité des gens et dans la mentalité de tout le monde au Québec.
1: Et votre travail de conservatoriste des pratiques autochtones, ça consiste à mettre en valeur la collection Et à acquérir aussi.
2: Absolument. Donc, j'ai postulé pour le poste de conservateur, conservatrice en art autochtone, au pluriel. Mm-hmm. Et après quelques mois, j'ai changé le titre pour pratique autochtone, au pluriel, pour mieux refléter la réalité du rapprochement entre communautés, étant le plus grand musée de la ville, le plus grand musée de la province, mais aussi le plus ancien musée d'art du pays. On a un certain engagement à porter, et donc je suis très très bien au service de la conservation, mais je me mêle de plein d'affaires à travers le musée, avec l'accord de mes collègues, bien sûr, de la direction, bien sûr. J'ai été engagé pour ça. Donc on amène différentes approches pour accueillir les publics, pour faire adhérer différentes personnes autochtones comme membres du musée. Depuis quelques années, on a l'entrée gratuite pour les membres des communautés autochtones locales et internationales. C'est un tout premier geste qui importe. Et un autre aspect de ce travail, c'est la programmation. Donc, on a accompagné l'ouverture en novembre 2024 des galeries d'art inuit, des galeries d'art consacrées à l'Inuit Nunangat, conçues par Asenayak, artiste et commissaire, par un colloque, le plus grand colloque jamais consacré à l'art inuit, dirigé par Hedwig Loliote. Et on était partenaires dans ce colloque-là. Ça a aussi amené d'autres publics inuits, autochtones qui vivent à Montréal. Alors on se rappelle que la ville compte 40 000 personnes autochtones parmi sa population. Et il y a deux communautés vraiment à un peu de pont d'ici, Ganawage, Ganestage. Et on commence à bâtir des ponts aussi, plus sans se figurer, avec Akwesas, Néodanak, d'autres communautés autour. Mais pour moi, c'est important de garder ce vécu d'élan. Donc après l'ouverture de ces galeries d'art inuit, on a aussi ouvert l'exposition en septembre dernier de Kent Monkman, L'histoire est dépeinte par les vainqueurs, que j'ai co-commissarié avec John Lukovic du Musée d'art de Denver. Et avant que ça termine, en novembre, on a ouvert une nouvelle exposition sur le Levant, l'art des confédérations des fleuves et des grands lacs, consacrée aux artistes, aux récits qui sont propres aux confédérations dont les territoires recouvrent ou ont recouvert l'île de Montréal, l'archipel d'Hochelaga et la région des Grands Lacs. Mmh. C'est important de garder cet élan et de démontrer qu'on est sérieux en bonifiant l'offre, puisque on n'a pas terminé une autre exposition et la prochaine s'en vient. C'est pas une affaire d'un projet par 10 ans ou par 5 ans. Je pense qu'on se démarque comme acteur maintenant de la scène autochtone, du milieu des arts autochtones qui est international déjà. Bien sûr, d'autres collègues ont porté d'autres projets par le passé, des expositions individuelles de Kent Monkman, de Nadia Mir, de Caroline Monet, d'Alanis Obomsawin, et d'autres expositions de groupe, d'MC Bob aussi. Donc, je m'inscris dans cette lignée-là, mais on a de quoi faire.
1: Avec une accélération quand même.
2: Oui, hein. C'est une certaine, et je vais essayer de me ralentir là. C'est difficile pour quelqu'un de signe tigre du feu ou bélier.
1: Difficile de prendre le temps.
2: De prendre le temps.
1: Évidemment, vous avez accès à toute la collection du musée. Est-ce qu'il y a des objets qui pourraient faire l'objet de demandes de restitution?
2: Absolument. Très peu. J'estime qu'il y a des œuvres à restituer. On s'attend à ce qu'il y ait des demandes. On est en train de rédiger cette première politique de restitution du musée. Il y a honnêtement pas énormément d'œuvres, moins d'une vingtaine, je pense. Mais à voir, on étudie vraiment au peigne fin toutes les œuvres acquises avant 1951, quand l'interdiction culturelle, dite l'interdiction du potlatch, a été enlevée. Donc cette partie de l'application de la loi sur les Indiens était plus de mise, et les mentalités ont évolué à cette époque-là. À ce que je sache, je pense pas qu'on ait fait d'acquisition d'œuvres directement auprès des communautés de façon à les forcer à les nous donner par le passé, mais ça n'empêche qu'il y avait quand même énormément de pratiques louches au début du 20e.
1: L'éthique n'était pas ce qu'elle est maintenant.
2: Non, c'est ça, pas du tout. Et on se rappelle aussi qu'il y avait toutes sortes de pensées autour de l'existence des peuples autochtones, toutes sortes de trajectoires figées dans l'imaginaire occidental, voulant dire que nous allions être exterminés et pas survivre. Et en Océanie, c'est très, très répandu. Et pourtant, on a survécu. Et donc, grosso modo, on étudie la collection. On va être et on demeure réactif. On n'a pas encore reçu de demande de restitution. Par le passé, le musée, bien avant mon arrivée, a restitué plusieurs restes humains maoris à la demande des communautés là-bas. C'était une de mes questions lors de l'entrevue d'embauche. Combien de biens ancestraux, combien d'appartenances ancestrales, pour reprendre le terme de Jordan Wilson, sont dans la collection? Quelle est la politique? Et donc là, je vois aussi avec la charge de travail de tout le monde ici, ça nous a pris quelques années pour aussi nous informer, nous renseigner sur les meilleures pratiques et comment rédiger, on est en train de le faire, une politique de restitution pour que ce soit fluide quand les demandes arriveront un jour.
1: Si elles arrivent?
2: Ouais, je pense qu'elles vont arriver, mais je sais que d'autres collègues dans d'autres musées et dans d'autres villes ont des conversations informelles pour savoir, OK, donc pour cette communauté, il a fallu attendre que plusieurs personnes d'un autre groupe au-dessus se réunissent. Donc, ça peut prendre longtemps aussi pour bien faire.
1: Le Musée des Beaux-Arts de Montréal présente Soleil Levant jusqu'en octobre 2026.
2: Soleil Levant, c'est une exposition qui dure à peu près un an en deux volets. Premier volet consacré à la diplomatie entre nations et confédérations autochtones et entre les nations autochtones et les nations européennes qui sont arrivées sur le territoire. Donc à peu près des artistes des années 70 jusqu'à aujourd'hui, mais qui dépeignent dans leurs œuvres certains aspects de l'histoire de 1700 jusqu'à aujourd'hui. Enfin, jusqu'à la Révolution tranquille, je dirais. Dans le deuxième volet, à partir du mois d'avril jusqu'en octobre, on aura plus droit à des œuvres qui relatent les pensionnats, la résistance de certaines communautés. On peut penser à l'Estigouge, Ganestagé, entre autres, et au mouvement de contestation, mais aussi au mouvement de résurgence, de restauration, de différentes pratiques autochtones. Mm-hmm. Donc c'est un peu essayer, à travers des œuvres des années 70 jusqu'à aujourd'hui, une façon de raconter certains récits de notre histoire. C'est presque jamais vu au Québec de voir dans un musée ce genre de focus sur les œuvres des nations qui appartiennent à des confédérations qui partagent la région des Grands Lacs. Souvent, on va mettre des œuvres d'Arinuit, des œuvres de la côte ouest, des œuvres du sud-ouest. C'est génial aussi. Mais il y a aussi quelque chose dans le fait de se concentrer sur ce qui est propre à ce territoire, ce qui est spécifique en termes d'histoire, en termes de pratique, en termes de spiritualité, en termes de politique, de structurel. Donc, on a les toutes premières œuvres en wampum, on parle de wampum dans cette exposition, plusieurs grandes installations de différents artistes, et pour la première fois, on a une exposition avec plusieurs artistes Ganingaga, plusieurs artistes Wendat, plusieurs artistes Anishinaabe, Wabanakiak. Donc on n'est plus dans l'exception, on est dans notre approche d'approfondissement du regard et le fait de pouvoir nuancer à travers plusieurs œuvres qui vont peut-être parfois porter la même histoire, mais de différentes perspectives. Mmh.
1: Et tous des artistes contemporains?
2: Oui, l'œuvre la plus ancienne de l'exposition date de 1974 et la plus récente de 2025. Donc j'ai conclu la dernière. On a conclu le dernier processus d'acquisition d'une œuvre dans l'exposition une semaine avant l'ouverture.
1: Ah oui.
2: Donc c'est pour ça aussi que je parle du fait que sur les 15 œuvres qui sont en salle en ce moment, 9 sont de nouvelles acquisitions depuis mon arrivée. Au deuxième volet, c'est semblable en termes de chiffres. On prend au sérieux, je pense, notre engagement, notre responsabilité envers l'art d'ici. Donc, l'art québécois d'ici, plus largement, a vraiment sa place, mais l'art autochtone d'ici aussi a sa place.
1: Mmh. Pourquoi l'exposition s'appelle-t-elle « Soleil levant » ?
2: On a tiré le titre de l'exposition d'une œuvre de Christine Siwi Wawonoluat, déjà passée sur le balado, de son œuvre « Les gardiens de Wabanaki », qui est une œuvre textile, peinte, installative de 2006. Et Wabanaki, en langue abénakise, veut dire « soleil levant », le territoire, le peuple du soleil levant, parce qu'on est à l'est du continent, et que la nation Wabanaki fait partie de la confédération Wabanakiak avec les autres peuples qui s'étendent jusqu'à la mer. Donc on a vraiment pensé avec Gadzidzinoru, cet emplacement, pas juste géographique, en termes de lumière aussi, mais aussi une certaine façon de parler des vedettes de l'art autochtone qui sont parfois méconnues de leur vivant, mais qui reçoivent leur juste reconnaissance plus tard. Le titre peut aussi évoquer la connotation de l'espoir du matin. Alors, on en a besoin dans ce monde en flammes.
1: Qu'est-ce que nous apprend l'art autochtone contemporain?
2: C'est très vaste comme question. Je pense que c'est pas juste le fait de devoir porter une histoire, de devoir exprimer un récit.

0: comme un devoir collectif et qui est porté par plusieurs personnes. Et donc, c'est sûr que si on voit une œuvre céramique, on va pas nécessairement penser à toute la communauté qui a appris à l'artiste comment travailler le matériau, comment porter à travers cette œuvre différents récits, différents chants, différents processus et comment faire ses prières bien le matin, le soir, en bordure de forêt, en bordure du village, etc. Donc, je suis ici pour servir toutes les communautés autochtones et faire valoir la spécificité des pratiques autochtones, des récits et l'importance des personnes, des communautés, des nations, des confédérations autochtones de ce territoire, mais aussi de partout dans la compréhension du monde. Je pense que il y a bien de monde à travers la planète qui a besoin de ralentir, de prendre un moment, de repenser la raison d'être sur cette planète. Et pas tout le monde, mais énormément d'artistes autochtones ressentent plus une certaine pulsion, une certaine directive communautaire ou autre. Voilà, je pense que l'art autochtone, le contemporain ou ancestral nous enseigne énormément de choses. Et on ne peut que gagner en passant plus de temps avec le monde, avec les communautés, mais aussi avec les œuvres.
1: La littérature autochtone a démarré d'abord en rappelant un peu les contes et légendes, puis après on est allé dans se raconter soi, sa vie, son quotidien, puis après il y a eu une littérature du trauma. Puis maintenant, on voit beaucoup de jeunes auteurs et autrices autochtones qui parlent de sujets de toutes sortes. Est-ce qu'on voit la même chose en art visuel?
0: Absolument, absolument. On a toutes sortes d'œuvres d'artistes, de designers autochtones, parfois qui relatent le récit de la création d'une chaîne de montagne, tout autant que l'anxiété d'être citadine, citadin aujourd'hui, ou de vivre à l'ère, de survivre plutôt à l'ère des technologies de l'information et à l'omniprésence de la communication, à tous ces appareils, tous ces écrans. Notre position, c'est de ne pas trancher. En fait, c'est même pas la question de se dire si telle œuvre est plus autochtone que l'autre, mais plutôt que la personne est autochtone qui porte ce récit ou cette œuvre. Et c'est pourquoi c'est important dans le cadre de mon poste, mais je pense que c'est important de comprendre que tout le monde sur cette planète a droit à une certaine expression culturelle ou autre. C'est sûr que il y a des pratiques coutumières ancestrales qui sont renouvelées, dont la collection essaye aussi de témoigner. Mais on a aussi des œuvres très très très contemporaines que, en l'occurrence, certains artistes autochtones ont fait.
1: De quoi seriez-vous le plus fier dans votre parcours de conservatoriste des pratiques autochtones au Musée des Beaux-Arts de Montréal?
0: Avec l'ouverture plus tard cette année du centre culturel de Ganada Gwenge à Ganawage, on assiste à la création d'une certaine constellation de lieux de culture autochtone permanent. Il y a le centre d'art Daphné dans le Mainland. Il y a aussi l'espace muséal de l'Institut culturel Avatak qui est logé au sein du centre Sanac dans le sud-ouest de Montréal. Donc, il y a quand même une certaine constellation de lieux. Et nos espaces y participent. Donc, j'aimerais vraiment voir à Montréal un grand espace culturel autochtone, que ce soit ici ou ailleurs, mais c'est sûr qu'on y participerait avec nos collections. Et je pense que tout ce qui amène la compréhension, l'apprivoisement, la rencontre, et au-delà de la rencontre, la relation, ça ne peut que faire gagner les communautés que par avancer le vivre ensemble. Moi, j'aimerais vraiment voir plus d'espace permanent pour l'art autochtone, pour la culture, les cultures autochtones à travers la ville, au sein du musée pareil, mais on est limité avec un certain nombre d'espaces et on a déjà travaillé fort pour que des œuvres autochtones apparaissent à travers presque tous les pavillons du musée et on va continuer de le faire. Mais je serais vraiment très très contente de voir plusieurs collègues autochtones au sein de ce musée. Moi, je serais arrivé à voir un de mes rêves se réaliser quand on sera 5, par exemple. Donc, s'il y a du monde qui veut aider, on est très très partant. C'est pas facile de créer des postes, j'en suis sûr, mais une personne n'est pas un mouvement. Une personne seule ne peut pas représenter tout un changement, toute une transformation. C'est trop lourd. Et

0: On veut que ce soit pérennisé et donc on y va petit à petit. Donc pour moi, c'est à la fois la collection, les espaces d'exposition, que l'accueil des communautés qui peut mieux être porté par plusieurs personnes que par une salle. Et on assiste déjà à un certain changement au sein du milieu des arts, au sein du milieu muséal, avec d'autres postes que j'entends, des bribes vont être créées à travers d'autres musées au Québec. Ce qui est vraiment excitant, c'est super important, c'est passionnant. Cela représente quand même des lueurs d'espoir pour nos collègues en Guyane, en Polynésie, en Nouvelle-Calédonie, dans différents contextes du Maghreb. C'est pas pour dire que ce qu'on fait ici importe uniquement pour ici. On est quand même un contexte francophone, un contexte multilingue aussi. Je suis assez conscient de l'impact que nos actions ici peuvent avoir ailleurs.
1: Léolie H. Gravy, merci.
0: Merci beaucoup. Merci Catherine.
1: Un grand merci à Léolie Eshraghi de nous avoir ouvert avec générosité les portes de son parcours singulier et celle de l'art autochtone contemporain que l'on peut admirer notamment au Musée des Beaux-Arts de Montréal.
2: 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À la semaine prochaine, Catherine.
1: À la semaine prochaine, Mathieu. D'ici là, nous continuons de traquer l'émerveillement sur les ondes de Radio-VM et Radio-Galilée.
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L'ange du Seigneur porta l'annonce à Marie, et elle conçut du Saint-Esprit. Voici la servante du Seigneur. Qu'il me soit fait selon sa parole. Et le Verbe s'est fait chair, et il a habité parmi nous. Je te salue, Marie, comblée de grâce. Le Seigneur est avec toi. Tu es bénie entre toutes les femmes, et Jésus, ton enfant, est béni. Sainte Marie, Mère de Dieu, prie pour nous pécheurs, maintenant et à l'heure de notre mort. Amen. Prie pour nous, Sainte Mère de Dieu, afin que nous soyons rendus dignes des promesses de Jésus-Christ. Que ta grâce, Seigneur notre Père, se répand dans nos cœurs. Par le message de l'ange, tu nous as fait connaître l'incarnation de ton Fils bien-aimé. Conduis-nous par sa passion et par sa croix, avec le secours de la Vierge Marie, jusqu'à la gloire de la résurrection.

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tâchons de dégager alors les messages de cette première page. Saint Paul parle d'un péché mère de tous les autres, aux racines de tous les autres, qui suscite la colère de Dieu, et il faut tout de suite s'entendre sur la signification de la colère de Dieu. C'est l'amour de Dieu. La colère en Dieu, c'est pas comme chez nous, c'est l'amour, la jalousie de Dieu qui réagit à quoi? Non, pour défendre ses droits, pour défendre sa créature. Donc, lorsque vous écoutez la colère de Dieu, pensez que c'est la forme sublime de l'amour de Dieu. Donc, Saint Paul parle d'un péché qui suscite la colère de Dieu, et il appelle ce péché impiété, asébeia, en grec, impiété. Et il nous dit que ce péché n'est pas le péché des athées qui rejettent Dieu. Non, non, c'est le péché des gens qui connaissent Dieu. Ils le connaissent de quelque sorte, parce que on peut connaître la perfection divine à travers les œuvres de la création. Où est alors leur péché? Ils ont connu Dieu, mais ils ne l'ont pas reconnu. Ils ne l'ont pas traité comme Dieu. Ne l'ont pas rendu gloire et action de grâce. Deux verbes que nous connaissons bien, parce que dans le grec c'est doxazein, glorifié, et eucharistein, qui signifie rendre grâce. Donc, ces péchés de fond consistent à savoir qu'il y a un Dieu, mais à faire comme s'il n'y avait pas. Il y a plus. C'est qu'à la place de cette glorification de Dieu, les hommes se sont glorifiés eux-mêmes. Ont mis eux-mêmes à la place de Dieu, ont changé complètement la relation. La relation, c'est que Dieu est le potier et nous sommes les vases. Et avec l'idolâtrie, c'est le contraire. L'homme devient le potier qui se façonne Dieu à son image. Reconnais que le Seigneur est Seigneur, dit Moïse au peuple. Et il paraît qu'il s'agit d'une tautologie. Reconnais que le Seigneur est le Seigneur. Oh non, ça veut dire reconnais le Seigneur pour ce qu'il est. Reconnais la différence qualitative infinie qu'il y a entre le créateur et la créature. Accepte Dieu comme ton créateur et toi-même comme créature. Rétablis la vérité qui est jusqu'ici captive de l'injustice. Saint Paul voit dans l'idolâtrie de la société païenne de son temps la manifestation plus concrète de ce renversement total. Saint Augustin le disait après avec une image, l'homme en péchant, en commençant par le premier péché, de droit, comme droit, s'est tourné courbé. Il s'est replié sur lui-même. La curvitas originelle, c'est le péché initial. S'est replié sur lui, se mettre soi-même, regarder soi-même et laisser de côté Dieu. Et Saint Paul, dans la suite, fait dépendre de cette involution dans les rapports entre Dieu et l'homme, fait dépendre tous les vices et les péchés de la société païenne de son temps. Trois fois, il dit, aussi Dieu les a livrés, selon les convoitises de leur cœur, à une impureté où ils avilissent eux-mêmes leur propre corps. Eux qui ont changé la vérité de Dieu contre le mensonge. Le mensonge, c'est précisément de se faire Dieu. Et encore, il dit, aussi Dieu les a livrés à des passions avilissantes. On dirait que c'est Dieu qui les pousse vers tous ces vices, cette corruption.
Mais non, Saint Augustin nous l'explique très bien, Dieu permet aux hommes qu'ils aillent jusqu'au bout de leur choix pour qu'ils se rendent compte où mène cette déviation, cette dérive. Et peut-être ils commencent à se rendre compte, à implorer la grâce de Dieu. Jusqu'ici, on pourrait dire que Saint Paul a fait une analyse très tranchante de la situation morale de la société de son époque. Il a arraché le masque que l'humanité avait mis sur son visage, masque de philosophie, de culture, d'art, hein, et il a fait voir qu'est-ce qu'il y avait derrière. Derrière, il y avait le mensonge, l'idolâtrie. Et nous, aujourd'hui, si je parlais à des gens qui sont principalement intéressés à l'évangélisation, je tâcherais de tirer les conséquences précieuses qu'on peut tirer de ces textes pour l'évangélisation d'aujourd'hui. Parce que ce que Saint Paul a fait avec la société de son temps, c'est ce qu'il faut faire aujourd'hui dans l'évangélisation. Arracher le masque de cette société sécularisée, technicienne, qui se croit au sommet et qui peut faire sans Dieu. Et il nous aiderait, par exemple, à démasquer l'athéisme de Marx, de Sartre, parce que au fond de l'athéisme de Karl Marx, il y avait précisément le refus de ça, le refus de reconnaître Dieu comme cause et nous comme les effets, lui créateur, nous les créatures. Et à un texte de la Genèse de Marx, là, c'est clair. Il dit, un homme ne peut pas être indépendant, autonome, que s'il ne doit à personne son être qu'à lui-même. Mais je serais redevant, débiteur de mon être à quelqu'un si j'existais à cause d'un autre. Donc, il ne peut pas y avoir un Dieu. Et la divinité suprême, c'est la conscience de l'homme. Donc, on voit très bien que c'est le refus d'accepter Dieu comme créateur, de s'accepter comme voulu, aimé, et donc pas autonome, pas autonome. Et l'existentialisme de Sartre était dans la même ligne, même plus existentiel que social, mais c'était la même ligne. Là où naît Dieu, l'homme meurt, disait. Mais comme nous ne sommes pas ici dans un cours d'évangélisation, quoique l'évangélisation est aussi la tâche des laïcs, donc de tous les chrétiens maintenant. Nous sommes dans une retraite, donc il faut avancer un peu parce qu'il y a là un message. Saint Paul, en d'autres termes, veut arracher le masque aussi de ma face et de la vôtre. Alors, continuons la lecture et nous passons au chapitre 2 de la lettre aux Romains. Et vous verrez qu'il n'y a rien d'exceptionnel, de spéculatif. Les chapitres 2 commencent ainsi. « Aussi es-tu sans excuse, qui que tu sois, toi qui juges. Car en jugeant autrui, tu juges contre toi-même. » Puisque tu agis de même, tu qui juges, toi qui juges. Et nous savons que le jugement de Dieu s'exerce selon la vérité sur les auteurs de pareilles actions. Et tu comptes, toi qui juges ceux qui le commettent et qui les fait toi-même, que tu échapperas au jugement de Dieu? Ou bien méprises-tu ces richesses de bonté, de patience, de longanimité, sans reconnaître que cette bonté de Dieu te pousse au repentir? Par ton endurcissement
et l'impénitence de ton cœur, tu amasses contre toi un trésor de colère au jour de la colère où se révélera le juste jugement de Dieu. » Bien, il faut savoir à qui s'adresse Saint Paul maintenant, parce qu'il y a eu un changement de sujet, vous avez noté. Là, on parlait au pluriel. Ils ont d'inexcusables, c'était les païens. Qui sera ici ces sujets singuliers? Tu es aussi inexcusable. Tu as qui, toi qui juges les païens, parce que tu fais les mêmes choses. La suite du chapitre révèle clairement qu'il est en train de s'adresser aux Juifs. Mais pas comme le représentant d'une race, d'un peuple. C'est plutôt un type d'humain. C'est le type de personnes qui connaît la révélation, qui connaît l'éthique, qui se sent en sécurité parce qu'il a tout un bagage de notions, là, il a la loi avant tout, il a la loi de Moïse. Et donc, sur la base de cette connaissance, cette révélation, il se pose comme juge du reste du monde. C'est les Juifs qui condamnent les païens, les gentils, déprécient les gentils. Mais nous sommes aussi dans la perspective de Paul. En effet, Origène, en commentant ces paroles, disait « Ici, maintenant, sont visés les évêques, les prêtres et les diacres. » C'est-à-dire les guides du peuple chrétien. Parce que nous sommes la suite de ce peuple élu qui a une révélation. Et sur la base de cette révélation, juge le monde sécularisé, le monde athée autour de nous. Et alors, Saint Paul nous accuse de faire les mêmes choses. Alors, vous vous rappelez de cette scène dans la Bible, lorsque le roi David a commis un adultère, un homicide, une scène de méfaits. Hein? Il s'est pris de la femme de Urias, a fait tuer les soldats dans la bataille, et puis a épousé la femme Bethsabée. À ce point-là, tout le monde était en admiration du roi, parce qu'il avait épousé la pauvre veuve d'un soldat qui était mort à la guerre. Donc, tout était en règle. Mensonge sur mensonge, délit sur délit. Et puis Dieu envoie le prophète Nathan, qui commence en lui disant une histoire. Dans la ville, au roi, il y avait deux personnes, une très riche qui avait beaucoup de brebis et un homme très pauvre qui avait seulement une brebis dont il tirait sa vie. Eh bien, est venu un autre riche et pour épargner ses troupeaux, il a fait tuer la brebis du pauvre et l'a donnée à l'autre. À ce moment-là, la colère de David s'incendia, il émit une sentence de mort. Il dit, celui qui a fait pareille chose doit mourir. Et c'est vu à ce point que Nathan pointa les doigts et dit, c'est toi cet homme, ô roi. Et la grandeur de David, c'est que à ce moment-là, tout autre roi aurait dit aux gardes, venez, arrêtez ces gens et tuez-les. Et au contraire, David dit, j'ai péché. J'ai reconnu. Eh bien, Saint Paul fait quelque chose de pareil. Après nous avoir entraînés dans une juste colère contre les païens qui font pareilles choses, il se tourne vers nous au commencement du chapitre et dit, mais vous, c'est toi cet homme. Alors, il s'agit de savoir maintenant en quel sens Saint Paul peut dire que nous faisons les mêmes choses des païens. Évidemment, il ne s'agit pas de faire les mêmes choses matériellement, quoique souvent, nous faisons les mêmes choses. Nous volons, nous faisons l'adultère, etc. Mais ici, il s'agit plutôt que de dire que nous faisons l'essence de ce que font les païens. Que font les païens ? Ils ont mis eux-mêmes à la place de Dieu. Leur glorification devant la glorification de Dieu. Eh bien, c'est ce que nous faisons pratiquement
Si le but principal de mon action, de mon ministère, de mon mariage, de mon travail, est ma glorification, et Dieu est complètement dehors, doit servir au maximum à bénir mes projets, mais voilà, on met la créature à la place du Créateur. Si l'idolâtrie consiste à mettre la créature à la place du Créateur, je suis idolâtre. Chaque fois que je mets ma créature, pour une maman, peut-être le fils unique peut devenir Dieu. Pour moi, non. Pour moi, l'œuvre de mes mains, savez-vous qu'est-ce que ça c'est? C'est le livre que j'ai écrit sur la lettre aux Romains. Là où je condamne tout ça, peut devenir l'œuvre de mes mains. Et comme ce livre a été traduit en beaucoup de langues, 20 langues peut-être, il y a le danger que ce livre devienne quelque chose d'important. Je dois lutter contre l'idolâtrie. Et oui, l'idolâtrie a changé de nom, mais l'idolâtrie signifie mettre quelqu'un ou quelque chose devant Dieu et faire servir Dieu à notre intérêt. Et là, donc, nous voyons que Saint Paul ne joue pas. La lettre aux Romains, c'est formidable. Il nous met dans la vérité. Après, il nous dira que c'est nécessaire de ces points de départ. C'est nécessaire de prendre conscience où nous sommes par nos forces, par notre situation de créature pécheresse. Pour savoir le changement, pour valoriser ce que le Christ a fait, il faut connaître les points de départ. La manière dont la situation dans laquelle le Christ a trouvé l'humanité lorsqu'il est venu. Là, Saint Paul rejoint les messages que nous trouvons aussi dans les récits de la Pentecôte. Tout le monde sait que, en soulignant cette scène des différents peuples qui étaient à Jérusalem, Parthes, Élamites, Crétois, etc., etc., etc., et qui entendaient parfaitement les apôtres, l'auteur des Actes a voulu créer un parallélisme entre ce qui se passe ici et ce qui se passa à Babel. Pour dire que maintenant, quelque chose arrive qui est le contraire de Babel. Or, à Babel, on parlait jusque-là seulement d'une langue, parce que la Bible le dit, jusqu'à ce point, on parlait une langue. Et à un certain moment, personne n'entend l'autre. Ici, à Pentecôte, ils parlent différentes langues, c'est pour ça qu'il y a cette liste de peuples, et tout le monde s'entend parfaitement. Quelle est la raison? Alors, il faut revenir à Genèse 11 et écouter les propos des constructeurs de Babel. D'abord, il faut savoir que les constructeurs de Babel n'étaient pas des athées qui voulaient défier Dieu. Non, non. Dans l'Antiquité, il n'y avait pas de gens comme maintenant cet athéisme agressif, non. C'était des gens pieux et religieux qui voulaient bâtir un temple à la divinité. La tour de Babel, nous le savons aujourd'hui à cause des fouilles qu'on a fait, c'était un temple qu'on appelait le Zikkurat et dont on peut voir les ruines en Mésopotamie encore. Hein? Donc ils voulaient bâtir un temple à la divinité plus haut que tous les autres pour arracher à la divinité des victoires. Alors ils disent, venez, construisons une ville avec une tour au milieu dont le sommet touche le ciel. Et jusqu'ici, rien de... Fissons-nous un nom pour ne pas être dispersés sur la face de la terre. Alors je crois que vous pouvez déjà voir où est le péché. Ces hommes veulent construire un temple à la divinité, mais non pour la gloire de Dieu, pour se faire un nom. C'est de la volonté de puissance qui les pousse. Ils veulent affermir leur puissance et Dieu est

avant la Pentecôte. Oui, les apôtres aussi étaient préoccupés de se faire un nom. Et ils discutaient de quoi? Ils discutaient en général, les apôtres, qui pouvaient être les plus grands parmi eux. Ce qui veut dire que chacun voulait s'affermir, se faire reconnaître. Saint-Pierre avait la raison qu'il avait eu la promesse du primat, Judas avait la caisse, chacun avait une raison pour se croire spécial. C'est normal, il ne faut pas sourire des apôtres parce que nous le faisons tous les temps, sans les dire peut-être, nous sommes devenus moins simples. Regardez les apôtres après la Pentecôte, ils se sont oubliés d'eux-mêmes. Ils sont fascinés par la gloire de Dieu et les gens, les entendent, pourquoi ils le disent. Nous les entendons proclamer dans nos langues les grandes œuvres de Dieu. Ils sont complètement, j'imagine que les apôtres qui sortent du cénacle et qu'on dit qu'ils parlent différentes langues, à mon avis c'est que chaque membre de leur corps est devenu une langue, ils parlaient avec les yeux, les mains, tous les corps. Ils ne pouvaient pas empêcher à cette expérience bouleversante de se manifester. Saint Augustin a écrit un livre là-dessus, très fort, La Cité de Dieu. Et le message de ces chefs-d'œuvre, malheureusement, échappe la plupart des gens qui les étudient dans les universités, etc. Le message est très simple, nous pouvons les comprendre très bien. Saint Augustin, dans ses œuvres, dit qu'il y a des cités en construction dans le monde. Il y a la cité de Satan qui s'appelle, justement, Babel, Babylone, qui est construite sur l'amour de soi, jusqu'au rejet de Dieu. Et il y a la cité de Dieu qui s'appelle Jérusalem, commencé le jour de Pentecôte, qui est construite sur l'amour de Dieu jusqu'au sacrifice de soi-même. Et ces deux cités sont deux chantiers ouverts jusqu'à la fin du monde. Et chacun de nous doit choisir librement dans lequel de ces deux chantiers il veut employer sa vie. Toute entreprise, même la plus spirituelle, comme la nouvelle évangélisation, même cette méditation que je suis en train de vous donner, peut-être ou Babel ou Pentecôte, c'est Babel si au fond, je ne dis pas le sentiment, parce que le sentiment de s'affermir, de réussir, ça c'est naturel, ça ne préoccupe pas Dieu. Il s'agit de savoir quelle est l'intention profonde que nous savons, que nous rectifions. Si librement je me pose comme but de ma vie la réussite, ma réussite, mon confort, mon enrichissement, ou si je mets toujours de nouveau en premier plan la gloire du Christ, la venue du royaume, l'amour de Dieu. Vous direz à ce point-là, alors que devons-nous faire pour nous conformer au message de Saint Paul dans cette première étape? Et la réponse est rien. Vous ne devez faire rien. Ce serait dangereux de se mettre à lèvres et dire ouais, « je vais interrompre cette situation d'impiété dans laquelle je suis ». Non, ça signifierait que nous n'avons pas besoin de rédempteur, que nous pouvons nous débrouiller nous-mêmes. Non, il s'agit à la fin de cette première étape de reconnaître ce que Saint Paul nous a dit et de ressentir les besoins que nous avons d'un salut qui nous vient de l'extérieur. Ça nous distingue des hommes, même des formes de religion comme New Age qui est autour de nous. La différence est qu'ils pensent pouvoir tirer le salut d'eux-mêmes avec des régimes alimentaires, des techniques de yoga ou en entrant en contact avec l'énergie du cosmos, c'est de la fantaisie. Mais l'idée commune à toutes ces formes de religion

0: marketplace, c'est que l'homme trouve son salut à droite. Et nous, les chrétiens, nous le savons, nous avons besoin d'un rédempteur, la grâce de Dieu. Alors, nous restons là, nous prenons conscience d'avoir besoin de Jésus. Nous avons besoin d'une intervention d'anneau et nous nous posons dans la situation et des âmes qui sont dans l'Hadès, dans les enfers, dans l'icône orthodoxe de la résurrection du Christ. Vous savez, vous connaissez l'icône orthodoxe de la résurrection du Christ? Alors, pour nous les Occidentaux, l'icône de la résurrection, c'est le Christ qui monte du sépulcre en levant l'étendard, n'est-ce pas? Il y a des peintures célèbres. Pour la spiritualité orthodoxe, le mouvement, c'est le contraire. Le Christ ressuscité descend, ne monte pas au ciel, descend aux enfers. Et là, on voit que le Christ, descendu dans l'enfer, arrache la main d'Adam et d'Ève, derrière eux, tous les justes qui étaient en attente, et les tire vers le salut. Donc nous sommes Adam et Ève dans cette situation, nous tournons la main au Christ qui viendra nous arracher de notre situation. Merci.
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